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1: Un bonjour à tous. À la une de l'actualité, le champ de foire de Coumac qui accueille aujourd'hui la 26e édition de la fête de la génisse à la broche. Rendez-vous traditionnel avec un temps fort, évidemment la dégustation de viande qui attire toujours le public, sans oublier des animations nombreuses en marge du repas. C'est un moment important pour la commune de Coumac. Le parc provincial des Grandes Fougères ouvre lui ses portes pour une journée dédiée à la découverte de la forêt humide et de sa biodiversité exceptionnelle. C'est la fête de la nature avec notamment des randonnées, de nombreuses activités proposées. L'entrée du parc est gratuite. Une nocturne est aussi prévue de 18h à 22h. Économie, une délégation calédonienne est en déplacement à Bruxelles pour un sommet sur les matières premières organisé par Eitirao Materials. Des représentants institutionnels, des industriels et des acteurs de la filière nickel ont fait le déplacement avec pour objectif de faire de la Nouvelle-Calédonie un partenaire stratégique de l'Union européenne dans le domaine des matières premières critiques. Le président du gouvernement est sur place. La Nouvelle-Calédonie souhaite inscrire son action avec l'Union européenne afin de contribuer à la sécurisation des approvisionnements stratégiques tout en accompagnant la transformation de son économie, a notamment déclaré sur place Alcide Ponga. L'IEOM confirme l'ampleur du choc économique subi en 2024. Dans son dernier rapport de la balance des paiements, le PIB du territoire a chuté de 13,5% en un an. La consommation des ménages a également ralenti, une baisse de 7% des paiements par carte bancaire. L'IEOM note toutefois que malgré ce contexte très dégradé, la balance des transactions courantes affiche un excédent de plus de 43 milliards de francs, résultat lié à la forte baisse des importations et au ralentissement des transports internationaux. La politique sur la scène nationale avec la course à l'Élysée. Gabriel Attal met fin à un faux suspense et officialise sa candidature à la prochaine élection présidentielle. Une déclaration faite au détour d'un débat citoyen organisé sur la place du petit village de Mur-de-Barrez dans l'Aveyron. Un cadre rustique pour faire oublier l'image de Parisiens déconnectés, souvent accolés à l'ancien Premier ministre d'Emmanuel Macron. Le sport du football, la finale de la Coupe de France, le RC Lens a pris l'avantage sur Nice. Les Lensois l'ont emporté sur le score de 3 buts à 1. Le club des 100 et or termine une belle saison après avoir fini deuxième de la Ligue 1. C'est la première fois que le RC Lens remporte la Coupe de France dans son histoire. Du rugby et Montpellier qui a gagné haut la main la finale du challenge européen. Les Montpelliérains se sont imposés sur les Irlandais de l'Ulster 59 à 26. Ce soir, la finale de la Champions Cup opposera l'Union Bordeaux-Bec à d'autres Irlandais, ceux du Leinster. Et puis en Calédonie, il y a notamment du BMX ce samedi sur le site dédié à Tina, la première manche de la toute nouvelle Coupe de Calédonie de BMX Race. Une discipline qui, on le rappelle, est désormais olympique. De nombreux jeunes sur le territoire ont décidé de se lancer dans le bain de la compétition. Reportage à suivre tout à l'heure dans notre édition de midi. En attendant, il est 11h passé de 3 minutes. Place dans un instant à la rediffusion du Club Politique de Radio Rythme Bleu. 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
2: Bonsoir, bienvenue dans le Club Politique de Radio Rythme Bleu. Nous sommes en compagnie de Bernard Deladrière, Luc Stenmetz, Ismet Kurtovic et Pierre Bretenier. Bonsoir à tous les quatre.
3: Bonsoir Elisabeth.
4: Bonsoir Elisabeth.
2: Quelle semaine, du lundi au jeudi, on n'a parlé que de l'ajustement du corps électoral provincial. La proposition de loi organique a été examinée pour avis par le Congrès. Puis elle est passée en commission des lois et en séance publique du Sénat et enfin en commission des lois et en séance publique de l'Assemblée nationale. Un véritable marathon législatif avant l'adoption d'un texte qui intègre les natifs mais qui rejette l'inscription des conjoints. Alors que retenez-vous de tout cela et quelles conséquences cela peut-il avoir sur les discussions sur l'avenir ? Nous attendons votre analyse. Nous parlerons aussi des élections provinciales. Elles auront lieu le 28 juin, c'est demain, enfin dans 5 semaines. Mais on ne sait pas dans quelle configuration. De nombreuses candidatures sont évoquées sans que l'on sache si elles vont se concrétiser ou si l'on va assister à des regroupements, notamment au centre. Et justement, selon vous, l'émergence d'une voix centrale est-elle possible dans le paysage politique calédonien ? Et puis nous évoquerons aussi les commémorations des 80 ans du retour des volontaires du bataillon du Pacifique. Et nous terminerons ce club politique avec vos coups de cœur, vos coups de griffes ou vos coups de colère. L'actualité de la semaine, c'était donc le cheminement législatif de la proposition de loi organique sur l'inscription des natifs dans le corps électoral provincial. Je le disais, on n'a parlé que de ça, de nombreuses déclarations, prises de position, réactions. Comme ça, dans un premier temps, qu'est-ce que vous en retenez les uns et les autres ? Qu'est-ce qui vous a marqué ? Pas de surprise, il y a quand même une modification avec l'élargissement du corps électoral, Ismet.
3: Ben, moi, je retiens d'abord, au point de vue méthodologique, je dis à mes collègues que c'est la victoire de l'utilité de l'action politique. Parce que qu'est-ce qu'on nous disait il y a 3 mois, il y a 4 mois ? Ah non, mais on ne peut rien toucher, même les natifs ne peuvent pas voter, on ne pourra pas faire des listes, le Conseil constitutionnel va retoquer, il n'y a pas le temps, ce n'est pas possible, etc. Et bon, il y a les politiques qui disaient si, nous, on va proposer, on va jouer notre rôle. Donc, je suis toujours partisan de considérer que de laisser nos élus travailler et obtenir ce pourquoi ils ont été élus, c'est la démocratie. Et donc, on avait dit on ne peut pas modifier le corps électoral, et puis patatras, on a modifié le corps électoral de façon substantielle, n'est-ce pas, puisqu'il y a eu le vote des natifs. Et donc, le député de Chibaou s'est opposé de façon très forte et virulente au vote des natifs, y compris aux jeunes natifs de droit coutumier, finalement. Et il a perdu cette partie, puisque l'Assemblée nationale a accepté d'intégrer au corps électoral les natifs. Ensuite, il y a eu le vote sur les conjoints. Et là aussi, on disait, non, c'est pas possible, etc. Ben, c'est à une voix près. Même le Premier ministre en est étonné. Donc ça rehausse un peu cette dimension que c'est le politique qui prime. En somme, sur le juridique, je l'avais déjà dit, je reviens. La preuve aussi quand le FNKS, avec sa délégation dirigée par M. Théin, n'avait pas hésité à aller voir Mme Le Pen, etc., pour le rejet de Bougival. Mais c'est un échec, en dépit de la virulence des propos de M. Chibaou, le corps électoral a été dégelé pour les natifs. C'est ça qui est important, c'est qu'il ne s'agissait pas des questions de résidence, mais des questions d'être natif ou conjoint. Donc moi, je retiens cette leçon, que les combats politiques valent la peine d'être menés.
2: Bernard, est-ce que vous avez la même analyse ? Je serai
4: moins enthousiaste, moins positif qui se mette. Alors d'abord, sur la forme, effectivement, je pense qu'une loi organique n'a jamais été adoptée dans des délais aussi brefs. Donc c'était une procédure accélérée, c'est-à-dire qu'en fait, il n'y avait qu'une seule lecture devant chaque assemblée, et il y aurait eu éventuellement commission mixte paritaire s'il y avait eu des textes différents. Ça, c'est la première chose. La deuxième chose, moi, j'ai quand même envie de dire tout ça pour ça. Et il y a quelque chose qui m'avait mis la puce à l'oreille, c'est le titre de cette loi organique, qui est bizarre à première vue, puisqu'il s'intitule « L'organique portant régularisation des natifs dans le corps électoral pour les élections au Congrès et aux assemblées de province ». Pourquoi ce titre ? D'abord, parce qu'il s'agit de minimiser la portée, c'est-à-dire de bien montrer qu'il s'agit d'une simple régularisation et non pas d'un dégel du corps électoral. Mais dans un deuxième temps, je dirais que c'est une appellation qui me paraît conforme à la réalité. Et ça vient démontrer, si besoin était, une fois de plus, que ce qui avait été négocié en 98, c'était un corps électoral glissant. C'est la raison pour laquelle on n'a pas traité le cas des natifs. Parce qu'effectivement, avec un corps électoral glissant, ipso facto, à chacun, à chaque fois que quelqu'un atteint l'âge de la majorité, il entre dans le corps électoral. Donc ça vient prouver que c'était bien un corps électoral glissant qui avait été prévu à l'origine. Alors, on peut ensuite quand même se réjouir, et c'est un point très important, que cette inclusion, régularisation des natifs ne concerne non seulement le stock, c'est-à-dire l'existant, les natifs existants, mais également ceux à venir. Alors ça peut paraître superfétatoire, mais on ne sait pas quand le corps électoral sera dégelé. Ça peut intervenir dans 10 ans ou jamais. Et donc, c'est bien d'avoir prévu contre, d'ailleurs, un amendement de LFI. LFI voulait limiter cette disposition au stock et ne pas la prévoir pour ceux qui naîtront postérieurement. Je note ensuite que le Premier ministre a été présent personnellement au Sénat et à l'Assemblée nationale et a fait des interventions sur lesquelles on reviendra, en tout cas moi je reviendrai, qui ont été longues et denses, et il y a beaucoup de choses à en retirer. Et enfin, sur la question des conjoints, donc qui se mettent à rappeler, c'est passé près, à une voix près. Et à juste titre, on a mis en cause le vote des députés Horizon, c'est-à-dire ceux d'Édouard Philippe, mais aussi des démocrates, c'est-à-dire ceux de François Bayrou. Mais on a oublié le rôle joué par le rapporteur LR.
2: On l'a dit.
4: Enfin, je trouve qu'on a beaucoup tapé. Ouais. Et encore une fois, je ne suis pas là pour défendre, c'est pas ma tasse de thé, Horizon et démocrates, mais... C'est la voix qui, on peut dire que c'est la voix qui a manqué, celle du rapporteur LR. Alors ça s'appelle plus LR, ça s'appelle DR, je crois maintenant, à l'Assemblée nationale.
2: Peu importe.
4: En tout cas, pour moi, c'est LR, c'est Philippe Gosselin. Et Philippe Gosselin, en tant que rapporteur, en disant que ça n'engageait pas son parti, etc., etc., a voté contre l'inscription des conjoints. Et donc, comme ça s'est joué à une voix près, on peut dire aussi que c'est la voix de Philippe Gosselin qui a manqué.
2: Alors que, curieusement, la veille, Bruno Retailleau avait lui aussi envoyé une adresse aux Calédoniens en disant que les Républicains sont à que lui. Il soutenait l'ouverture aux natifs et aux conjoints.
5: Oui, pour revenir sur ce point précis du vote des députés LR qui s'appelle Droite Républicaine, c'est le groupe Droite Républicaine au sein de l'Assemblée nationale, mais sont les LR, quoi. C'est vrai que ça a pu choquer, mais comme vous le rappeliez, d'une part, le président Retailleau avait eu l'occasion de définir une position favorable à cet ajustement du corps électoral, de même que le président du groupe, Laurent Wauquiez. Donc, on avait senti déjà ici, lors de la dernière visite des députés dans une mission, où M. Philippe Gosselin était présent, qui avait une certaine, on va dire, réserve sur l'idée éventuellement de procéder à cet ajustement du corps électoral. Moi, je l'avais ressenti comme cela. Hein. Il n'était pas, semble-t-il, sur la même longueur d'onde que...
2: Mais là, c'est sur les conjoints
5: voilà.
2: qu'il a...
5: C'est sur les conjoints, oui. Mais d'une manière générale, il était plutôt réticent. Et alors, sur les conjoints, évidemment, ça s'est terminé par un vote. Mais en dehors de ce cas particulier, moi, ce que je note, et évidemment, ça a déjà été en partie dit, c'est la rapidité avec laquelle... tout cela réussit à se faire tout de même, parce qu'on a eu le congrès de la Nouvelle-Calédonie qui a donné son avis le lundi matin, enfin le lundi après-midi. Hein. Le même jour, c'était le Sénat qui votait, puis le lendemain, c'était l'Assemblée nationale en commission, puis le surlendemain, elle votait en hémicycle, et voilà, ça a été d'une extrême rapidité.
2: Et pour rejoindre Ismet, on avait dit d'ailleurs, je crois même ici, que c'était impossible de tenir un tel calendrier, comme quoi, effectivement, tout est possible.
5: C'est impossible qui arrive.
4: Non, mais voilà. Attendez. Juste un point, pardon, mais c'est très très brièvement. La divine surprise, c'est un mot très fort. La surprise, c'est que LFI, pour une raison que j'ignore complètement, n'a pas fait l'obstruction.
2: Absolument.
4: Or, moi, j'étais quasiment persuadé que LFI allait déposer des milliers d'amendements pour bloquer le processus. Et donc là, je ne sais pas ce qui s'est passé dans la tête des LFI, mais toujours est-il qu'ils n'ont déposé que quelques amendements.
2: Luc, on vous a interrompu.
5: Oui, on m'a interrompu, mais je fais remarquer quand même qu'ici, pas plus tard que la semaine dernière, au moment où on expliquait que ça serait peut-être difficile de réussir à boucler toute cette procédure dans les délais impartis, j'avais quand même fait remarquer qu'il y avait également la procédure d'urgence qui était possible. Et c'est finalement celle qui a été utilisée et qui a permis que tout soit réglé en quelques jours. Donc c'était quelque chose qui était difficile, mais ça a été obtenu. Maintenant, je fais aussi remarquer, moi, que le gouvernement et le Parlement ont été d'accord pour suivre cette procédure, et je trouve que l'engagement de M. Lecornu a été quelque chose de très très important, et je tiens à le souligner. D'autant qu'il a été tout de même un ministre de l'Outre-mer, et qui s'est beaucoup engagé sur le dossier calédonien, et par conséquent, il était peut-être au sein du gouvernement celui qu'il connaissait le mieux. J'ai remarqué que pour les travaux en commission, il a délégué la ministre Naïma Moutchou, mais que, par contre, à chaque fois qu'il y a eu À chaque fois qu'il y a eu les débats devant les, dans les hémicycles, il était présent.
2: On va revenir sur les propos de Sébastien Lecornu. Pierre.
6: Moi, ce que je retiens surtout, c'est qu'il s'agit d'un élargissement minimal. Minimal. Il était impossible de faire moins. En plus, quand on sait l'opinion, si je puis dire, les jugements du Conseil constitutionnel et du Conseil d'État, on sait que cette situation de gel du corps électoral, même juridiquement, ne pouvait pas durer, ne peut pas durer. Il fallait donc faire l'ouvrir un peu. Comment pouvait-on l'ouvrir un peu au minimum? Ils ont trouvé la solution. Ils ont ouvert en natif. Et ils essayent comme ça de réparer ce qui est un scandale démocratique. Ce qui détruit le principe même de l'égalité devant le suffrage, de l'universalité du suffrage. Et donc, je crois qu'il n'y a pas lieu d'en être fier. Et ce que ça veut dire aussi, c'est que finalement, les indépendantistes eh bien, ont obtenu gain de cause, même s'ils font semblant de ne pas être contents, ils ont obtenu gain de cause. Ils pouvaient s'attendre au pire, c'est-à-dire au mieux, à un dégel du corps électoral complet. Bon, je crois pas qu'on serait arrivé à ça, mais au moins aux 10 ans glissants, voire aux 15 ans glissants la première fois, d'après l'accord de Bougival. Et là, ils arrivent avec seulement les natifs, quoi, le minimum que le Parlement pouvait faire. Et pourquoi ont-ils fait ça? Eh bien, parce qu'ils ont peur, les parlementaires, ils ont peur. Luc parlait de Philippe Gostin qui est venu à Nouméa, et j'y étais aussi à cette réunion, et manifestement, tous les parlementaires qui étaient là avaient la trouille, dès qu'on leur parlait de modifier quelque chose du corps électoral. « Ah non, mais vous croyez, mais attention, etc. » Et donc, la peur l'a emporté sur la raison, cette affaire.
2: On a Maurice Maître, ou si on continue
3: je voulais juste dire que le dégel, les indépendantistes disent ce qu'ils disent, mais au moment de la signature de l'accord de Bougival, le vrai dégel avait été accordé, était devenu un compromis, en échange de compromis politiques de Bougival, qui sont très, très, très importants. Donc, il est faux d'accuser les non-indépendantistes de détricoter cette question. Cela a été fait déjà il y a 2 ans, le 12 juillet l'année dernière, de façon consensuelle, pas la délégation indépendantiste et pas par n'importe qui. Et là, le FNKS dit non, mais on est d'accord pour tout ça. Si on arrive à un accord global, un geste aurait pu être fait pour les conjoints. Parce que pour les conjoints, c'est très peu de personnes, mais c'est des personnes qui ont un investissement particulier à notre pays, aux gens qui l'habitent, etc. Et ça va marquer. C'est un geste qui n'est pas compris, qui est pour le cœur des gens, pour leur famille, qui sont là par amour pour leur famille, finalement.
2: Et nous parlons bien sûr de la modification du corps électoral provincial. On parlait, Ismet, vous nous parliez des conjoints dont l'inscription a été rejetée. Pierre dit que c'est volontaire, qu'on a accepté que les natifs. Ce refus des conjoints, ça vous paraît effectivement un élément important dans cette modification de la loi organique?
4: Pour rebondir sur ce que Pierre disait tout à l'heure, c'est révélateur de l'état d'esprit d'un grand nombre de députés. Et pour en revenir à Philippe Gousselin, je ne veux pas m'acharner sur lui, mais il a parlé vrai. Il a dit deux choses. Il a dit, c'est pas le bon moment pour inclure les conjoints. Et il a dit aussi, et ça c'est capital, il a dit, le dégel fait peur. Le dégel fait peur. Et d'ailleurs, Nicolas Metzdorf lui a dit, allez, ça suffit. Énervé. Donc, c'est quelque chose, effectivement, qui était symbolique, parce que là, on donnait une autre dimension, on franchissait un pas. J'expliquais tout à l'heure pourquoi c'était absolument normal de régulariser les natifs. En revanche, étendre aux conjoints, ça prenait une autre dimension, et là, on pouvait commencer à parler de dégel. Voilà.
5: Sur les conjoints, moi, ce qui m'a vraiment étonné, c'est que j'ai même, je me rappelle plus qui l'a dit, il me demande si c'est pas Monsieur Chauchat ou quelqu'un d'autre, qu'on ne pouvait pas faire une assimilation entre mariage et citoyenneté de la Nouvelle-Calédonie, que ça n'existait pas dans le droit français. Mais c'est pourtant bien une possibilité pour un étranger de devenir français par le mariage. En droit français, on peut être naturalisé par mariage. Un Calédonien qui épouse une Australienne, par exemple, eh bien, cette Australienne obtient la nationalité française. Ce n'est pas immédiat. C'est au bout de 3 années de mariage et puis 5 années de présence. Voilà. Donc, ce n'est pas possible de l'appliquer à la citoyenneté de la Nouvelle-Calédonie. Ça semblait aberrant pour beaucoup. Ben moi, je trouve que ce n'est pas aberrant parce que ça fait une certaine ressemblance avec l'acquisition de la nationalité française par un étranger qui permet d'obtenir le droit de vote.
2: Ismet.
3: Non, je ne pense pas que ça soit important en soi, etc. Les gens disent que tout le monde va se marier, ça c'est des bêtises. Ça concernait 1000 personnes, mais c'est plutôt au plan symbolique que ce que ça signifie, quoi. Hein. À partir du moment où le FNKS se dit prêt à négocier, les conjoints, ça paraît naturel et possible. Et en faisant ça, nous, Calédoniens, on créait quelque chose qui nous était propre. Quant à M. Chauchat, qui a fait une tribune, il a réagi à la fin en étranger. C'est-à-dire qu'il a fait peur aux Français. Il a dit « Ah ouais, mais si vous accordez ça à la Calédonie, en France, ça va être pareil, etc. » Évidemment, ça marche. Mais pour nous, Calédoniens, c'est un geste non politique qui aurait été compréhensible, puisque, bon, il n'y a plus le délai de résidence, etc. Et là-dessus aussi, des propos, mais extrêmement durs, ont été faits pour 1000 personnes qui, finalement, sont mariées à un ou une Calédonienne. Voilà, c'est l'histoire de leur vie, ça s'est passé comme ça, puis on leur dit, ben non, quoi. Donc ça, c'est quelque chose qui va, je pense, toucher les gens et poser les questions au fond, même si c'est peu de personnes, ça n'aurait rien changé, quoi. Et c'est nous qui contrôlions la chose, en plus.
2: Alors, on a beaucoup invoqué l'argument juridique en disant que le Conseil constitutionnel n'accepterait pas, de toute façon, cette disposition. Est-ce que c'est vrai ou non ? Et est-ce que les natifs, ça va passer, ça va être accepté par le Conseil constitutionnel ?
6: Pierre. Excusez-moi, c'est justement, je voulais en parler, donc ça tombe bien.
2: Parlez-en.
6: Oui, cet argument a été soulevé par plusieurs parlementaires, et notamment par M. Naturel, ce qui est un peu curieux, parce que le Conseil constitutionnel a toujours la possibilité de supprimer dans un texte l'élément qu'il veut et accepter le reste du texte. Donc recevoir le texte portant sur les natifs et leurs conjoints et puis éventuellement rayer les conjoints en disant que c'est pas constitutionnel pour telle ou telle raison. Donc il n'y avait aucune raison de supprimer les conjoints, c'est-à-dire de juger avant le Conseil constitutionnel si c'était constitutionnel ou pas. Or, c'est ce qu'a fait Georges Naturel et d'autres. Ça veut dire qu'ils se plaçaient dans les pas du FLNKS. C'était une façon de dire on vote avec le FLNKS. Le FLNKS, lui, il est contre le vote des conjoints par principe. Parce que par principe, ils sont contre tout dégel du corps électoral s'il n'y a pas un accord global. Mais ils disent, attendez, on veut bien discuter un accord global à condition, et seulement à cette condition, que ce soit l'indépendance kanak. Vous comprenez qu'on ne peut pas discuter
3: c'est
6: dans
3: pas
6: ces conditions.
3: Les indépendantistes, l'UNI était d'accord
6: exact.
3: Pour les conjoints si l'Assemblée nationale
6: Le FNKS. Ouais, ouais. Mais parce que
3: donc ça peut pas.
6: C'est important, tu as raison de le souligner.
3: Il y a ceux qui sont pour le partenariat, etc. Enfin, il y a quand même deux tendances, hein, un peu comme à Tahiti finalement.
6: Oui, mais l'État, c'est-à-dire aussi bien le gouvernement que moi maintenant, grâce à Sébastien Lecornu, que surtout le Parlement, disent ah ben il n'y a pas d'accord global, donc c'est pas possible de modifier, enfin certains, c'est pas possible de modifier le corps électoral. Et eux, quand ils parlent, ils le disent de façon générale concernant les indépendantistes, alors que c'est vrai, ça ne concerne que les FNKS, mais ça n'est pas suffisamment dit.
2: Bernard.
4: Alors, c'est vrai, comme le dit Pierre, que de nombreux parlementaires, sénateurs et députés ont utilisé l'argument de l'inconstitutionnalité probable, mais le fond de la raison pour laquelle les conjoints n'ont pas été retenus, c'est qu'il n'y aurait pas eu de majorité globale pour adopter la loi organique. C'est-à-dire que le risque qui était pris, c'était que du coup, il ne se passe rien. C'est-à-dire qu'il n'y ait pas non plus d'intégration des... Comprenez ce que je veux dire. Si on avait inclus les conjoints, je rappelle que la loi organique, avec seulement les natifs, elle a été adoptée à une très large majorité. S'il y avait eu en plus les conjoints dedans, je ne suis pas sûr du tout qu'il y aurait une majorité pour l'adopter.
2: Luc.
7: Oui. Ça, c'est tout à fait exact, pardon. Tout à fait exact, mais ce qu'on conteste, c'est pas ça. C'est le fait de dire, on ne va pas voter pour les conjoints parce que c'est anticonstitutionnel.
4: Mais c'est pas la vraie raison.
7: Ça va pas. Oui, c'est pas la vraie raison. C'est un prétexte. Oui.
5: Mais c'est tout de même la raison qu'a utilisé le sénateur naturel pour défendre le fait qu'il fallait se limiter aux natifs, parce qu'il avait carrément dit, lui, que si on veut pas que l'ensemble de la loi avec les natifs puisse être censuré par le Conseil constitutionnel, il faut pas qu'il figure les adjoints. Or, comme l'a répété à l'instant même, ou l'a précisé à l'instant même Pierre Bretenier, le Conseil constitutionnel, mais ça lui arrive à chaque fois, prenez pas plus tard que sa décision d'hier. Hein, il a procédé à la validation, enfin à l'examen d'un projet de loi sur les problèmes économiques, etc. Et il a déclaré conforme à la Constitution et censuré quelques articles qui n'étaient pas bons. Ben, ça aurait été pareil.
2: Donc, on peut penser, en revanche, Bernard, que si le Sénat avait adopté les conjoints, comme ça aurait été possible, si les sénateurs calédoniens l'avaient défendu, enfin au moins l'un sur deux, parce qu'on imagine que le sénateur Roux, il l'aurait pas défendu, il a manqué une voix à l'Assemblée nationale pour cet amendement. On peut penser que s'il y a eu l'entraînement du Sénat qui avait voté un texte intégrant les conjoints, l'Assemblée nationale l'aurait voté aussi, peut-être. On va pas refaire l'histoire, mais enfin bon, c'était pas évident. Il fallait au moins tenter le coup. On disait encore une fois, comme disait Ismet, on disait ça passera pas, même les natifs. Les natifs, c'est passé.
7: Mais il fallait tenter le coup, évidemment.
5: Il fallait tenter le coup et laisser au Conseil constitutionnel son rôle, c'est tout, point final.
2: Alors, un mot sur le. Vous y avez fait allusion les uns les autres d'ores et déjà. Le Premier ministre Sébastien Lecornu, très présent, à la fois au Sénat et à l'Assemblée nationale. Bernard, vous disiez que vous aviez retenu un certain nombre de choses de ces déclarations.
4: Donc, première chose, tout le monde, bien sûr, l'a bien compris qu'il était sur une ligne de crête et qu'il a dit il n'y a pas de consensus et ce qu'on vous présente, c'est un compromis. Et donc, c'est ce que Pierre disait tout à l'heure, c'est le plus petit commun dénominateur. Mais surtout, ce qui m'a intéressé, c'est deux choses qu'il a dites sur la suite. Alors, moi, je le trouve exagérément optimiste. Il a considéré que l'intégration des natifs, c'était le début d'un chemin pour la reprise des discussions en juillet, que c'était même une étape décisive, ou encore que c'était un chemin de sortie politique durable. Alors là, je suis un petit peu surpris, parce que Nicolas Metzdorf, à trois reprises, pas une fois, trois fois, il a dit que les non-indépendantistes ne reprendraient pas les discussions. Ensuite, il a précisé ne les reprendraient pas en juillet, et qu'ils attendraient 2027, c'est-à-dire les échéances présidentielles et législatives.
2: Il a dit aussi qu'il ne pratiquerait pas la politique de la chasse vide. Il s'est un peu repris à la fin.
4: Il a atténué ses propos. En tout cas, il l'a dit trois fois, ce qui n'est pas rien. Et puis, quant à M. Tjibaou, Emmanuel, lui, il a menacé carrément, à cause du dégel, de l'intégration des natifs, il a menacé de reprendre la parole donnée à Nabil Lerroche. Donc, je ne suis pas, moi, très optimiste sur la possibilité d'une reprise de discussion efficace, on peut faire semblant aussi, dès le mois de juillet. Et l'autre annonce importante, dans un tout autre domaine, du Premier ministre, c'est de dire « l'État va proposer des projets » dans tous les domaines, qu'il s'agisse du nickel, des inégalités, de la santé, de l'éducation, de la culture, du climat, des violences intrafamiliales. C'est-à-dire que, et avec des consultations de projets, c'est-à-dire qu'après la tutelle financière, on verrait l'État reprendre la quasi-totalité des compétences. Alors,
2: c'est peut-être efficace.
4: Mais il faut en être conscient, c'est-à-dire, alors qu'on a négocié, alors je sais qu'il est mort-né, mais enfin, on le verra ressurgir, l'accord de Bougival, sous une forme ou sous une autre, c'est-à-dire les confins de l'autonomie. Donc on est dans une dépendance financière totale et on va voir ce que diront notamment les non-indépendantistes, mais les indépendantistes aussi. On verrait l'État prendre l'initiative dans quasiment tous les domaines, toutes les matières qui sont théoriquement de la compétence des collectivités calédoniennes. C'est quand même sacrément paradoxal.
2: Et Svet ?
3: Oui, non, je crois que M. Mesdorf, il a...

0: pour négocier. Mais du coup, là, c'est juste la distinction entre discussion et négociation qui était pertinente quand le FNKS l'utilisait et qui, là, est avancée. Mais attention, parce que je suis d'accord avec Bernard. Moi, je suis surpris par ce qu'a dit le Premier ministre. Alors, il annonce en juillet des projets pour ressusciter sur la mine. Alors là, on va dire oui, parce que là, on est vraiment dos au mur pour laisser sur la mine les moyens de transport. Voilà. Et sur le principal, qu'est-ce qu'il dit ? Il dit il ne faut pas réduire notre problématique aux questions institutionnelles. Mais c'est justement ça le problème depuis 40 ans. Donc, bonne chance à M. Lecornu. Et la deuxième chose que je voudrais dire, c'est qu'au mois de juillet, à partir du moment où le FNKS a lâché Bougival, c'est le FNKS qui a la main. C'est lui qui doit faire des propositions. Parce que aussi bien l'UNI que le Rassemblement et les loyalistes avaient abouti à un accord. Bon, il n'est plus de mise, ok, mais ce sera au FNKS à parler en juillet. Tandis que là, ce qu'a dit M. Lecornu, moi j'attends la réaction des indépendantistes, parce que ce qu'il propose, c'est déjà en cours. Et si c'est un référendum pour dire, est-ce que vous êtes d'accord que l'État va aider massivement pour la mine, ben là, du coup, les Calédoniens, on va voter oui. Voilà, mais évacuer les questions institutionnelles, c'est hasardeux. Très hasardeux, quoi.
1: Je crois que Pierre. Ce qu'essaye de faire Sébastien Lecornu, il le dit pratiquement d'ailleurs, c'est que la Nouvelle-Calédonie ne soit pas un enjeu pour les élections présidentielles. Il a un peu raison d'ailleurs, hein. Ça s'est jamais bien passé quand la Nouvelle-Calédonie était un enjeu, et elle l'a été d'ailleurs pendant ces discussions à l'Assemblée nationale. Donc c'est pour ça qu'il veut le calme jusqu'au présidentiel. Et quand il propose des solutions économiques, sociales, d'enseignement, etc., il a quand même un atout dans sa main, qui est l'atout financier. C'est-à-dire qu'actuellement, la Nouvelle-Calédonie est dans un tel état que tous les élus calédoniens pourront dire tout ce qu'ils veulent, ils n'auront pas les moyens de financer ce qu'ils souhaitent. Donc ils seront obligés de se tourner vers l'État. Donc par avance, l'État leur avait déjà dit d'ailleurs, mais là, le Cornu leur dit par avance, on va s'occuper de tous les secteurs économiques, sociaux, etc. Je crois qu'on ne pourra pas faire autrement, au minimum, que de discuter avec lui, quoi.
2: Puisqu'on parle de la majorité à l'Assemblée nationale, eh bien, on peut dire que la situation actuelle de la Calédonie, elle est la conséquence de la funeste dissolution de 2024, parce que ça nous a amené cette majorité à l'Assemblée nationale qui est absolument ingouvernable, et qui en quelque sorte, au travers maintenant de cette position, il faut le consensus, ça veut dire que si le FNLKS n'est pas d'accord, on donne au FNLKS un droit de veto préalable à toute loi votée par le Parlement. Vous savez, sous l'Ancien Régime, on reprochait au roi d'avoir un droit de veto sur les décisions, etc., qui pouvaient être prises par... Bon, alors, d'accord. Mais c'était une fois que l'Assemblée avait voté. Tandis que là, avant même que l'Assemblée ne vote, un groupe en Nouvelle-Calédonie, le FNKS, a un droit de veto préalable. Je trouve que c'est une abdication du pouvoir législatif de la part des députés en particulier.
0: Oui, bon, il y a une chose aussi fondamentale sur laquelle il me semble tout à fait respectueusement que le Premier ministre se trompe, même si je comprends pourquoi il le dit. Il dit le statu quo, il est détestable. Attention, que va-t-il arriver là très bientôt, à partir du moment où le Conseil constitutionnel va, on l'espère finalement, valider la loi organique. Il va arriver que on va appliquer la sixième mandature de l'accord de Nouméa. Et on va l'appliquer en ayant adapté le corps électoral à cause de la longueur du temps. C'était le bon sens de faire voter les gens qui doivent voter, et encore il en manque. Mécaniquement, je veux dire, il va arriver une chose, c'est qu'on va appliquer l'accord de Nouméa, sa sixième fois. Et l'accord de Nouméa, il a encore un potentiel propre. Il y a l'article 17, je crois.
3: Hein, l'article 27,
0: il y a des compétences qui n'ont pas partagé. Il a des potentialités. Le gouvernement, il pourrait ne plus être collégial et un vrai gouvernement avec des ministres de plein exercice. Et en même temps, il pose des principes. Donc finalement, nos nouveaux élus, même si c'est toujours délicat, notamment pour l'investissement des Calédoniens, surtout avec les propos qui viennent d'être tenus,

0: par le FNKS pour le refus d'accepter les natifs et les conjoints. On a besoin de confiance, mais on va être, il n'y aura pas d'échéance pour obtenir automatiquement un accord. On n'est pas poussé par une échéance, tandis que ces deux dernières années, on l'était, puisqu'il fallait reculer le mandat de l'Assemblée élue en 2019. Mais là, ça ne sera pas le cas. On aura une Assemblée. J'allais dire qu'il y a 50 devant elle. Ça, c'est les Assemblées. Mais les partis politiques, un peu aussi quand même. Donc, en même temps, l'accord de Nouméa, c'est peu de le dire, son préambule, ses points d'orientation, toutes n'en ont pas été honorées. Donc, il a un potentiel par lui-même qui pourrait être utilisé favorablement. Bien sûr, il faut espérer que les négociations, s'il y a négociations, et quand elles auront lieu, il y en aura, bien sûr, mais il y aura d'abord des discussions, négociations, sur quelle base Bougival va servir un peu quand même, Matignon, etc., qu'elles puissent aboutir. Si elles aboutissent, au moins, on n'aura pas la même pression de calendrier.
1: Alors, globalement, je suis d'accord avec Ismet. Et c'est vrai qu'en tant que signataire d'accord de Nouméa, je suis finalement content qu'il ait fait ses preuves dans la durée. Mais quand même, le statu quo dont a parlé à plusieurs reprises M. Le Cornu, il a deux conséquences qu'on a déjà dites ici, mais je les redis. Une, pour les non-indépendantistes, les partisans du maintien de la Calédonie dans la France, c'est le maintien du gel du corps électoral. Tant qu'il n'y a pas un nouvel accord. Et pour les indépendantistes, c'est l'absence de perspective de scrutin d'autodétermination. Ce sont quand même deux conséquences pour chaque camp tout à fait défavorables du statu quo.
2: Oui, et l'accord morné de Bougival, peut-être pas encore, aurait été la solution.
1: Exactement.
2: C'est vraiment dommage que ça en ait raté
0: le coup. C'est pour ça que la délégation FNKS l'a signé et l'a défendu très fortement le 12 juillet.
3: Et de toute façon, il aura aussi les échéances nationales sur lesquelles ça va se heurter avec la présidentielle de 2027. Ces élections provinciales, on va essayer d'en parler rapidement parce que j'aimerais bien qu'on parle du bataillon du Pacifique aussi. Ces élections, on ne sait pas pour l'instant, on en est, c'est très bientôt, dans 5 semaines. On entend des tas de bruits, on entend un certain nombre de partis politiques qui laissent entendre qu'ils vont faire des listes, en tout cas qu'ils aimeraient solliciter les suffrages des Calédoniens. Comment vous voyez les choses? Est-ce que vous pensez notamment que tout ce bloc central qui pour l'instant est éparpillé pourrait se regrouper? Est-ce que vous voyez comment la donne des élections provinciales du 28 juin? Bernard.
1: Comme aucun de mes 4 collègues, je n'ai de boule de cristal. Ce que je voulais dire sur l'émergence d'une voie centrale, puisque c'était les termes que vous nous aviez proposés, j'aurais envie de dire elle existe déjà. Elle existe déjà avec l'éveil océanien et Calédonie ensemble. Et je rappelle, on a tendance à oublier l'épisode d'Eva. Donc d'Eva, proposé par Manuel Valls, c'était, il l'a reconnu, même si au début il y avait une certaine ambiguïté, mais après il a bien clarifié sa proposition, c'était bien un projet d'indépendance association. Bon. Qui s'est prononcé pour, outre les indépendantistes, eh bien l'éveil océanien et Calédonie ensemble. Je le rappelle, c'est important à la veille des élections. Et donc, elle existe, cette voie centrale. Et donc, je trouve que ça suffit. On va pas... Du côté loyaliste, il y a déjà 4 partis qui ont signé le fameux accord d'union. Côté voie centrale, ça en fait 2, éveil océanien, qu'elle est donnée ensemble. Est-il vraiment nécessaire d'en rajouter encore?
3: Vous oubliez nous?
1: Oui, non, mais j'ai bien. enfin, pour le moment, on ne sait pas quel est le programme, qui sont les candidats, etc. Voilà. Donc ça suffit, parce que... Alors, juste, pour ne pas mobiliser, ça, c'est le problème du scrutin à la proportionnelle. C'est-à-dire que ça donne envie à tout le monde de se présenter en se disant, bon, finalement, la barre des 5% des inscrits, bon, on va peut-être pouvoir l'atteindre, et donc on pourra grappiller quelques sièges. Et donc c'est mortifère. Et donc moi, personnellement, je serais très favorable à ce qu'on revienne à un type de scrutin qui, tout en représentant les minorités, garantirait l'existence de majorités stables.
3: Luc.
0: Alors, ce mode de scrutin, c'est, vous savez, la représentation proportionnelle avec la prime majoritaire.
1: Ou voilà. le système municipal.
0: Oui. Oui, ben,
3: c'est sur le groupe central, Luc, vous voulez ajouter un commentaire? Oui.
0: Alors, un bloc central.
3: Vous aviez l'air d'accord avec l'analyse.
0: Un bloc
3: de
0: central,
3: Bernard.
0: Comme l'a rappelé Bernard, ce n'est pas la première fois que des blocs centraux ou un bloc central ont essayé de se constituer. Et on a vu la situation, Bernard l'a rappelé, qu'est-ce qui s'est passé avec la FNSC. Ils ont finalement penché du côté des indépendantistes pour les mettre au pouvoir. Et ça a été pareil ensuite avec Calédonie Ensemble et l'Éveil Océanien dans la dernière mandature, allant d'un côté ou de l'autre. Et ça s'est terminé par la position à Deva en faveur de l'indépendance. Association. Alors un bloc central, oui, mais à condition qu'il soit d'abord capable d'être au centre, hein, voilà. Et c'est pas toujours évident puisque on a prouvé récemment qu'au contraire, il penchait toujours d'un côté et la plupart du temps, il penchait du côté des indépendantistes. Maintenant, puisque Bernard a parlé mode de scrutin et puis élection, quelques petits rappels.
3: Rapidement, hein, rapidement.
0: Très rapidement, très rapidement. En province sud, en 2019. Les 5% des inscrits pour aller au partage des sièges, c'était 5422 voix. Seulement 7 listes sur les 11 qui se sont présentées, non, 7 sur 11 n'ont pas dépassé la barre, plus de la moitié. Ensuite, en province nord, il fallait 1995 voix pour pouvoir participer au partage des sièges, et seulement 3 sur ces 6 n'ont pas dépassé la barre. Et enfin, sur la province des îles, il fallait 1060 voix pour participer au partage des sièges, et il n'y en a que la moitié, 4 sur 8, qui ont réussi à dépasser cette barre. Ça veut dire que même un parti comme Calédonie Ensemble, en province nord, n'a pas pu dépasser la barre en 2019.
3: Et avec l'inscription des natifs, la barre, elle est encore remontée.
0: Et elle est encore démontée. Alors, ça veut dire qu'à tous ces gens qui, hors troisième voie, eh bien, essayent de se faire une place, je leur rappelle qu'ils risquent de se retrouver avec finalement des listes qui ne vont pas produire de sièges.
3: Sauf s'ils se regroupent. Pierre.
2: Oui, moi, je crois que le centre, en fait, n'a pas d'existence intéressante. Le centre, c'est-à-dire qu'on appelle entre eux les loyalistes et les indépendantistes. Parce qu'en réalité, les loyalistes ne sont pas à droite et encore moins à l'extrême droite, comme on le dit. Un parti vraiment de droite, il réclamerait la départementalisation. C'est évident, quand on veut être français, avoir tous les avantages des Français, éventuellement les inconvénients, c'est-à-dire le système fiscal, etc., eh bien, on est départementaliste. Moi, franchement, ça ne me déplairait pas qu'on soit départementaliste. Simplement, je sais que ça n'a jamais obtenu plus de 5%, donc c'est pas la peine de perdre son temps. Mais voilà ce que serait la vraie droite en Calédonie. Or, c'est pas ça. Ce sont des gens comme Sonia Baquès, Nicolas Metzdorf, Gilles Brial, qui sont en fait autonomistes. Ils veulent que les Calédoniens gouvernent, mais dans la France. Ils représentent déjà le centre. Alors, ceux qui ensuite se disent, ah bah attendez, nous, on va se mettre entre eux et les indépendantistes, ben, ça veut dire qu'ils font pencher la balance tout à fait du côté indépendantiste. Ils vont être là pour ça, pour faire penser. Ils vont expliquer que les autonomistes sont trop durs et qu'il faut discuter avec T1, parce que T1, lui, c'est un gentil. Alors moi, je crois que le centre doit disparaître. Enfin, le centre, qu'ils l'entendent.
0: Oui, je pense que la situation, elle est différente à cause, d'abord, de la fermeture de l'usine du Nord et à cause des conséquences des émeutes. Donc, alors que d'habitude, on avait un centre qui était un peu la gauche, quoi. Le centre-gauche, un peu, quoi. Tandis que là, ça ne sera pas possible. Pourquoi ? Parce que nous sommes en voie d'assistanat financier dans le domaine social et médical, mais beaucoup plus que précédemment. Hein. La CAFAT a annoncé que là, il n'y a plus d'argent pour la caisse de retraite, les régimes sociaux, etc. Donc là, une convention est en discussion. Très bien. Donc il va y avoir deux façons de faire. Bien souvent, ce qui s'appelle le centre va flirter avec la démagogie en disant ben, il faut aller voir les riches, les entreprises, un petit peu plus. OK, ça c'est bon pour 2027, mais c'est tout. Et encore, donc la priorité pour un Calédonien aujourd'hui, en observant la campagne électorale dans les trois provinces d'ailleurs, c'est ceux qui donnent la priorité dans le domaine économique à l'activité économique. Parce que c'est l'activité économique qui va produire les recettes fiscales pour la CAFAT et la Calédonie pour améliorer la vie des gens et continuer à avoir le système social enviable à beaucoup d'égards qu'on avait avant le 13 mai. Parce que là, notre enjeu, c'est de garder notre régime social avant le 13 mai. Mais simplement, là, on ne peut plus le financer par nous-mêmes dans des proportions considérables. Donc, on peut parler d'indépendance, de tout ce qu'on veut, et là, ça va être ça. Mais il faut savoir qu'on est en train de se devenir une Martinique, Guadeloupe, Réunion, là. Et en 2027 et en 2020. Mais dans une grande proportion.
1: Réunion, ça serait très bien.
0: Ouais. Non, mais au niveau des régimes sociaux. Mais dans une grande proportion. C'est-à-dire qu'à un moment donné, le responsable ACAFA dit au président du gouvernement, dans 3 mois, je ne paye pas les retraites, par exemple. Ou je ne peux pas payer les médicaments dans les hôpitaux. On en est là. Non, mais on en est vraiment là. Donc, la solution pour ça, c'est l'activité économique. Tout ce qui permet de relever l'activité économique. Voilà un point de repère, pour analyser les débats pour la campagne électorale.
3: Qui vont nous occuper pendant ces 5 prochaines semaines, je crois. Un mot sur les commémorations, quelques mots sur les commémorations des 80 ans du retour des volontaires du bataillon du Pacifique. On en parle, du bataillon du Pacifique, ça revient régulièrement dedans. Mais là, on a eu l'impression que, parce que c'est les 80 ans, ça a pris une dimension un peu particulière. Est-ce que ça signifie, et c'est quelque chose dont on parle peu, qu'il y a vraiment, il y a une histoire commune calédonienne qu'on a tendance à oublier parce qu'on parle que de ce qui divise,
1: c'est
3: Bernard ?
1: Exactement ce que je voulais dire. Ce sera donc très bref. D'abord, saluer l'initiative des Francs, puisque j'ai bien compris que c'est une initiative des Francs. Et dans cette initiative, d'y avoir associé les élèves, d'une manière générale, avec un concours d'histoire, etc. Mais sur l'essentiel, c'est exactement ce que vous venez de dire. Pour moi, cette commémoration, c'est la possibilité de se souvenir d'une véritable épopée et qui rassemble toutes les communautés. Puisque le général l'a très bien expliqué ce midi, il y avait des représentants de toutes les communautés qui se sont engagés avec beaucoup de courage. Et il n'y a pas beaucoup, je serais incapable d'en citer d'autres, peut-être les accords de Matignon, il n'y a pas beaucoup de moments pareils, là, d'une épopée, qui puisse rassembler l'ensemble des communautés calédoniennes.
4: Oui, je rejoins absolument ce point de vue. Ce rappel est toujours utile de ce qu'a été la Nouvelle-Calédonie pendant la Deuxième Guerre mondiale, le ralliement et puis ensuite l'engagement de tous ces volontaires, que ce soit dans le bataillon du Pacifique, mais ceux qui sont allés vers les FNFL aussi ou bien dans les SAS. Et ça contribue, c'est sûr, à rappeler qu'on a eu une histoire commune et qu'on est là justement à partir de cette histoire pour bâtir un avenir en commun. Voilà. Donc je crois que de ce point de vue-là, c'est très important. Bernard a eu raison de souligner les initiatives prises par les FANC, par les forces armées en Nouvelle-Calédonie. Et moi, je tiens aussi à rendre hommage à tous ceux qui, au sein de ces forces armées, se sont vraiment mobilisés, ont beaucoup fait. Et le général Soubrière est très, très attaché à cette commémoration. Il a fait beaucoup. Et je crois qu'on a eu l'occasion, au travers de Transparence aujourd'hui, puisque vous l'avez reçu à midi sur RRB, lui a permis de s'exprimer et bien de rendre compte de tout ce qu'ils ont fait. J'invite d'ailleurs les gens éventuellement à retrouver le lien sur Internet pour suivre ce qu'a pu dire le général Gabriel Soubrier sur ces festivités.
3: Merci Luc. Ismet.
0: Non, moi je crois le contraire de ce qu'ont dit mes deux collègues. Parce que, en fait, ça n'était pas une histoire commune. Ça l'a été petit à petit. Et jusqu'en 1900, petit à petit, la première étape, la prise du pouvoir par les Calédoniens résistants à Nouméa, s'est faite dans l'hostilité d'une partie des fonctionnaires de l'administration, y compris des Calédoniens, dans la franche hostilité, sourde. Mais ça a été un coup d'État réussi. Très bien. Après, le pouvoir gaulliste qui s'installe, il mobilise les volontaires, parce que justement, il n'est pas très sûr de son pouvoir, sur le mode du volontariat. Alors qu'il y a des Calédoniens qui disent « Mais non, mais il faut que tout le monde parte à la guerre, là. Ah non, non, on ne sait pas. C'est les volontaires. » Donc il y en a qui sont restés, même s'ils étaient patriotes, en disant « Mais qui va défendre le pays contre un retour des vichistes et éventuellement les Japonais ?» Ce qui fait que, quand on regarde les chiffres, beaucoup moins d'adultes calédoniens sont partis à la guerre, par volontariat, en 1939. Beaucoup moins qu'en 1418, je veux dire. Et en ce qui concerne les Kanaks de Calédonie, Bon, ça a été une indifférence relative, mais le régime gaulliste du gouverneur Soto pour les conditions de travail obligatoires a été très très dur. Ça a été souligné par Mgr Bresson dans ses rapports. Et par contre, ça va s'alléger quand les Américains vont arriver. Alors ce qui change tout et qui donne cette illusion de Calédonien à faire ensemble et qui est arrivé, c'est l'arrivée des Américains, qui fait que l'indigénat s'applique de moins en moins. Et l'engagement des Mélanésiens n'a pas été forcé. Il a été fait. Il y a quelques individus, plusieurs dizaines, qui se sont engagés par eux-mêmes dans Nouméa, etc. Et par l'intermédiaire des chefferies. Mais pas tous. C'est la preuve qu'ils n'étaient pas forcés. Il y a des régions coutumières où il n'y a pas eu de volontaires. Il y a des régions coutumières, il y en a eu un peu. Il y en a eu, il y a eu beaucoup. Ça dépendait des chefferies. Bon, c'était des comportements nobles, libres, qu'il faut respecter dans leur dimension coutumière. La Calédonie n'est pas un pays esclavagiste. Et après l'arrivée des Américains et le plus grand besoin de la main-d'œuvre calédonienne, surtout mélanésienne, parce que les Européens étaient partis à la guerre et parce que donc, plus de Mélanésiens étaient réquisitionnés à Nouméa sur les quais. Alors là, c'était le bonheur. Moi, j'ai rencontré des jeunes adultes kanaks de la côte est qui avaient été réquisitionnés par les Américains. Mais au bout de 6 mois de leur réquisition, ils n'ont pas voulu rentrer à la tribu. Parce que les conditions de travail, de vie à Nouméa étaient très bien. Donc en fait, aujourd'hui, on a raison de compter l'histoire commune. C'est comme ça qu'on fait un pays. Mais bon, ça c'est l'histoire. C'est la construction politique d'un pays. Et c'est noble, parce que à la libération, la Calédonie, elle a été un pays libre pour tout le monde, avec la citoyenneté, avec le FIDES, le rééquilibrage. Tout ça s'est inventé à partir de 1946. C'est pas pour rien qu'entre 1946 et 1970, les Mélanésiens sont plutôt satisfaits globalement du régime économique et politique qu'il y a ici, parce qu'il a cet équilibre né de la libération et des combats de la libération auxquels ils ont participé. Donc ça, c'est notre histoire commune dont on peut être fier. Pourquoi ? Parce que les Calédoniens ont désobéi à la France. C'est notre Conseil général qui envoie nos jeunes à la guerre. Et alors là, c'est pas rien du tout. D'ailleurs, il y a un élu qui disait, mais il faut faire un référendum. Moi, j'ai pas été élu pour envoyer les gens en guerre. Enfin bon, je veux pas être trop long. Et d'un côté, il y a l'histoire, vraiment l'histoire. Bon, c'est là, ça sert à quelque chose, je ne sais pas. Parce qu'il y a l'histoire. Et puis, il y a l'histoire qui est un conte sur lequel on s'accorde. C'est Napoléon.
3: Pierre.
2: Oui, moi, ce que je relève, c'est l'évolution des mentalités depuis cette époque. C'est-à-dire, j'ai presque connu, parce que je suis arrivé à Calédonie, j'avais 5 ans. C'est qu'il y avait à la fois une mentalité anti-oreille extrêmement forte. On ne pouvait pas imaginer ce que c'était la mentalité anti-oreille de l'époque, ou juste après la guerre. D'autant plus qu'entre-temps, ils avaient connu les Américains. Et alors, les Américains, ils étaient grands, ils étaient beaux, ils avaient beaucoup d'argent, ils avaient des voitures, ils vendaient du chewing-gum, c'était des types formidables. À côté de ça, les Français, franchement, c'était pas grand-chose, à part le gouverneur et puis son entourage. Le reste, c'était des pas grand-chose, par comparaison, quoi. À part quelques grandes maisons de commerce. Donc, il y avait ce sentiment anti-oreille. Mais parallèlement, il y avait un patriotisme très fort. C'est que les Calédoniens, bien qu'anti-oreille, étaient extrêmement patriotes et prêts à défendre la France. Et ils sont venus, ils s'en sont à juste titre glorifiés. Je trouve ça curieux. Voilà. Et les Kanaks, eh bien, ils ont été très fiers. D'abord, ils ont choisi, comme l'a rappelé Lumière, pour souvent, bien que c'était organisé par chefferie, etc. Mais c'est normal, puisque c'est l'organisation de leur société. Mais ils y sont allés et ils sont revenus très fiers. Même quand ils sont morts, on a vu comment ils fêtaient le retour de leur mort. Alors que depuis, eh bien, ils se sont levés contre la France. Et donc, on a maintenant une population, une, qui est moins anti-oreille. Et l'autre qui s'éloigne de la France. Mais je crois que le vrai lien qui s'est créé, et celui qui doit demeurer, c'est la France qui peut le créer.
3: On va conclure ce club avec vos coups de cœur, vos coups de griffes, vos coups de colère. Luc.
4: Alors moi, ça va être un coup d'œil, on va dire avec des encouragements, à Air Oceania, qui... On lui souhaite de réussir avec ses nouveaux moyens qui sont très modestes. Un seul avion, un Tecnam Traveler de 9 places, qui a été acheté d'occasion en Italie. qui est arrivé en Nouvelle-Calédonie en décembre 2024, qui a fait beaucoup de publicité l'an passé avec un seul vol sur Tiga. Et puis ensuite, il est resté cloué au sol pendant un an, avec en plus une panne de moteur à Lifou qui l'a encore cloué au sol pendant plusieurs mois. Alors il vole à nouveau depuis cette semaine, et on lui souhaite à cet avion et à cette compagnie que ce soit durable.
3: Il souhaite.
0: Moi, c'est un coup de chapeau au groupe Jandot qui a ouvert la totalité de la concession Renault. Je trouve que ça, c'est un marque de confiance dans le commerce automobile. Alors, le commerce automobile, c'est important parce qu'il fait travailler tout un commerce de petites et moyennes entreprises, de mécaniciens, de tauliers, de vendeurs de pièces détachées, et tous ceux qui s'occupent de l'état de la voiture. Donc, voilà une chaîne de commerciale qui s'agrandit et que la famille Jandot, finalement, remet son investissement pour la disposition de tous les consommateurs calédoniens, en espérant qu'il y en ait de plus en plus.
3: Pierre.
2: Eh bien, dans le même sens, un coup de chapeau pour l'entreprise Newrest, dont j'ai appris qu'elle allait se développer. C'est une entreprise de restauration collective, les cantines, etc., qui allait se développer, qui allait employer de nouveau des dizaines de personnel supplémentaire. Et quand elle a organisé sa dernière réunion, il y avait, paraît-il, plus d'un millier de jeunes qui, déjà, elle a contacté pour avoir l'exemple d'entreprise qui ne se décourage pas, qui, au contraire, trouve une opportunité dans la difficulté.
3: Bernard.
1: C'est un coup de cœur pour le film « Les rayons et les ombres » de Xavier Giannoli, qui est actuellement sur les écrans à Nouméa. C'est donc très brièvement l'histoire du journaliste collaborationniste Jean Luchaire et de sa fille Corinne. C'est un film qui est très fort, très marquant, en même temps très humain, et avec de très bons acteurs, actrices et acteurs, dont dans le premier rôle Jean Dujardin.
3: Film à aller voir, donc la fin de ce club politique. Merci d'avoir participé, merci de l'avoir écouté.
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9: 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Il réclame 5 millions de dollars et les excuses. La prise d'otage va durer 63 heures sous les yeux de la télévision locale puis nationale. Attention, dernière séance pour Un monde fragile et merveilleux.
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5: La fête de la génisse à la broche, un temps fort pour la commune de Koumac. La dégustation se déroule en ce moment même, assaisonnée de nombreuses animations sur place. Au parc provincial des Grandes Fougères, c'est la forêt qu'on célèbre. La fête de la nature a pris ses quartiers toute la journée à Farino. Une délégation calédonienne est présente au sommet sur les matières premières de Bruxelles. La volonté, permettre au territoire de s'inscrire dans une logique de coopération structurée et durable avec l'Union européenne. La politique sur la scène nationale, Gabriel Attal qui officialise sa candidature en vue de la prochaine élection présidentielle de 2027. Le sport du football, le RC Lens soulève la Coupe de France. Les 100 et or ont remporté la finale contre Nice sur le score de 3-1. Et en Calédonie, la première manche de la Coupe de BMX Race, une discipline qui séduit de plus en plus les jeunes sur le site dédié à Tina. Bonjour et soyez les bienvenus dans Info Weekend pour tous, savoir de l'actualité en Calédonie, en métropole et dans le monde. À la une de l'actualité, je vous le disais en titre, Koumac qui est à l'honneur avec la fête de la génisse à la broche. La 26e édition de ce rendez-vous se déroule depuis ce matin avec bien entendu un temps fort, la dégustation de la fameuse génisse à la broche dont la cuisson a débuté hier. Nous avons fait le point avec Christophe Chiara, le président du comité de foire de Koumac.
11: Bon, ben, 290 kilos, on l'a mis à la cuisson hier soir sur les coups de 17h30. On a commencé à vendre les barquettes, à ouvrir la vente des barquettes, quoi. Pour le plus grand plaisir des premiers visiteurs.
5: C'est parfait, la cuisson s'est maîtrisée.
11: Elle est succulente. Ça se passe très bien. Le public est venu nombreux. Il y en a encore qui arrivent. Les jeux, le fun car, les jeux équestres, tout se passe très bien. Franchement, le temps il est un peu couvert, mais c'est bon. Il n'y a pas trop de soleil comme ça.
5: C'est un temps fort pour Koumac, évidemment.
11: Oui, c'est la fête que les habitants du Nord et aussi du Sud, hein, parce qu'on a des gens qui sont venus du Sud pour faire la fête avec nous. Mais c'est vrai que c'est la fête que les gens attendent sur Koumac, quoi. On est content de les recevoir et puis de lancer les festivités, l'entraînement pour la foire dans au mois de septembre. Le monde continue d'arriver, ben, parce que c'est l'heure de la dégustation, quoi. Ils arrivent doucement, mais sûrement.
5: Christophe Chiara, le président du comité de foire de Koumac, la 26e édition de la fête de la génisse à la broche se poursuit en ce moment même. À Koumac toujours, notez que le RSMA, le régiment du service militaire adapté, organise de son côté deux journées portes ouvertes. Ça continue aujourd'hui jusqu'à 18h et demain encore de 9h à 17h.
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5: La biodiversité calédonienne est à l'honneur aujourd'hui à l'occasion de la fête de la nature, relayée notamment au parc des Grandes Fougères de la province sud. De nombreuses activités prennent place au cœur de la forêt. Le reportage de Charlotte Coulson.
13: Nous étions hier le 22 mai, journée mondiale de la biodiversité. La province sud, pour valoriser son patrimoine naturel, a proposé de nombreuses activités aux Calédoniens. Et quel meilleur endroit pour ce faire que le parc des Grandes Fougères avec ses 4535 hectares de végétation. Un lieu à valoriser selon Bastien Morvan, le directeur adjoint de la 3DT à la province sud.
14: On a pensé que c'était important de l'organiser au sein de notre parc parce que ce parc provincial des Grandes Fougères offre un cadre juste extraordinaire. Et l'idée derrière au sein de ce parc, eh bien, c'est de pouvoir montrer qu'il est possible à la fois de promouvoir l'environnement puisqu'en fait les visiteurs viennent au plus près de la biodiversité, on les sent on leur explique et dès lors qu'ils comprennent, eh bien, ils en prennent soin. Et ça, c'est important de pouvoir protéger cette biodiversité parce qu'on en a tous besoin.
13: Et depuis 7h30 ce matin, des randonnées botaniques sont organisées avec la Société ornithologique calédonienne, la Société de mycologie ou encore le WWF qui animait des plantations. Elles ont mobilisé de nombreux adeptes de la reforestation.
15: On est actuellement 3 bénévoles sur le site. On participait cette matinée à une plantation sur une parcelle qui est dégradée due à une ancienne exploitation minière, d'or notamment et de cuivre. Donc là, avec les bénévoles, on leur a montré comment planter des arbres concernant des espèces qui sont ce qu'on dit pionnières, c'est-à-dire assez rustiques. Et l'idée, c'est que ça refasse un couvert végétal et que ça amène d'autres plans et que ça retrouve l'aspect forêt.
16: Là, j'arrive à peu près à la bonne hauteur. Donc j'appuie soit avec la pelle, soit avec les mains, je tasse le sol.
17: Ben là, on suit les étapes qu'il a indiquées pour replanter. Donc on a mis l'hydro-rétenseur dans le trou. On met la terre, on mélange et ensuite on démoule et on met la terre autour en tassant pour pas laisser d'air.
18: Non, pas la terre, le petit truc. La paille.
19: Ah, et après on met la paille.
20: Comme le monsieur a dit, il y a certaines consignes à respecter pour que la plante puisse prendre. Ça allie à la fois un petit peu de sport, d'activité un peu plein air, et puis la nature, participer à la reconstruction de la nature.
13: La fête de la nature au parc provincial des Grandes Fougères se poursuit jusqu'à 22h, car des nocturnes sont organisées ce soir. Les plus motivés tenteront d'observer des cagous cachés au pied des arbres.
5: Justice, 20 ans de réclusion criminelle pour l'homme accusé d'avoir frappé une personne âgée et handicapée avec une extrême violence après s'être introduit dans son domicile le 7 septembre 2022 à Coutiot. Les jurés ont suivi les réquisitions de l'avocat général. La peine est assortie d'une période de sûreté des deux tiers. Une nouvelle affaire sera jugée à partir de mardi. Les jurés se pencheront sur une série de viols et violences sur conjoints, des faits commis entre janvier 2019 et juillet 2023 à Coumac. L'homme âgé de 30 4 ans encourt une peine de 20 ans de réclusion criminelle. L'actualité économique. Une délégation calédonienne est présente au sommet sur les matières premières organisé à Bruxelles. Léana Colombo.
21: Oui, des représentants institutionnels, industriels et des acteurs de la filière nickel ont fait le déplacement dans la capitale belge. Objectif, promouvoir une vision commune devant les responsables de l'Union européenne et ainsi faire de la Nouvelle-Calédonie un partenaire stratégique de l'UE dans le domaine des matières premières critiques. Des échanges ont été engagés avec les institutions européennes, les industriels et les investisseurs autour de plusieurs enjeux. La sécurisation des chaînes d'approvisionnement nickel, la transition énergétique, la souveraineté industrielle européenne, le développement de chaînes de valeur durables et compétitives. Le président du gouvernement de la Nouvelle-Calédonie, Alcide Ponga, a notamment déclaré, je cite, « La Nouvelle-Calédonie souhaite inscrire son action dans une logique de coopération structurée et durable avec l'Union européenne afin de contribuer à la sécurisation des approvisionnements stratégiques tout en accompagnant la transformation de son économie. » Les discussions ont également permis d'aborder les perspectives de mise en place d'un cadre de coopération dédié aux matières premières critiques entre la Nouvelle-Calédonie et l'Union européenne avec le soutien de l'État français. Cette participation à Bruxelles va permettre d'ouvrir de nouvelles perspectives de coopération économique et industrielle avec l'Union européenne.
5: L'IEOM confirme que la Nouvelle-Calédonie a traversé en 2024 l'une de ses plus graves crises économiques de son histoire. C'est ce que révèle le dernier rapport de la balance des paiements publié cette semaine, Léana.
21: En cause, les émeutes insurrectionnelles de mai dernier, combinées à la crise profonde du nickel et à la dégradation des finances publiques. Le PIB du territoire a chuté de 13,5% en un an. La consommation des ménages a également ralenti, avec une baisse de 7% des paiements par carte bancaire. Le secteur du nickel, déjà fragilisé, a subi de plein fouet les blocages et les destructions liées aux émeutes. Malgré ce contexte très dégradé, un indicateur surprend, la balance des transactions courantes affiche un excédent de plus de 43 milliards de francs CFP. Un résultat exceptionnel, principalement lié à la forte baisse des importations et au ralentissement des transports internationaux. Mais derrière cet excédent inhabituel, l'IEOM souligne surtout l'ampleur du choc subi par l'économie calédonienne.
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5: C'est l'heure d'opinion, votre rendez-vous SMS sur Radio Rythme Bleu. La réponse à notre question d'hier, 83% des auditeurs de RRB qui se sont exprimés par SMS pensent que l'ouverture du corps électoral provincial aux natifs est un premier pas vers une ouverture plus large du corps électoral. Ils sont 17% à penser que ce ne sera pas le cas. Merci pour votre participation et rendez-vous mardi après le week-end de la Pentecôte pour une nouvelle question du jour.
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5: Dans le reste de l'actualité, la fête des mères, c'est le week-end prochain. Et pour ceux qui chercheraient un cadeau, vous trouverez peut-être votre bonheur au grand salon de la fête des mères à la salle des expositions de Nouville, Léana Colombo.
21: Une quarantaine d'artisans de l'AMAC, l'association des métiers d'art calédonien, est au rendez-vous jusqu'à demain pour faire découvrir le meilleur du savoir-faire local. Savons, produits du terroir, vêtements ou encore bijoux, tout y est. Et avantage d'acheter local, tout ou presque est personnalisable. C'est le cas dans la boutique Les Bijoux Équilibre, dont Audrey Doucet est la gérante.
4: L'intérêt, c'est de pouvoir trouver des bijoux pour accompagner le bien-être de votre maman. Et puis, surtout, on est sur de l'artisanat, donc ça veut dire que je peux personnaliser, adapter. Puis vous avez un suivi qualité après l'achat de manière générale. On peut vraiment trouver le cadeau avec le message que l'on veut faire passer. Je vais avoir du grenat, de l'apatite, j'ai aussi des petites pierres porte-bonheur, hein, comme l'agate indienne, le quartz rose pour la confiance en soi. Beaucoup, ça va être tout ce qui est apaisement en règle générale. Les gens ont besoin de sérénité. Et puis après, on va aussi avoir des pierres un petit peu plus dynamiques qui fonctionnent bien aussi en ce moment.
21: Le grand salon de la fête des mères, c'est donc à la salle d'exposition de Nouville jusqu'à 17h ce soir et de 9h à 14h demain.
5: Il est midi passé de 11 minutes, une page de publicité dans ce journal avant de voir ce qui fait l'actualité nationale et dans le monde. Et un nouveau candidat déclaré pour la présidentielle de 2027. A tout de suite.
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5: La course à l'Élysée. Gabriel Attal met fin à un faux suspense et officialise sa candidature à la prochaine élection présidentielle. Une déclaration au détour d'un débat citoyen organisé sur la place du petit village de Mur-de-Barrez dans l'Aveyron. Un cadre rustique pour faire oublier l'image de Parisiens déconnectés, souvent accolés à l'ancien Premier ministre d'Emmanuel Macron. Le récit d'Arthur Delaborde pour Europe 1.
23: Un drapeau bleu-blanc-rouge accroché aux fenêtres, une centaine d'habitants réunis par le maire Renaissance de ce village de 700 habitants. Le décor est soigneusement choisi. Sans surprise, Gabriel Attal officialise sa candidature.
24: Parce que moi, je n'en peux plus cette politique française où c'est 50 nuances de gestion du déclin et on explique matin, midi et soir aux Français que tout a vocation à être pire. Non, au contraire, on peut avoir des vies meilleures. Et oui, c'est pour toutes ces raisons, c'est parce que j'aime profondément la France et que j'aime profondément les Français que oui, j'ai décidé d'être candidat à la présidence de la République.
23: Une mise en scène qui rappelle les débuts de campagne de Jacques Chirac, la ruralité, la proximité, les bains de foule et déjà un adversaire en ligne de mire, Édouard Philippe. En croisant un bébé dans les rues de l'Aveyron, difficile de ne pas penser à celui qui veut lui aussi incarner l'avenir.
24: Bon, allez, à bientôt, au revoir.
23: Une campagne permanente s'ouvre pour gommer son image de candidat parisien.
24: Je pense que l'important, c'est pas tant d'où on vient, mais c'est où on veut aller, où on veut emmener le pays.
23: Hyper communicant, l'ancien Premier ministre est désormais lancé pour tenter de réduire son retard dans les sondages face à Édouard Philippe.
5: Arthur Delaborde du service politique d'Europe 1. Justice, le mois dernier, les enquêteurs du parquet national financier avaient été éconduits du palais de l'Élysée au nom de l'inviolabilité des locaux de la présidence. Mais une deuxième tentative de perquisition a, elle, été fructueuse. Une opération menée hier dans le cadre d'une information judiciaire ouverte en octobre dernier. Deux juges d'instruction accompagnés d'enquêteurs de la brigade financière ont perquisitionné des bureaux de l'Élysée. Au centre des investigations, les conditions d'attribution de marchés publics liées aux cérémonies de panthéonisation organisées ces dernières années sous Emmanuel Macron. Une perquisition à l'Élysée n'était plus arrivée depuis l'affaire Benalla en 2018. Le scandale des violences en milieu scolaire à Paris. De nouvelles investigations sont en cours après la plainte déposée par une mère de famille au début du mois de mai pour des violences physiques et sexuelles sur ses deux enfants dans un établissement du 15e arrondissement. Une affaire qui embarrasse le Parti socialiste qui dirige la mairie de la capitale. Maïalène Trémollet pour Europe 1.
0: Pour le camp de Rachida Dati, les excuses d'Emmanuel Grégoire ne suffiront pas. Alors qu'il avait promis de faire de ce scandale une priorité absolue.
1: Ils ont géré cette situation avec beaucoup de nonchalance et de légèreté. Et ce n'est pas faux de leur avoir suggéré de bouger sur le sujet. Ils ne l'ont pas fait. Ils pensaient que ce serait un phénomène anecdotique.
0: Face à l'accélération des enquêtes saluées par Emmanuel Grégoire et son plan d'action à 20 millions d'euros pour le périscolaire, le conseiller d'opposition balaie des mesures périphériques.
1: C'est un véritable tsunami qui se passe en ce moment. Et malheureusement, on n'arrête pas un tsunami avec une petite cuillère. Car les mesures qui sont proposées ne vont vraiment pas assez loin. Il faut une recure très forte.
0: Dans le reste de l'opposition, Sophia Chikirou, élue insoumise, dénonce un maire qui communique beaucoup, mais tarde à agir et reste dans le flou total, en particulier sur la question du recrutement de ses animateurs.
5: Maïalène Trémollet pour Europe 1. En bref, un appel à la grève dans les aéroports parisiens le jeudi 18 juin. Une intersyndicale proteste contre le durcissement de l'examen des habilitations de sécurité décidées par la préfecture de police et qui pourrait conduire à des licenciements. Ces autorisations sont obligatoires pour travailler dans certaines zones des aéroports, notamment les pistes. À l'international, en bref, un 12e cas d'antivirus, toujours en lien avec le MV Ondus, signalé aujourd'hui. Un membre d'équipage du navire de croisière devenu foyer de la maladie a été testé positif aux Pays-Bas, où il est placé en quarantaine depuis son arrivée au port de Rotterdam en début de semaine. Cet homme est désormais hospitalisé par précaution. La probabilité d'une propagation plus large dans le pays reste très faible, soulignent les autorités néerlandaises. L'économie et les marchés qui espèrent à nouveau un accord rapide pour mettre fin à la guerre au Moyen-Orient et débloquer le détroit d'Ormuz. Les responsables iraniens reçoivent ce week-end le chef de l'armée du Pakistan, pays médiateur dans le conflit entre la République islamique et les États-Unis. Les chances de succès sont évaluées à 50-50 selon les Émirats arabes unis. Mais selon des médias américains, Donald Trump envisagerait une ultime attaque contre Téhéran. Pour l'instant, la crise énergétique liée à ce conflit est toujours d'actualité. L'actualité spatiale enfin, après un report pour problème technique, SpaceX a lancé la dernière version de sa gigantesque fusée Starship pour un vol d'essai très attendu avant l'entrée en bourse retentissante de l'entreprise d'Elon Musk. Starship a décollé avec succès du Texas peu après 17h30 heure locale pour un vol qui devait durer environ 65 minutes. Les deux parties de l'engin se sont séparées avec succès, mais le propulseur n'a pas effectué la poussée initialement prévue, a déclaré le porte-parole de l'entreprise lors de la retransmission en direct du lancement. L'étage supérieur de la gigantesque fusée de SpaceX est tombé comme prévu dans l'océan Indien. Il est midi passé de 18 minutes. Restez avec nous. Après une dernière pause publicitaire, on voit tout le sport.
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5: Et à la une du sport du football, la finale de la Coupe de France, remportée aujourd'hui par le RC Lens. Les Lensois, après avoir terminé deuxième de la Ligue 1, ont fini la saison en beauté en remportant le match ultime contre l'OGC Nice sur le score de 3-1. Les Sons et Or remportent pour la première fois de leur histoire ce trophée. La réaction de Florian Thauvin, milieu de terrain du RC Lens, qui a ouvert le score aujourd'hui.
11: On a vraiment fait une saison remarquable. On avait à cœur d'entrer dans l'histoire du club. Pour ça, il fallait remporter un trophée. C'est ce qu'on a réussi à faire. Vraiment, félicitations à toute l'équipe, tout le staff, tous les gens qui nous ont aidés pour réaliser cette saison historique. Et bien évidemment, merci à nos supporters qui sont venus mettre une ambiance de feu. C'est extraordinaire.
5: Le président de la République, Emmanuel Macron, qui était présent au Stade de France, a félicité Lens pour cette victoire. Les enjeux étaient multiples à l'occasion de cette finale de Coupe de France. En battant Nice, Lens a aussi fait les affaires de Rennes et de Monaco. En effet, le RC Lens permet au 6e de la Ligue 1 de devenir directement qualifié pour la Ligue Europa, soit le Stade Rennais. Et l'AS Monaco hérite de la place de barragiste en Ligue Europa Conférence pour la saison prochaine. L'OGC Nice attend de son côté désormais de disputer un barrage aller-retour pour le maintien en Ligue 1 contre Saint-Étienne. On passe au rugby avec un premier succès français dans les joutes européennes. Le club de Montpellier a gagné la finale du Challenge. Le MHR a écrasé son adversaire du jour, l'Ulster. Victoire large sur le score de 59-26. L'équipe de Donovan Taufi-Fenois a remporté ainsi son troisième sacre dans cette compétition après les succès de 2016 et 2021. L'aboutissement d'un long travail selon Arthur Vincent, centre de Montpellier.
12: On revient de loin, après c'est pas une finalité, voilà, je pense que ça fait deux ans qu'on travaille, qu'on progresse et on n'a pas envie de s'arrêter là encore, on est sur une bonne dynamique, donc c'est une vraie satisfaction, mais après il faut continuer à travailler, on a déjà un gros match qui nous attend la semaine prochaine, d'où on revient, putain ça fait du bien et il faut continuer comme ça.
5: Ce soir on jouera cette fois la finale de la Champions Cup, la plus prestigieuse compétition continentale pour les clubs, une rencontre qui mettra aux prises les joueurs de l'Union Bordeaux-Bègles, de Yoram Moefana face à d'autres Irlandais, ceux du Leinster. L'UBB est tenante du titre, le coup d'envoi du match sera donné à minuit 45 pour nous. En cyclisme, un Italien remporte la 13e étape du Tour d'Italie, Alberto Bettiol qui s'est imposé en solitaire. Le Portugais Afonso Eulalio est parvenu à conserver son maillot rose de leader une journée de plus. Il compte au classement général 33 secondes d'avance sur le Danois Jonas Vingegaard. Les sports mécaniques.
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5: La F1 avec le Grand Prix du Canada à suivre ce week-end. Une course sprint est au menu à Montréal. C'est le pilote Mercedes George Russell qui a signé la pole position en vue de cette sprint race devant son coéquipier Kimi Antonelli, l'actuel leader du championnat du monde. Les flèches d'argent ont devancé les McLaren de Lando Norris et Oscar Piastri. Les Ferrari de Lewis Hamilton et Charles Leclerc complètent le top 6, reléguant les Red Bull aux 7e et 8e positions. Max Verstappen devant son coéquipier, le Français Isaac Kadjar.
25: On a bien travaillé, on a quand même une journée très compliquée en free practice, j'ai pas fait un tour sur le soft, j'ai fait que du long relais, donc ouais, j'avais un peu du mal à prendre mes marques en SQ1, SQ2 et j'avais enfin un bon feeling en SQ3, donc je suis assez content.
5: Les autres pilotes tricolores, Esteban Ocon et Pierre Gasly, se sont classés respectivement 14e et 19e en vue de cette sprint race à suivre demain matin à partir de 3h pour nous. Le Grand Prix du Canada se disputera lundi matin, départ à 7h, heure de Nouméa.
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5: Le sport sur le territoire, la première manche de la Coupe de Nouvelle-Calédonie de BMX Race était organisée ce matin sur son site dédié à Tina Leana Colombo.
21: Compétiteurs et passionnés se sont retrouvés pour assister à la première étape de ce championnat rempli d'adrénaline organisé par le comité régional de cyclisme. 42 participants, toutes catégories confondues, étaient sur la ligne de départ. Se sont ensuite enchaînées les courses jusqu'à midi. Le classement définitif n'est pas encore connu, mais chez les U17, tête, Novak Frondi est assuré d'être sur le podium grâce à sa victoire lors de la dernière course.
4: Premièrement, j'ai fait 3. Pour la deuxième, j'ai fait 2. Et là, j'ai fait 1. Du coup, bah, je suis assez content de moi quand même. Et bah, voilà, j'ai essayé de viser le podium et c'est bon. Hein. Avec les deux Rémi, bah, c'est chaud. Hein. Là, c'est la première fois que bah, j'arrive à gagner une course contre eux et je suis content, tout ça, c'est bien. J'essaie de bien travailler mes départs pour essayer de bien sortir. Et après, si je vise la première place, hein, c'est le meilleur. Et comme ça, bah, après, on peut peut-être envisager un voyage en fin d'année, on verra.
21: Une discipline qui, on le rappelle, est désormais olympique. De nombreux jeunes sur le territoire ont décidé de se lancer dans le bain de la compétition, ce qui ravit Renato Portera, président du VCC Mondor.
13: Vous n'avez pas vu de la pluie, il fait beau. Les jeunes sont là, il y a de la belle bagarre. Les parents, les grands-parents, la famille, tout le monde est là. C'est un beau spectacle, il y a une bonne ambiance. Il y a de plus en plus de jeunes qui viennent au BMX. Et c'est vrai que c'est fun pour eux, c'est un peu comme du motocross. Et il y a des sauts, il y a une belle descente au départ. Et donc voilà, après, pour les parents, c'est sécurisé puisque c'est un espace clos. Donc il n'y a pas de voiture, il ne risque pas de se faire renverser, donc voilà.
21: La Coupe de Calédonie de BMX Race se jouera en 4 manches programmées sur l'année. La deuxième se déroulera le 27 juin prochain.
5: Le reste du sport, il y a du rallye tout le week-end à Bouraille. La deuxième manche du championnat territorial se dispute à Nessadiou sur 2 jours. À La Roche-Percée, ce sont les championnats de Calédonie de V3 mixte qui se sont ouverts ce matin. En taekwondo, la Coupe de Calédonie se dispute ce samedi à La Foix. 89 athlètes sont au rendez-vous. Et puis il y a du football avec la 9e journée de Super League. Cougné-Mondor et Saint-Louis-Magenta au programme cet après-midi au stade Nouma Dele, ainsi que Yengen Horizon Sport. Demain, Nejeu fera face à Gaïcha et Tiga affrontera l'Ossier. Midi passé de 27 minutes, c'est la fin de ce journal. Merci de votre fidélité. Votre prochain point sur l'information avec la rédaction d'RRB, ce sera à 13h en vous souhaitant de passer un excellent week-end, toujours à l'écoute de nos programmes.
10: Merci, Mickaël Gineski pour RRB.

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1: Midi 27, si vous êtes à table, bon appétit. Si vous nous rejoignez, bienvenue sur les ondes de votre fréquence préférée. C'est parti pour un Café Gourmand, on se détend sur les ondes.

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0: Les avis qui vont suivre concernent les décès de Monsieur Yewiwie Nalouan, Jacques, Mademoiselle Naweo, Marie-Hélène, Maline, Monsieur Apikawa, Alphonse, Michael, Yenyekar, Madame Bonino, Rosa, Madame Ronles, Valentin, Madame Veuve, Prantier, Gayey, Galaï, Madeleine et Poumalis, Monsieur Mataou, Jean-Baptiste. On nous prie d'annoncer le décès de Monsieur Eiwiye Nalouan Jacques, survenu le mercredi 13 mai à l'âge de 58 ans à Dimbéa. La veillée se déroulera au centre funéraire de Nouméa dimanche 24 mai de 8h à 20h. Le corps sera transféré par le Betticho le lundi 25 mai vers Marais. On nous prie d'annoncer le décès de Mademoiselle Maline Marie-Hélène Naweo, survenue dans sa 52e année à la suite d'une très longue maladie. Les obsèques ont lieu à la tribu de Moualifou le mardi 26 mai. L'heure précise vous sera communiquée ultérieurement. Les veillées se tiendront samedi 23 et dimanche 24 mai de 8h à 20h au centre funéraire de Nouméa. Le corps sera transformé à Lifou Le corps sera transféré à Lifou le lundi 25 au matin par le Betticho. Les coutumes se feront à la morgue. On nous prie d'annoncer le décès de Monsieur Apikawa Alphonse Michael Yenyekar, survenu le samedi 16 mai dans sa 73e année. La veillée aura lieu au salon funéraire du cimetière du 5e kilomètre, vendredi 22 mai de 9h à 19h, et le corps est transféré à son domicile à Côte-Jeu, île des Pins, aujourd'hui samedi 23 mai par le Betticho. Son inhumation et la pose de la croix auront lieu le dimanche 24 mai. On nous prie d'annoncer le décès de Madame Rosa Bonino, survenue le vendredi 22 mai dans sa 95e année. Une veillée se déroulera au centre funéraire du Pont des Français le mercredi 27 mai de 16h à 19h. La cérémonie religieuse sera célébrée ce même jour au centre funéraire du Pont des Français le mercredi 27 mai à 17h30. L'inhumation se fera le jeudi 28 mai à 8h au cimetière du 5e kilomètre. On nous prie d'annoncer le décès de Madame Ronles Valentin. Madame Ronles Valentin, survenue le 20 mai 2026. La veillée aura lieu à la morgue municipale de Païta. Je répète, on nous prie d'annoncer le décès de Madame Ronles Valentin, survenue le 20 mai 2026. La veillée aura lieu à la morgue municipale de Païta, mardi 26 mai de 9h30 à 20h. Reprendra mercredi 27 mai de 8h à la levée du corps. La cérémonie religieuse sera célébrée à la chapelle du centre funéraire de Païta mercredi 27 mai à 12h, suivie de l'inhumation au cimetière de Païta à 13h. On nous prie d'annoncer le décès de Madame Veuve Prantier-Gay Galaï Madeleine et Poumalis, survenue le vendredi 21 mai à son domicile, tribu de Saint-Denis à Poindimi, à l'âge de 63 ans. Le corps repose à la morgue de Wailou et sera transféré ce dimanche 24 mai à 16h, suivi de la veillée funèbre à son domicile à partir de 18h. L'inhumation aura lieu lundi 25 mai à 9h à la tribu de Saint-Denis à Poindimi. Et on nous prie d'annoncer le décès de Monsieur Mataou Jean-Baptiste, survenu le 20 mai dans sa 84e année. La veillée aura lieu au centre funéraire de Nouméa le lundi 25 mai de 8h à 20h, reprendra le mardi 26 mai à 7h. La cérémonie religieuse sera célébrée en la chapelle du centre funéraire de Nouméa le mardi 26 mai à 10h15, suivie de l'inhumation à 11h au cimetière du 5e kilomètre. C'est la fin de vos avis de décès, la suite de votre radioservice dans quelques instants à 13h avec le rappel des titres.

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3: Il est 13h sur Radio Rythme Bleu, le rappel des titres avec Mickaël Juneski.
4: À la une de l'actualité, le champ de foire de Coumac qui accueille aujourd'hui la 26e édition de la fête de la génisse à la broche. Un rendez-vous traditionnel avec un temps fort, la dégustation de viande qui attire évidemment toujours le public, sans oublier des animations en marge du repas. C'est un moment important pour toute la commune de Coumac. Le parc provincial des Grandes Fougères a ouvert lui ses portes ce matin pour une journée dédiée à la découverte de la forêt humide et de sa biodiversité exceptionnelle. C'est la fête de la nature avec des randonnées, de nombreuses activités proposées. L'entrée du parc est gratuite. À cette occasion, une nocturne est aussi prévue de 18h à 22h. Économie, une délégation calédonienne est en déplacement à Bruxelles pour un sommet sur les matières premières organisé par AT House Materials. Des représentants institutionnels, des industriels, et des acteurs de la filière nickel ont fait le déplacement. Objectif, faire de la Nouvelle-Calédonie un partenaire stratégique de l'Union européenne dans le domaine des matières premières critiques. Le président du gouvernement est sur place. La Nouvelle-Calédonie souhaite inscrire son action avec l'Union européenne afin de contribuer à la sécurisation des approvisionnements stratégiques tout en accompagnant la transformation de son économie, a notamment déclaré sur place Alcide Ponga. La politique sur la scène nationale avec la course à l'Élysée et Gabriel Attal qui met un terme à un faux suspense en officialisant sa candidature à la prochaine élection présidentielle. Déclaration au détour d'un débat citoyen qui était organisé sur la place d'un petit village, Mur de Barrès, dans l'Aveyron. Un cadre rustique pour faire oublier l'image de Parisiens déconnectés, souvent accolés à l'ancien Premier ministre d'Emmanuel Macron. L'actualité spatiale, après un report pour problème technique, SpaceX a lancé la dernière version de sa gigantesque fusée Starship pour un vol d'essai très attendu avant l'entrée en bourse retentissante de l'entreprise d'Elon Musk. Starship a décollé avec succès du Texas peu après 17h30 heure locale pour un vol qui devait durer environ 65 minutes. Les deux parties de l'engin se sont séparées avec succès. Le propulseur n'a toutefois pas effectué la poussée initialement prévue, a déclaré le porte-parole de SpaceX. Le sport du football, la finale de la Coupe de France remportée par le RC Lens face à l'OGC Nice. Les Lensois l'ont emporté 3-1. Les Lensois qui terminent une belle saison après avoir terminé deuxième de la Ligue 1. C'est la première fois que le club remporte la Coupe de France. En rugby, Montpellier a gagné haut la main la finale du Challenge européen. Les Montpellierains se sont imposés sur les Irlandais de l'Ulster, 59-26. Ce soir, la finale de la Champions Cup opposera l'Union Bordeaux-Bègles à d'autres Irlandais, ceux du Leinster. Et puis en Calédonie, il y avait notamment du BMX ce samedi matin sur le site dédié à Tina, la première manche de la toute nouvelle Coupe de Calédonie de BMX Race, une discipline qui, on le rappelle, est désormais olympique. De nombreux jeunes ont décidé de se lancer dans le bain des compétitions. Vous avez pu entendre notre reportage dans l'édition de midi. 13h passées de 4 minutes, voilà pour l'essentiel. En vous souhaitant de passer une excellente après-midi, toujours à l'écoute de nos programmes.
3: Merci beaucoup Mickaël Juneski pour ce point complet sur l'actualité. Il est 13h passées de 4 minutes, j'espère que vous avez passé une excellente matinée. On débute cet après-midi en douceur puisque voici Vincent Adragna pour votre heure classique. Bonjour Vincent.
5: Bonjour Mouna, bonjour à tous. Merci de rester avec nous pour cette heure classique. Voici quelques variations Goldberg de Jean-Sébastien Bach. Pour bien commencer l'après-midi, il s'agit d'un air avec quelques variations pour clavier, pour citer Bach. Des variations, il y en a une trentaine. Alors évidemment, on ne peut pas les écouter toutes cet après-midi, mais je vous en propose 5. Elles seront précédées de l'air en question, le thème donc, qui sera varié 5 fois.

C'était un extrait des variations Goldberg. On écoutions le thème suivi de 5 variations. Ces variations sont datées de 1740, des variations de Jean-Sébastien Bach. Elles étaient interprétées à l'instant par Su Chaumei. Rien à voir maintenant. 200 ans plus tard, le compositeur russe Dimitri Shostakovich compose en quelques semaines sa 5e symphonie. Shostakovich a connu des relations houleuses avec l'URSS et c'est dans le but de retrouver les faveurs du parti et de Staline qu'il compose cette symphonie en quelques mois. Il a déclaré également que ses symphonies étaient des monuments funéraires dédiés à son peuple soviétique qui avait péri on ne sait où et on ne sait quand. Le succès sera au rendez-vous lors de sa création en 1937. L'orchestration, c'est-à-dire les différents instruments qui composent l'orchestre, est très riche. Les instruments sont très variés, ce qui confère une certaine puissance et la possibilité d'avoir des sonorités très riches et très vastes. Voici le troisième mouvement, le mouvement lent, un largo.

Vous écoutez bien l'heure classique sur Radio Rythme Bleu, il est 13h29. C'était un extrait de la 5e symphonie, opus 47 de Dimitri Shostakovitch. Le troisième mouvement, plus précisément un largo, un mouvement lent, était interprété par l'Orchestre Philharmonique de Saint-Pétersbourg, dirigé par Youri Temirkanov. On retrouve le répertoire baroque maintenant avec Johann Nepomuk Hummel. Hummel, c'est un contemporain de Beethoven. Il est né en 1778. Il mène bien sa barque, connu pour sa virtuosité en tant que pianiste. C'est un élève de Haydn et de Mozart. Hummel s'illustre également comme compositeur des œuvres pour piano et violon, musique de chambre, mais surtout le compositeur a tiré une certaine gloire de son concerto pour trompette en mi bémol majeur qui continue à juste titre de séduire public et interprète avec un premier mouvement d'une très belle ampleur. Il est interprété par Wynton Marsalis à la trompette et l'Orchestre National Philharmonique qui est un orchestre britannique.

C'était le premier mouvement du concerto pour trompette en mi bémol majeur S49 de Johann Nepomuk Hummel. Oui, c'était Wynton Marsalis à la trompette, le National Philharmonic Orchestra, qui est un orchestre britannique pour cette composition datée de 1803. C'est exactement au même moment que Beethoven compose son troisième concerto pour piano. La création et les répétitions en amont de sa création se déroulèrent dans la fatigue d'un travail éreintant, mais aussi dans la bonne humeur grâce à la générosité des mécènes de Beethoven qui surent apporter quelques victuailles et autres rafraîchissements à base de raisins. Voici le dernier mouvement de ce concerto opus 37 de Beethoven, un rondo allegro.

C'était le dernier mouvement du troisième concerto pour piano de Ludwig van Beethoven. Ce mouvement est un rondo, c'est-à-dire que le thème revient assez fréquemment. Et au piano, nous écoutions Wilhelm Kempff. Voici pour clore cette heure classique le pianiste encore Wilhelm Kempff dans une sonate de Franz Schubert composée en 1817, sa sixième sonate Deutsch 566 dans le catalogue. Je vous propose le deuxième mouvement de cette sixième sonate, un allegretto très mélodique et d'un caractère assez idyllique, toujours avec ses surprises pleines de sentiments.

0: C'était le deuxième mouvement, un petit allegretto de la sixième sonate Deutsch 566 pour piano de Franz Schubert. Elle était interprétée par Wilhelm Kempf au piano. C'est la fin de cette heure classique. Merci pour votre attention. Rendez-vous la semaine prochaine à la même heure. Merci Mouna pour la réalisation de l'émission aujourd'hui. Très bon week-end à tous à l'écoute de nos programmes.
1: Et merci à vous Vincent pour cette heure classique, c'était Vincent Adrania, à l'instant il est 14h, vous êtes à l'écoute de Radio Rythme Bleu, j'espère que votre après-midi se passe au mieux, voilà, où que vous soyez, en tout cas si vous êtes sur la route, prudence, sur Nouméa, il fait gris, je ne sais pas ce qu'il en est par chez vous, on va continuer en musique en tout cas et on va tenter de ramener de la luminosité à travers les titres qui suivent, dont celui-ci, Roar de Katy Perry. Bel après-midi à toutes et à tous à l'écoute de Radio Rythme Bleu.

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À tous mes petits cow-boys et à tous mes petits indiens du territoire. C'est l'heure de sortir du tipi. Aujourd'hui, c'est samedi. Et le samedi, vous le savez, c'est le jour de la country music en Nouvelle-Calédonie. On va essayer de vous divertir agréablement, comme d'hab, en ces temps difficiles, pendant 1h30. Et je suis toujours très heureux d'être avec vous en direct live dans cette émission. On va y retrouver vos rubriques préférées, une première partie générique, une deuxième partie reprenant un titre d'un album. Et bien, ça sera aujourd'hui, et bien, vous en aurez la surprise. Et puis, la troisième partie, ça sera le top 5 des morceaux les plus joués aux USA. Voilà. En attendant, on va commencer comme d'hab avec du lourd, avec du très très lourd, avec un morceau de Joey Diffie. Né à Tulsa, dans l'Oklahoma, il travaille en usine et joue en même temps dans des clubs locaux. Il déménage à Nashville en 1986 pour travailler chez Gibson, le fabricant d'instruments de musique bien connu. À cette période, il travaillait aussi comme chanteur pour des maquettes de disques à Nashville. Il fut découvert au travers d'une série de maquettes qu'il effectuait pour Bob Montgomery. Son premier album arrive sur le marché en 1990, Thousand Winding Roads, et propulse ainsi un de ses titres de suite en tête des charts avec Home. Il décède des suites de complications liées au Covid-19 le 29 mars 2020 à l'âge de 61 ans. Mais c'est un morceau tiré de son deuxième album que j'ai choisi pour démarrer cette émission. Ça s'appelle Pick Up Man. À 1h30 de country music avec Jean-Luc Aumanet, ça sur la route 66, et on est ensemble jusqu'à 17h30. Monsieur Joey Diffie. Je la sens bien cette émission aujourd'hui. 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Allez, on pousse les meubles. Et tout le monde en ligne, attention.

J'espère que je vous ai réveillé en douceur de votre sieste. Mais c'est pour la bonne cause. Monsieur Joe Liffy avec Pick Up Man pour lancer ce ride. On va maintenant continuer avec un premier morceau Bluegrass. Comme d'habitude avec un morceau de Joey et Rory. Et oui, c'est pas courant. C'était un duo américain de country composé de Rory Lee Fick et de Joey Martin Fick, mariés depuis peu. Quand Joey, la chanteuse lead, contracta un cancer et disparut très prématurément. Ils avaient été finalistes à la 3e place au concours de la CMT en 2008 et cette même année, le duo avait signé chez Vanguard Records, sortant leur premier album The Life of a Song. Un single de cet album, Cheater Cheater, était rentré de suite dans le top 40 du Country Billboard Charts. Le duo a été nominé à l'Académie de Country Music dans la catégorie des meilleurs duos en 2009. Il avait sorti un nouvel album très brillant, dont je vous ai choisi un extrait très bluegrass, avec Tune of a $20 Bill. Perso, moi, j'adore.

Allez, une première nouveauté avec un nouveau titre de la superstar internationale de la musique country, Monsieur Keith Urban, qui vient de sortir sa reprise onirique du classique de Robbie Dupree de 1980, Still Away.

Allez, les oldies but goldies de cette semaine avec Brenda Gayle Webb, qui est née le 9 janvier 1951, qui est la plus connue sous le nom, qui est plus connue sous le nom de scène de Crystal Gayle, chanteuse de country américaine célèbre pour son tube de 1977. Don't It Make My Brown Eyes Blue. À ses débuts, d'ailleurs, Crystal Gayle avait été gérée par la même maison de disques que sa sœur aînée, Loretta Lynn. Face à l'échec de cette collaboration, après plusieurs années encouragée par Loretta Lynn, elle décide alors d'explorer une nouvelle voie. Elle signe un nouveau contrat et commence à enregistrer avec le producteur de Nashville, Alan Reynolds. Et Crystal Gayle devint alors et ainsi l'une des artistes crossover les plus populaires des années 70 et 80. Et je vous propose un titre de cette période avec Why Have You Left the One of You?

Alors le coup de cœur avec Jamie Johnson, élevé à Montgomery, dans l'Alabama. Voilà, Jamie Johnson a été influencé par des musiciens comme Hank Williams Jr. et Alabama. À l'âge de 10 ans, il avait assez économisé pour s'acheter une guitare Epiphone et a enfin pu chanter Sweet Home Alabama pour son oncle qui le lui réclamait depuis un bon moment. Il prit ensuite la route rapidement jusqu'à Nashville où il survécut grâce à un petit boulot et commença à écrire des chansons pour des chanteurs comme Randy Hudson ou Gretchen Wilson avec qui il enregistra d'ailleurs un duo. Puis il rencontre Tracy Atkins qui lui permet de faire un nouveau duo. Puis enfin d'enregistrer un album solo dont nous allons écouter un extrait. Ça s'appelle The Door Is Always Open.

Voilà, monsieur Jimmy Johnson, the door is always open. On va maintenant glisser tout doucement vers une deuxième nouveauté avec le duo international Dan and Shay, trois fois lauréat d'un Grammy Award, qui annonce la sortie de son sixième album de studio, Young, disponible partout le 21 août prochain. Cet album retrace le parcours de Dan Smyer et de Shane Mooney, membres du duo entre famille, voilà, foi et poursuite. De leur rêve, bien sûr, durant l'une des périodes les plus prolifiques de leurs 13 années de carrière. Coproduit par Smyer avec son collaborateur de longue date, Scott Hendricks, Young explore ainsi les thèmes universels de la vie. Le titre éponyme Young est disponible aujourd'hui. Excusez-moi pour ces petites hésitations. 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

Voilà. On va terminer cette deuxième, cette première partie, pardon, avec un morceau bluegrass, avec une des légendes du bluegrass, le guitariste virtuose Tony Rice, qui nous interprète ici un classique du genre, ça s'appelle Hold What You Got. Et ensuite, après ça, on aura un petit peu de publicité, et puis on embrayera rapidement et directement sur la deuxième partie de l'émission, avec une rubrique qui s'appelle Country, semblable à que vous connaissez, et avec l'excellent Jason Michael Carroll. Voilà, je vous en dis un peu plus, à peu près, un petit peu plus, juste après la pub.

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5: Et voilà, je vais vous proposer maintenant cette rubrique que vous connaissez maintenant où il n'y a aucun commentaire, juste de la musique avec l'album d'un artiste ou d'un groupe. Et il s'agit de cette rubrique qui s'appelle Country Semblable, que vous connaissez maintenant, qui va vous accompagner jusqu'à 17h. Cette semaine, ce sera avec Jason Michael Carroll, né le 13 juin 1978, qui est un chanteur de country américain repéré lors d'un concours de jeunes talents local en 2004. Il signe avec le label Arista Nashville en 2006 et sort la même année son premier album, Waiting the Country. Cet album lui vaut 3 titres consécutifs dans le top 40 du classement Billboard Hot Country Songs, Alice Lies, Living Our Love Song et I Can't Sleep When I'm Dead. Mais chut, on va l'écouter et ça va durer jusqu'à 17h. C'est parti.

Voilà, on arrive à la fin de cette rubrique Country sans blabla avec un dernier morceau de Jason Michael Carroll. On va aller comme ça jusqu'à 17h, ensuite nous aurons un petit peu de publicité. Puis ça sera l'heure du mini-journal d'information qui sera présenté ce soir par Léana Colombo. Et ensuite, eh bien, nous retrouverons la dernière partie de cette Route 66 avec le Hit Parade. Voilà, allez, on se retrouve après tout ça.

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2: 17h, c'est l'heure d'Infojournal ce soir avec Léana Colombo. Bonsoir Léana.
3: Bonsoir Jean-Luc, bonsoir à tous. Plantations, randonnées botaniques et concerts en pleine nature. La Province Sud a mis le paquet aujourd'hui pour valoriser son patrimoine naturel. À l'occasion de la Journée mondiale de la biodiversité, une fête de la nature est organisée au parc des Grandes Fougères de Farino. Les associations environnementales se sont mobilisées pour faire connaître la richesse de la Nouvelle-Calédonie. Et pour l'occasion, le parc fermera ses portes à 22h. Près de 2000 personnes ont fait le déplacement ce samedi pour la fête de la génisse à la broche sur le champ de foire de Coumac. Les animations étaient nombreuses alors que la dégustation de la mi-journée a comblé les visiteurs. Plus de 600 barquettes de viande ont été vendues. Par ailleurs, toujours à Coumac, le RSMA célèbre ce week-end ses 40 ans d'existence. Là encore, de nombreuses activités ont été mises en place. Un événement qui se poursuit demain dimanche. Dans le reste de l'actualité, une délégation calédonienne en déplacement à Bruxelles pour un sommet sur les matières premières. Représentants institutionnels, industriels et acteurs de la filière nickel ont pour objectif de faire de la Nouvelle-Calédonie un partenaire stratégique de l'Union européenne dans le domaine des matières premières critiques. En métropole, l'ancien Premier ministre Gabriel Attal, officiellement candidat à la présidentielle. Une annonce faite depuis l'Aveyron. L'occasion pour lui de relancer la compétition en interne avec Édouard Philippe. Avec cette candidature supplémentaire, cela porte le nombre de prétendants à la présidence de la République à 32 selon une note du Sénat. Un lycéen de 18 ans a été placé en garde à vue à Perpignan. Il a violemment agressé hier l'une de ses camarades après s'être senti moqué. La victime s'est vue prescrire 21 jours d'ITT. Deux autres élèves et un professeur qui ont tenté de s'interposer ont aussi été blessés. L'agresseur, inconnu des services de police, a été exclu à titre conservatoire de l'établissement. Un projet à 10 milliards d'euros, le consortium européen Ion, qui réunit notamment IAD, Orange, EDF et Capgemini, veut faire de la France le futur hub européen de l'IA avec un projet de gigacampus de data centers. Objectif, renforcer la souveraineté technologique européenne. À la une du sport, le rallye de Bouraille qui a débuté aujourd'hui à Nessadiou. À l'issue de la 4e spéciale, c'est l'équipage Gaspard Lefebvre sur Ford Fiesta qui est en tête de l'épreuve devant la Mitsubishi Evolution 9 du duo Maui-Kajawan. La paire Bertoni-Letezer sur Mitsubishi Evolution 8 est en 3e position. On rappelle que 21 équipages sont en lice. La compétition se poursuit demain dimanche. La première manche de la toute nouvelle Coupe de Calédonie de BMX Race se déroulait ce matin à Tina. 42 participants, toutes catégories confondues, étaient sur la ligne de départ. Vous entendrez dans notre journal de 17h45 Rémi Ardorino, le vainqueur de la catégorie U17. La prochaine manche se déroulera le 27 juin prochain. Enfin, le sport sur la scène nationale et internationale avec du rugby. Ce soir, on jouera la finale de la Champions Cup, la plus prestigieuse compétition continentale pour les clubs. Une rencontre qui mettra aux prises les joueurs de l'Union Bordeaux-Bègles de Yoram Moefana contre les Irlandais du Leinster. L'UBB est tenante du titre. Le coup d'envoi du match, ce sera à 00h45 pour nous. Et voilà, il est 17h passé de 3 minutes, c'est la fin de ce flash et c'est le retour de la musique avec Jean-Luc.
2: Et voilà, même de la musique country. Hein,
3: la musique country, on va dire ça exactement. Comme ça.
2: Voilà. Bah, retour, rendez-vous tout à l'heure, 17h45.
3: Ouais, exactement.
2: Un journal complet.
3: Tout à fait.
2: Allez, c'est
3: et
2: parti.
3: On en reparlera de l'UBB.
2: Merci, Léana. Allez, c'est parti. Bzz. Et voilà, ça c'est fait, un journal bien fait, vite fait, mais bien fait. Nous, on va continuer sur notre route 66.
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2: Voilà, maintenant c'est l'heure du hit parade, comme vous le savez, toutes les semaines, la dernière partie de l'émission, avec ce hit parade qui est travaillé à partir d'une compilation de cette organisation américaine, les Hot Country Hot Billboard, qui récupère toutes les informations, tous les programmes de 3500 radios country aux USA et qui en tire un top 40, c'est-à-dire les 40 morceaux qui ont été le plus joués la semaine précédente. Et moi, je m'appuie sur cette édition pour vous en tirer le top 5. Et on va démarrer de suite avec le numéro 5, bien sûr.
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2: Alors, le numéro 5, c'est avec Be Her, chanson de la chanteuse country américaine Ella Langley, sortie le 23 mars 2026. C'est le deuxième single extrait de son deuxième album de studio, Dandelion. Langley a coécrit la chanson avec Jordan Schmidt, Michael Hardy et Smith & Quist, et l'a produite avec Ben West et Miranda Lambert. Elle a atteint la deuxième place du Billboard Hot 100, devancée par son propre titre, Choosing Texas. A noter que cette chanson a inspiré son premier parfum, lancé en avril 2026 en partenariat avec Noisette. Ça sent bon tout ça. 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
1: Alors, numéro 4, c'est avec Change My Mind, chanson du chanteur de country américain Riley Green, sorti le 5 janvier 2026. C'est le troisième single extrait de son troisième album de studio Don't Mind If I Do. Green a coécrit la chanson avec Eric Dylan et Randy Montana, et cette chanson a été produite par Dan Huff. Les paroles racontent l'histoire d'un protagoniste qui tente d'accepter la fin d'une relation, mais qui reste émotionnellement attaché à son ancienne amante et envisage d'ailleurs de retourner avec elle.

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1: Alors le numéro 3, c'est avec The Fall, chanson de Cody Johnson. Ce titre est envoyé au Radio Country le 28 avril 2026 en tant que deuxième single extrait d'édition de luxe de son 9e album de studio Leather. La chanson a été écrite par Bobby Pinson, Jeremy Stover et Ray Fulcher et produite par Trent Willman. Cette ballade mélancolique et plaintive aborde les échecs personnels de Cody Johnson, tels que l'alcoolisme, l'arrogance et sa difficulté notoire à répondre aux attentes de ses proches, de son église et de la société. Allez.

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1: Il est déjà arrivé au numéro 2 avec Brunette, chanson de Tucker Whitmore, sortie le 12 janvier 2026. Ce titre est le quatrième single qui est extrait de son premier album de studio, What Not To. Le titre a été écrit par Chris Lacorte, qui l'a d'ailleurs également produite, et Chase McGill, Josh Miller et Black Pendergrass. La chanson parle de son désir de sortir avec une fille qui n'est pas blonde et de sa recherche d'une brune. Voilà. Lors d'une interview accordée à Taste of Country Night, après la sortie du titre, Whitmore a déclaré « J'ai toujours eu un faible pour les blondes, et presque toutes mes ex étaient blondes d'ailleurs. Il a également admis n'avoir encore jamais fréquenté de brune. » Bon, ça c'est de la philosophie où je m'y connais pas.

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1: Alors le numéro 1, c'est avec Brunette, chanson de... je viens de le dire, pardon. Le numéro 1, pardon, c'est Sleepless Like a Hotel Room, qui est une chanson de Luke Combs, sortie le 7 janvier 2026. Cette ballade s'inscrit parfaitement dans la lignée des textes sincères et authentiques qui caractérisent la longue carrière de Luke Combs. L'idée de cette chanson est née d'une insomnie dans une chambre d'hôtel, alors que Combs regrettait son absence pour sa petite amie de l'époque, qui s'appelait Nicole Hawking. Il décide alors de coucher sur le papier cette expérience et commence à travailler sur le morceau avec ses co-auteurs Jonathan Singleton et Randy Montana et achève la composition quelques mois avant le confinement lié à la pandémie du Covid-19. Il faut aussi noter que Combs a placé deux chansons dans le top 5, avait placé aujourd'hui, à cette semaine-là aujourd'hui, il n'y en a plus qu'une, mais c'était quand même assez exceptionnel. Voilà, on va s'écouter ce titre, ça s'appelle Sleepless in a Hotel Room et c'est Monsieur Luke Combs.

Et voilà. Ben, c'est l'heure de se quitter. Vous le savez, c'est l'heure de rentrer sous le tipi. Je vais saluer mes petits cow-boys, mes petits indiens, mes petites squaws qui nous ont accompagnés tout le long de cette route 66. Et je vais leur donner rendez-vous samedi prochain pour un nouveau voyage country le long de cette route 66, avec bien sûr encore des nouveautés et des nouvelles rubriques. Je vais vous laisser dans les mains expertes de nos cow-boys de l'info pour le magazine d'information nationale et internationale de 17h45, et aussi entre les mains d'Ismaël, qui va vous accompagner jusqu'à 21h. Mais avant de se quitter, je voudrais vous souhaiter un bon courage, un bon week-end pour les jours à venir. Et on va se quitter avec Runaway Train, chanté par Dale Watson, qui va vous accompagner jusqu'à la fin de cette émission. Bon week-end à toutes et à tous. Faites très attention sur les routes ce soir. Moi, je vous donne rendez-vous la semaine prochaine, toujours sur la route 66, pour un nouveau voyage country. Et bien sûr, vous pourrez écouter de nouveau cette émission sur le site countrydanceetmusicnc.lagoon et sur le site de RRB, www.rrb.nc, en podcast. Mais de toute façon, le rendez-vous pris pour samedi prochain, 16h. Et bon week-end.

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1: Et bonsoir tout le monde, il est 17h passé de 29 minutes. Je suis très heureux de vous retrouver, j'espère que tout va bien pour vous, que ce samedi s'est super bien passé, que vous en avez profité ce matin très ensoleillé, ça a fait plaisir. Et puis cet après-midi, les nuages ont peu à peu repris un petit peu leur droit. S'il pleut chez vous, eh bien écoutez, bon courage. Sur Nouméa, du moins sur le centre-ville, c'est quand même très très couvert. On croise les doigts pour qu'il ne pleuve pas, mais selon les prévisions météorologiques, il devrait pleuvoir ça et là, mais quelques gouttes. Hein. Donc rien d'alarmant. Le sunset, je pense que bon, on peut peut-être un petit peu l'oublier s'il n'est pas déjà passé, parce que nous et notre vision, ça fait 66. Qu'est-ce qui va se passer après route 66? Eh bien, on va écouter de la musique jusqu'à 17h45, heure à laquelle vous retrouverez les cow-boys de l'info, quand même les appeler notre ami Jean-Luc Leroux pour le journal complet de la rédaction. Et les cow-boys ont deux noms, Léana Colombo et Michael Juneski. Voilà pour l'information, on retrouvera à 18h30 le hit international avec Marion. On verra un petit peu ce qui fait l'actualité partout ailleurs. Et il nous semble que la destination internationale, elle l'a annoncé déjà, donc on ne fait pas mystère de cette destination, c'est la Corée du Sud. Voilà, on ira du côté de nos amis en Asie. Santana, Maria Maria, c'est pas mal du tout ça pour commencer, hein, et vous accueillir. Ah bah oui, on la reconnaît, cette introduction légendaire. On vous laisse apprécier. Merci d'avoir choisi Radio Rythme Bleu. Passez un excellent début de soirée. Prenez bien soin de vous et prudence si vous êtes sur la route. 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Bonne soirée.

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1: Il est 17h45.
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1: Info Week-end, c'est avec vous Léana Colombo.
3: Plantations, randonnées botaniques et concerts en pleine nature. La province sud a vu les choses en grand pour valoriser son patrimoine naturel à l'occasion de la fête de la nature à Farino. Près de 2000 personnes ont fait le déplacement ce samedi pour la fête de la génisse à la broche sur le champ de foire de Coumac. Plus de 600 barquettes de viande ont été vendues à la mi-journée. L'ancien Premier ministre Gabriel Attal, officiellement candidat à la présidentielle. L'occasion pour lui de relancer la compétition en interne avec Édouard Philippe. Un projet à 10 milliards d'euros. Un consortium européen veut faire de la France le futur hub européen de l'IA avec un projet de gigacampus de data center. Dans ce journal, nous parlerons du rallye de Bouraille qui a débuté aujourd'hui à Nessadiou. À l'issue de la quatrième spéciale, c'est l'équipage Gaspard Lefebvre sur Ford Fiesta qui est en tête de l'épreuve. La compétition se poursuit demain. Bonsoir à tous et bienvenue dans ce journal. C'était hier, le 22 mai, la journée mondiale de la biodiversité. Que l'on parle de végétal, d'animal ou de monde marin, la Nouvelle-Calédonie est championne de biodiversité, voire d'endémisme. Et la province sud, pour valoriser ce patrimoine, organisait aujourd'hui une fête de la nature en plein cœur de la forêt de Farino, Charlotte Coulson.
4: 4500 hectares de végétation. C'est au beau milieu de ce parc qu'ont été installés les stands d'artisanat, de nourriture, voire de musique, et bien sûr, les associations environnementales. Elles se sont mobilisées pour faire découvrir au public les secrets du parc des Grandes Fougères. Entre les grands kaoris et les fougères arborescentes, on trouve par exemple de petits champignons que les bénévoles de la Société calédonienne de mycologie connaissent bien.
5: Alors, les champignons. Qu'est-ce que c'est qu'un champignon ?
6: Alors c'est une animation qui parle des champignons. On a beaucoup de champignons sous nos pieds, ça on ne pouvait pas le savoir d'emblée. Et qu'il y avait énormément de sortes en Nouvelle-Calédonie, je ne pensais pas qu'il y en avait autant.
7: Qu'est-ce que tu apprends ?
8: Ben, un peu comment est constitué le champignon. C'est ni une plante ni un animal. J'ai aussi fait sortie botaniste. Bon, ils ont parlé de plantes.
6: Je ne savais pas que en fait, les champignons étaient indispensables à la nature pour nourrir en fait, les autres espèces, les arbres notamment. Il y a du monde, c'est chouette, il y a une bonne ambiance, on entend les oiseaux, c'est agréable.
4: Une autre manière de valoriser la nature, c'est à travers l'art. Au milieu des stands, ce matin, un sculpteur, Chucky Pouaoui, qui depuis 10 ans déjà travaille sur un tronc d'arbre massif et faisait la démonstration de ses talents aujourd'hui.
9: Alors c'est du houp, hein, c'est des anciens troncs qui ont été coupés il y a à peu près une soixantaine d'années, parce que le site en fin de compte c'est une ancienne scierie. Ces troncs-là ont été abandonnés, voilà. Après leur aménagement, ils les ont récupérés, et voilà, moi j'ai sauté dans la faille, quoi, on va dire. Les motifs qu'il y a ici, ils ont été faits par des enfants pour l'initiation à la sculpture, mais surtout pour la sensibilisation à la nature. Oui. C'est du houp, hein, il est endémique au territoire et il est sacré dans la culture kanak. Hein. C'est celui qu'on utilise pour les chambrons des cases, les poteaux centrales des cases, les flèches fêtières, parce qu'il est imputrescible. C'est culturel pour moi de toucher au houp, hein. Alors, j'essaie de le partager au maximum. Voilà, et la fête de la nature, ça pourrait être tellement bien.
4: Exceptionnellement, le parc des Grandes Fougères est ouvert jusqu'à 22h. Il est même possible de camper sur place. Tout cela pour laisser une chance aux visiteurs d'observer les cagous à la tombée de la nuit.
3: En province nord, maintenant un temps fort pour la commune de Coumac. La 26e édition de la fête de la génisse à la broche était organisée ce samedi sur le site du champ de foire, Michael Juneski.
10: Le public était au rendez-vous avec près de 2000 personnes qui ont fait le déplacement pour profiter de nombreuses animations avec la dégustation en point d'orgue à la mi-journée. Nous avons fait le point avec Christophe Kira, le président du comité de foire de Coumac.
11: On est content parce que ben, les gens ils sont venus, les gens se sont amusés, ça s'est fait dans la bonne ambiance, il y a de casse dans les courses de chevaux. La génisse, c'était le moment de la journée. 600 et quelques barquettes, plus de 600 barquettes. Donc tout le monde content, les gens contents, la viande très bonne, la viande locale toujours aussi bonne. mais très, très satisfait du résultat. Très, très satisfait de cette journée.
10: Le rendez-vous est d'ores et déjà donné pour les 25, 26 et 27 septembre pour la foire de Coumac. La commune voit aussi ce week-end l'une de ses structures de formation souffler ses 40 bougies, le RSMA de Coumac, qui organise durant deux jours ses portes ouvertes. Déjà plusieurs temps forts ce samedi, l'inauguration, les discours en présence des autorités civiles et militaires, mais aussi des activités, des démonstrations, sans oublier un village d'artisanat sur place. Le lieutenant-colonel Triquet, commandant en second du RSMA de Coumac.
12: Donc on a procédé à une petite inauguration, un petit discours pour présenter les 40 ans du régiment au sein de la Nouvelle-Calédonie. Nous avons donc démarré par un fil rouge. Le fil rouge consistait en un relais de coureurs autour du régiment, de manière à faire 40 km pour les 40 ans du régiment. On a eu ce matin un concours de pétanque qui a regroupé une vingtaine d'équipes, une vingtaine d'activités pour l'ensemble des personnels qui viennent sur le JPO, que ce soit les enfants, donc avec des activités spécifiques pour les enfants et des activités qui s'adressent aussi aux adultes. Parallèlement à ça, donc on a toujours des stands de recrutement qui sont positionnés un peu partout dans le régiment. Stands de recrutement pour le RSMA, aussi pour la gendarmerie et pour le 25e régiment du génie de l'air. On a un petit concert qui se déroule actuellement au niveau de la place d'armes. C'est très sympathique, c'est très convivial. Les visiteurs ont été au rendez-vous, on n'a pas eu de soucis particuliers. Beaucoup de convivialité, d'échanges. Tout le monde est content. Malgré la pluie, tout se passe bien. Il y a beaucoup de bienveillance. Un bilan très positif.
10: Les portes ouvertes du RSMA de Coumac continueront demain avec une messe et un bingo, en plus des animations qui étaient déjà mises en place aujourd'hui. Ça se passera de 9h à 17h.
3: Et direction Nouméa, et plus qu'une semaine avant la fête des mères. Si vous n'avez toujours pas trouvé de cadeau à offrir, peut-être le trouverez-vous au grand salon de la fête des mères à la salle des expositions de Nouville. Jusqu'à demain, un peu plus de 40 artisans calédoniens proposent le meilleur du savoir-faire local et les gens étaient au rendez-vous ce matin.
13: On est là déjà par soutien des artisans pour venir voir un peu leur travail, tout ce qui se fait en local. Et puis aussi pour prospecter un peu les cadeaux pour la fête des mères, évidemment. Donc je viens voir un peu ce qu'il y a, j'attends d'avoir un coup de cœur. Mais je sais que je viens presque à chaque fois et j'aime bien.
14: Ça sent très bon, c'est ce qu'on recherche en tout cas maintenant. Hein. Pas dépenser cher pour de l'industriel, mais plutôt aider tous ces artisans et puis relancer un petit peu l'économie à notre petite échelle.
15: Ça m'inspire beaucoup, en plus de ça, bientôt l'anniversaire aussi de ma maman. Donc je trouve des petits cadeaux par-ci par-là, ça fera un beau bouquet, la fête des mères et son anniversaire.
3: Le grand salon de la fête des mères, c'est donc à la salle des expositions de Nouville jusqu'à demain de 9h à 14h. L'actualité économique, une délégation calédonienne est présente au sommet sur les matières premières organisé à Bruxelles, Michael.
10: Des représentants institutionnels, industriels et des acteurs de la filière nickel ont fait le déplacement dans la capitale belge. L'objectif est en effet de promouvoir une vision commune devant les responsables de l'Union européenne pour faire de la Nouvelle-Calédonie un partenaire stratégique de l'UE dans le domaine des matières premières critiques. Des échanges ont été engagés avec les institutions européennes, les industriels et les investisseurs autour de plusieurs enjeux, la sécurisation des chaînes d'approvisionnement en nickel, la transition énergétique, la souveraineté industrielle européenne ou encore le développement de chaînes de valeur durables et compétitives. Le président du gouvernement de la Nouvelle-Calédonie, Alcide Ponga, a notamment déclaré que, je cite, la Nouvelle-Calédonie souhaite inscrire son action dans une logique de coopération structurée et durable avec l'Union européenne afin de contribuer à la sécurisation des approvisionnements stratégiques tout en accompagnant la transformation de son économie. Fin de citation. Les discussions ont également permis d'aborder les perspectives de mise en place d'un cadre de coopération dédié aux matières premières critiques entre la Nouvelle-Calédonie et l'Union européenne avec le soutien de l'État français. Cette participation à Bruxelles marque une étape importante dans le repositionnement stratégique de la Nouvelle-Calédonie au sein des discussions internationales sur les matières premières critiques et ouvre de nouvelles perspectives de coopération économique et industrielle avec l'Union européenne.
3: Un mot d'actualité religieuse, c'est demain la fête de la Pentecôte. Une fête importante pour les chrétiens puisqu'elle célèbre la descente de l'Esprit-Saint sur les 12 apôtres, 50 jours après Pâques. Père François Grossin nous en dit plus.
16: La Pentecôte, c'est un mot qui vient du grec « Pentecostes », qui veut dire le 50e jour. La fête de la Pentecôte, c'est le 50e jour après Pâques, quand l'Esprit-Saint est descendu sur les apôtres réunis au Cénacle avec la Vierge Marie et qu'il s'est manifesté à eux sous forme de langue de feu pour enflammer l'humanité tout entière. Parce que c'est l'Esprit qui descend sur l'Église naissante. Donc la Pentecôte, c'est la fête de l'Église qui naît dans le feu de l'Esprit-Saint et qui est envoyé par le Père et le Fils c'est-à-dire par Jésus lui-même et par son Père, comme il l'avait promis. Nous vous enverrons l'Esprit Saint et lui vous rappellera tout ce que je vous ai enseigné et il vous accompagnera sur les routes du monde.
3: Des célébrations de cette grande fête auront lieu demain dans les églises et les temples de Nouvelle-Calédonie. 17h55, première pause dans ce journal avant de passer à l'actualité en métropole et dans le monde. À tout de suite.
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3: Gabriel Attal se lance à l'assaut de l'Élysée. L'ancien Premier ministre a annoncé la nuit dernière pour nous dans l'Aveyron, à l'issue d'un débat citoyen, qu'il se présentait au présidentiel. Avec cette candidature supplémentaire, cela porte le nombre de prétendants à la présidence de la République à 32, selon une note du Sénat. Nous sommes donc à un an du scrutin présidentiel. Un duel se prépare entre Gabriel Attal et un autre ancien Premier ministre déjà engagé dans la bataille présidentielle. Édouard Philippe, candidat depuis plusieurs semaines, va donc devoir partager l'espace politique avec Gabriel Attal. Et le maire du Havre déroule déjà un programme très offensif. Alexis de la Fontaine pour Europe 1.
19: Oui, selon le Figaro, Édouard Philippe prépare une arrivée choc à l'Élysée. Dissolution immédiate de l'Assemblée nationale, alliance avec la droite et surtout une série de référendums dès les premières semaines du quinquennat. Dans le viseur, une réforme des retraites simplifiée, mais aussi une règle d'or budgétaire inscrite dans la Constitution pour limiter les déficits publics. Pour affiner sa stature internationale, Édouard Philippe était cette semaine à Anvers, puis à Bruxelles, pour travailler son programme sur le narcotrafic. Il plaide pour un état d'urgence inspiré de la lutte antiterroriste, la reconnaissance faciale, le durcissement des peines planchers et une fiche S financière. Face à la candidature de Gabriel Attal, il veut afficher un contraste de style. La campagne électorale n'est pas un concours de beauté, dit-il, avant d'ajouter « J'ai mon style, je suis sérieux, je ne vais pas monter sur la table pour faire le malin », une manière de viser sans le nommer son jeune concurrent. L'ancien Premier ministre garde une avance pour l'instant dans les sondages, alors avec ce plan prêt à l'emploi, il veut se présenter comme le vote utile au moment où la bataille des héritiers du macronisme s'intensifie.
3: Alexis de la Fontaine du service politique d'Europe 1. En bref, le palais de l'Élysée est perquisitionné ce jeudi. Des investigations dans le cadre d'une enquête sur l'organisation des cérémonies d'hommage au Panthéon. La justice s'intéresse aux conditions d'attribution de plusieurs marchés publics à la société Shortcut Events, chargée ces dernières années d'organiser ces grands événements pour la présidence de la République. Chaque panthéonisation aura coûté à l'État 2 millions d'euros, soit un peu moins de 240 millions de francs. Et un mot d'actualité à l'étranger, en Chine, une explosion dans une mine de charbon au nord-est du pays a fait au moins 82 morts. 9 personnes restent portées disparues. Il s'agirait d'une explosion de gaz. Retour en métropole avec cette question. Vivons-nous dans une société incapable de protéger ses enfants? En tout cas, les nouveaux chiffres publiés par le ministère de l'Intérieur donnent le vertige. En 10 ans, le nombre de mineurs victimes de violences et qui a été enregistré par la police et la gendarmerie a explosé. Les détails avec William Molinier pour Europe 1.
20: 290 000 mineurs victimes l'année dernière, il y en avait 160 000 en 2016, une augmentation de 76% en 10 ans. Dans le détail, le nombre de jeunes victimes d'agressions sexuelles et de viols a bondi de 112% quand celui des tentatives d'homicide a explosé de 178%. le reflet d'une jeunesse de plus en plus violente, désinhibée, peut-être aussi moins encadrée par les adultes, en tout cas ciblée par la criminalité organisée, puisque sur cette même période, le nombre de mineurs mis en cause pour des trafics de stupéfiants a augmenté de 55%. Ils sont à 96% des garçons et majoritairement âgés de 16 à 17 ans. En revanche, le nombre de mineurs impliqués pour usage de stupéfiants a diminué, moins 58%. Ce n'est pas la conséquence d'une baisse de la consommation, mais le reflet de la mise en place de l'amende forfaitaire délictuelle qui exclut de ce dispositif les mineurs contrôlés avec sur eux une faible dose de produits stupéfiants.
3: William Molinier du service police-justice d'Europe. Et la nuit dernière pour nous, un lycéen de 18 ans a été placé en garde à vue à Perpignan. Il a violemment agressé hier l'une de ses camarades après s'être senti moqué. La victime s'est vue prescrire 21 jours d'ITT. Deux autres élèves et un professeur qui ont tenté de s'interposer ont aussi été blessés. L'agresseur, inconnu des services de police, a été exclu à titre conservatoire de l'établissement. C'est un outil qui devient de plus en plus un réflexe. L'intelligence artificielle se fait une place dans le quotidien de nombreux Français. Que ce soit dans le monde professionnel ou dans la vie de tous les jours, l'usage de l'IA progresse en France, à tel point que des entreprises françaises ont décidé de s'allier 28 compagnies pour un projet de gigafactory de 10 milliards d'euros. Objectif, renforcer la souveraineté européenne en la matière face aux géants étrangers du secteur. Aurélien Fleurot, Europe 1.
0: L'usage de l'IA augmente rapidement, cela nécessite une puissance de calcul de plus en plus conséquente. Alors pour ne pas dépendre d'entreprises étrangères, il faut absolument une première giga-usine, explique Damien Lucas, président de Scaleway, spécialiste de l'hébergement de données.
21: Quand on utilise de l'intelligence artificielle, on utilise ce qu'on appelle des tokens. Chaque question se compte en tokens, plus la question est longue, plus elle compte de tokens. Et donc il faut fabriquer ces tokens et donc être capable de faire tourner de l'intelligence artificielle à très large échelle.
0: Objectif, plus d'un gigawatt de puissance. Soit l'équivalent de ce que produit un réacteur nucléaire. Et si le projet est sélectionné, les travaux devront démarrer rapidement. C'est indispensable selon Jérôme Berger, directeur de la stratégie du groupe Orange.
22: L'IA, c'est une course qui se joue maintenant. On a déjà du retard en Europe par rapport à la Chine, par rapport aux États-Unis, mais la course n'est pas perdue. Et donc, il ne faut pas rater cette opportunité pour pouvoir créer un objet qui aujourd'hui est sans équivalent.
0: Un autre argument rappelle l'urgence de la situation. L'Europe n'abrite que 5% de la capacité de calcul dans le monde, alors que le PIB européen représente 20% de celui de la planète.
3: Aurélien Fleurot du service économie d'Europe 1. 18h passées de 2 minutes, seconde pause avant d'ouvrir notre page sport.
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3: À la une de l'actualité sportive, la deuxième manche du championnat de Calédonie de rallye. La compétition se déroule tout au long du week-end à Bouraï. Michael Juneski.
10: Du beau spectacle depuis aujourd'hui sur les pistes de Nessadio. Et à l'issue des quatre premières spéciales, c'est l'équipage Gaspard Lefebvre sur Ford Fiesta qui est en tête du classement général devant la Mitsubishi Evolution 9 du duo Maui Kajawan. La paire Bertoni-Lotezer sur Mitsubishi Evolution 8 est en troisième position. Nous avons fait le point avec Romain Leandro, responsable de l'organisation.
24: On a eu de la chance, on n'a pas eu de pluie à part la dernière spéciale où on a eu un petit grain, donc c'est sûr que bon, c'était un petit peu plus glissant, mais on a été épargné par la pluie, on est content. Pas mal de public un peu partout, les gens ont répondu présent et ça fait toujours plaisir. Avec un beau plateau comme on a là, avec les voitures qu'il y a et les pilotes qu'il y a, ouais, ça fait plaisir que le public réponde présent. C'est une belle bataille pour demain, surtout que demain ça va être le gros du rallye. Aujourd'hui c'était que des petites spéciales. Donc demain on aura la grande spéciale qu'on va parcourir 6 fois. Donc oui, demain ça va être... le gros du boulot et ça annonce une belle bagarre entre les 5, même les 10, tous les 10 premiers là, ça se tient un petit peu, donc je pense qu'il va y avoir une bagarre un peu partout quoi.
10: On rappelle que 21 équipages sont en lice, la compétition se poursuit donc ce dimanche.
3: Tout terrain toujours, mais pour évoquer cette fois l'actualité du BMX. La première manche de la Coupe de Nouvelle-Calédonie de BMX Race était organisée ce matin sur son site dédié à Tina. 42 participants, toutes catégories confondues, étaient sur la ligne de départ. Se sont enchaînées les courses jusqu'à midi. Et chez les U17, c'est Rémi Ardorino de VTT Passion qui l'a emporté.
1: En vrai, je suis heureux. Juste à la fin, je suis pas arrivé premier parce que je voulais pas me pousser à bout parce que je savais que je finissais premier au général. En fait, je suis malade, du coup, c'était assez compliqué, mais en vrai, ça va. Je me suis donné au maximum et il fait super chaud. Mais sur la 1 et la 2, ça allait parce que j'ai pris des bons départs, mais sur la 3, ouais, j'ai plus galéré. C'est juste qu'on n'a pas eu assez d'échauffement. Du coup, quand on est parti, nos muscles, ils étaient pas assez chauffés. Du coup, on a, à la deuxième manche, nos muscles, ils étaient directement morts. Du coup, c'était compliqué de repartir.
3: Arrive en deuxième position Novak Franzi, suivi de Rémi Hurelrock. Chez les U15, Shannon Bellievert a remporté la première place. Léo Barthélémy et Lucas Le Soliec le talonnent. En U13, Edriel Bienferrois l'emporte. Jared Franzi remporte la catégorie U11. Elliot Courtine, les U9. Jonah Fematea, les U7. Et Louis Papeau, les Masters. La Coupe de Calédonie de BMX se jouera en 4 manches programmées sur l'année. La deuxième manche se déroulera le 27 juin prochain. Encore des résultats avec tout d'abord du football, Michael.
10: La 9e journée de Super League et la victoire cet après-midi de l'AS Cougnier sur le Mont d'Or, 2-0. Depuis 17h30, Saint-Louis fait face à Magenta au stade Nouma Delhaye. Enfin, Yengen a battu Horizon Sport sur le score de 2-0. Demain, Nejeu fera face à Gaïcha dès 13h et Tiga affrontera l'Ossi à partir de 15h30. En taekwondo, la Coupe de Calédonie se disputait de son côté ce samedi. À la fois, 89 athlètes étaient au rendez-vous. À La Roche-Percée, ce sont les championnats de Calédonie de V3 mixte qui se couraient ce matin. On retiendra la victoire chez les juniors 14 ans du Mont d'Or Sud devant Touapin. En moins de 16 ans, de Touapin devant les îles Soulevent et le Mont d'Or Sud. En moins de 19 ans, c'est Touapin qui l'emportait devant le Mont d'Or Sud et Maui Va. Enfin, en open, la catégorie reine, victoire de Touapin avec Marcy Manaté, Kevin Tavita et David Marie devant Geoffroy Sport et ses rameurs Cynthia Minguet, Albert Minguet et Gaëtan Siakino. Une deuxième équipe de Touapin complète le podium.
3: Parmi les événements de ce dimanche, il y aura un grand rendez-vous pour les trailers, le retour du Dumbéa Trail au départ du Parc Fayard. Plusieurs centaines de participants seront de la partie pour plusieurs parcours mis en place, dont une course reine de 27 km avec 1200 mètres de dénivelé positif. Un trail organisé par Pro Evens en partenariat avec RRB.
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3: À la une du sport sur la scène nationale et internationale du rugby. Et Michael, place ce soir à la finale de la Champions Cup.
10: La plus prestigieuse compétition continentale pour les clubs. Une rencontre qui mettra aux prises les joueurs de l'Union Bordeaux-Bègles de Yoram Moefana, les Irlandais du Leinster. L'UBB est tenant du titre, mais l'entraîneur de l'Union Bordeaux-Bègles, Yannick Bru, appelle à la vigilance pour ce dernier match de la compétition.
6: Le fait d'avoir remporté ce premier trophée l'année dernière, ça a juste débloqué quelque chose chez nous. Ça nous a donné un petit peu plus de confiance dans notre façon de travailler, dans des choses que l'on avait testées et qui donc du coup ont été validées. On est capable de remporter une deuxième fois cette épreuve. Le tout, c'est que cette confiance ne devienne pas de la surconfiance et nous fasse manquer de vigilance parce qu'on affronte une équipe qui est une référence en Europe depuis une dizaine d'années maintenant.
10: Le coup d'envoi du match sera donné à 00h45 ce soir pour nous. Aujourd'hui, un club français a déjà brillé. Montpellier qui a gagné la finale du Challenge. Le MHR a écrasé son adversaire du jour, l'Ulster. Victoire large sur le score de 59-26. L'équipe de Donovan Taufi-Fenois a remporté ainsi son troisième sacre dans cette compétition après les succès de 2016 et 2021.
3: Du football également, le RC Lens célèbre sa victoire en finale de la Coupe de France.
10: Les Lensois, après avoir terminé deuxième de la Ligue 1, ont fini la saison en beauté en remportant le match ultime de cette Coupe de France contre l'OGC Nice 3-1. Les enjeux étaient multiples à l'occasion de cette finale. En battant Nice, Lens a aussi fait les affaires de Rennes et de Monaco. En effet, le RC Lens permet au 6e de la Ligue 1 de devenir directement qualifié pour la Ligue Europa. Europa, soit le Stade Rennais, et à l'AS Monaco d'hériter de la place de barragiste pour la Ligue Europa Conférence la saison prochaine. L'OGC Nice attend de son côté de disputer un barrage aller-retour pour le maintien en Ligue 1 contre Saint-Étienne. Notez que demain matin, on parlera football au féminin avec la finale de la Ligue des Championnes qui opposera les Lyonnaises aux joueuses du FC Barcelone à partir de 3h, heure de Nouméa.
3: Voyons tout de suite les sports mécaniques.
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3: La Formule 1 avec le Grand Prix du Canada à suivre ce week-end.
10: Une course sprint au menu, notamment à Montréal. C'est le pilote Mercedes George Russell qui a signé la pole position devant son coéquipier Kimi Antonelli, actuel leader du championnat du monde. Les flèches d'argent ont devancé les McLaren de Lando Norris et Oscar Piastri. Les Ferrari de Lewis Hamilton et Charles Leclerc complètent le top 6, reléguant les Red Bull aux 7e et 8e positions. Max Verstappen devant son coéquipier, le pilote français Isaac Hadjar.
4: On a bien travaillé. On a quand même une journée très compliquée. En free practice, j'ai pas fait un tour sur le soft. J'ai fait que du long relais. Donc, moi, j'avais un peu du mal à prendre mes marques en SQ1, SQ2. Et j'avais enfin un bon feeling en SQ3. Donc, je suis assez content.
10: Les autres pilotes tricolores, Esteban Ocon et Pierre Gasly, se sont classés respectivement 14e et 19e sur la grille de départ de cette sprint race. À suivre à partir de 3h demain matin pour nous. Il y aura ensuite la séance de qualification en vue de la course principale. Le Grand Prix du Canada se disputera lundi matin, départ à 7h pour nous.
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3: On termine avec un mot de cyclisme et le Tour d'Italie.
10: Et un Italien qui a remporté hier soir la 13e étape de ce Giro, Alberto Bettiol, s'est imposé en solitaire. Le Portugais Afonso Lalio est parvenu à conserver son maillot de leader une journée de plus avec, au classement général, 33 secondes d'avance sur le Danois Jonas Vingegaard avant la 14e étape à suivre à partir de 22h05 ce soir pour nous.
3: Merci Mickaël Juneski. On passe tout de suite à la météo.
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3: La météo de ce samedi soir, c'est avec vous Ismaël.
8: Et on ouvre ce bulletin avec une vigilance jaune, vent violent sur l'ouest du Mont d'Or à Koumac, sur l'île des Pins et au Loyauté pour un vent d'ouest à nord-ouest de 20 à 25 nœuds avec des rafales autour de 30 nœuds, soit l'équivalent de 55 km/h pour cette nuit et demain en début de matinée. Également, vigilance jaune forte houle sur le nord-ouest de Bouraya-Poum et sur Bélep pour une houle de secteur sud-ouest autour de 3 mètres pour cette nuit et demain dimanche. Cette nuit justement, la bande nuageuse plus active passe sur les Loyautés en début de nuit et si l'Est retrouve un temps plus sec, le reste de la Calédonie conserve des averses portées par le flux de secteur ouest plus fréquente sur le sud-ouest. Sur l'ouest, l'extrême sud et aux Loyautés, le vent d'ouest à nord-ouest dépasse encore les 20 nœuds avec des rafales proches de 30 nœuds. Sur l'Est, il mollit autour de 15 nœuds et les températures minimales remontent de plusieurs degrés, comprises entre 19 et 22 degrés.
3: Merci beaucoup Ismaël. Vous êtes en train de nous dire que c'est pas ce week-end qu'on va bronzer ?
8: Quelle un
3: déception.
8: Petit peu, ouais.
3: Bon. Quelle déception.
8: Bah, c'est pas grave, nous, on travaille.
3: C'est vrai. Bon, on pense à tous les deux.
8: Mais c'est vrai, on pense aux auditeurs.
3: Merci beaucoup, Ismaël. C'est la fin de cette édition. Merci à tous de l'avoir suivi. Et le prochain point d'information, c'est tout à l'heure à 19h.
8: Merci beaucoup. C'était Liana Colombo dans Info Weekend.
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8: Ça y est, les 18h passées de 12 minutes. Bienvenue si vous nous rejoignez. Qu'est-ce qui se passe dans les trois quarts d'heure qui arrivent? On va y arriver. Nous et les mathématiques, on n'est pas copains. Mais quand on a la radio, c'est quand même un petit peu ballot. Ce qui va se passer, on vous l'a dit, le hit international avec Marion arrive à 18h30. Elle va vous accompagner jusqu'à environ 19h. Il sera question de Miley Cyrus, de Linda Perry et puis de la K-pop, voilà, direction la Corée du Sud. Et en attendant, c'est les États-Unis d'Amérique qui toquent à la porte de Radio Rythme Bleu. Charlie Puth, One Call Away, pour vous accueillir et continuer la soirée sur RRB. Passez un excellent week-end, prenez bien soin de vous. Et puis, je pense que c'est pas trop mal. Si vous êtes ici, c'est que vous passez nécessairement un bon moment. En tout cas, on aime le croire.

0: Et voilà, une pause musicale bien méritée juste après l'information. Et on continue en musique cette fois-ci avec le hit international et Marion. Vous le disiez, il sera question de K-pop, de Linda Perry et de Miley Cyrus. C'est parti, on embarque.
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4: Bonjour à tous, bienvenue dans le hit RRB. C'est reparti pour un tour et justement, clôture de notre tour du monde des hits avec une dernière escale en Corée du Sud et sa scène musicale K-pop qui n'en finit pas de surprendre. Notre classement à nous connaîtra-t-il un nouveau chamboulement au sommet? Également au programme, Linda Perry nous revient avec un titre chargé d'histoire. Et puis, Miley Cyrus, qui règne depuis 2 semaines, va-t-elle résister? On le découvre ensemble dans 30 minutes, mais d'abord, la nouveauté. Linda Perry signe son grand retour. Linda Perry, un nom qui vous dit peut-être quelque chose, et pour cause. Avant d'être l'auteure-compositrice la plus recherchée d'Hollywood, Linda Perry était la voix et l'âme des Four Non Blondes. Ce groupe culte des années 90, dont le tube What's Up, reste l'un des hymnes les plus reconnaissables de la décennie. Souvenez-vous.

Mais c'est derrière les coulisses que Linda Perry a vraiment construit sa légende. Elle a écrit des tubes pour Christina Aguilera, pour Pink, Gwen Stefani, James Blunt, Alicia Keys, Ariana Grande, Miley Cyrus et même pour Pitbull. Une liste impressionnante qui fait d'elle l'une des plumes les plus précieuses de la pop moderne. Linda a également sorti 3 albums solo en 96, 99 et 2015 et un quatrième disque vient tout juste de sortir. On y retrouve un titre qu'elle avait écrit pour Christina Aguilera, souvenez-vous.

Beautiful, un des plus gros tubes de Christina Aguilera, écrit par Linda Perry. La chanteuse a souhaité l'enregistrer pour se le réapproprier. On va donc écouter sa version 2026 de Beautiful. C'est la nouveauté qui fait le buzz.

Perry avec Beautiful, un retour devant le micro pour celle qui a façonné tant de carrières. On verra comment le public accueille ce comeback et cette reprise. Place maintenant au ITRRB. C'est parti. Angel et Justice perdent un dernier rang avec What You Want qui glisse en cinquième position. Trois semaines au sommet, un beau parcours dans le ITRRB avant une inévitable glissade.

Madonna et Sabrina Carpenter entrent directement en quatrième position du hit avec Bring Your Love. Quand la reine de la pop s'associe à l'une des artistes les plus en vue du moment, ça fait forcément parler. À suivre de très près. Le podium se profile, mais avant d'y arriver, embarquement pour notre tour du monde des hits. Direction la Corée du Sud, et cette semaine, le classement coréen nous réserve quelque chose d'inhabituel. Le duo Akmu place deux titres dans le top 5 simultanément. Un exploit qui illustre la domination de ce groupe frère et sœur sur la scène locale, éloigné de la K-pop électro habituelle avec des compositions un peu plus folk. On voit tout ça immédiatement, voici les 5 titres qui font vibrer les ondes coréennes en ce moment. 5e place, Bang Bang Dive.

Ortiz et Reed Reed, la Corée du Sud qui continue d'imposer son rythme au monde. La semaine prochaine, on boucle la boucle du Tour du Monde des hits. Retour en Australie pour repartir de la première escale de notre Tour du Monde. On reprend notre classement et Céline Dion tient bon en troisième position avec Danson. La Québécoise campe sur le podium et refuse de lâcher du terrain. Numéro 1.

4.

0: numéro 1.
1: Tama Impala et Jenny s'emparent de la première place avec Dracula qui grimpe d'un rang pile au bon moment. Le groupe australien et la star coréenne réalisent une belle opération en détrônant Miley Cyrus. Une collaboration qui transcende les frontières et même les genres musicaux. Et ça marche. Bravo à eux et merci à vous d'avoir suivi le Hit RRB. On se retrouve la semaine prochaine avec un nouveau classement à découvrir et avec notamment l'Australie pour repartir du début de notre tour du monde. D'ici là, gardez la pêche à l'écoute d'RRB.

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1: Et nous, on revient irrémédiablement en France avec Renaud et Axel Red, Manhattan Kaboul, pour vous accompagner des hits. Il y en aura encore plein jusqu'à 21h. Restez bien à l'écoute de Radio Rythme Bleu. On vous souhaite une excellente soirée. À 19h, on fera un nouveau point sur l'actualité.

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1: 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Et à 19h, le rappel des titres, c'est avec vous, Léana Colombo.
2: Bonsoir à tous. Plantation, randonnée botanique et concert en pleine nature. La province sud a vu les choses en grand pour valoriser son patrimoine naturel. À l'occasion de la Journée mondiale de la biodiversité, une fête de la nature est organisée au parc des Grandes Fougères de Farino. Les associations environnementales se sont mobilisées pour faire connaître la richesse de la Nouvelle-Calédonie. Pour l'occasion, le parc fermera ses portes à 22h. Près de 2000 personnes ont fait le déplacement ce samedi pour la fête de la génisse à la broche sur le champ de foire de Coumac. Les animations étaient nombreuses alors que la dégustation de la mi-journée a comblé les visiteurs. Plus de 600 barquettes de viande ont été vendues. Par ailleurs, toujours à Coumac, le RSMA célèbre ce week-end ses 40 ans d'existence. Là encore, de nombreuses activités ont été mises en place. Un événement qui se poursuit demain. En métropole, l'ancien Premier ministre Gabriel Attal, officiellement candidat à la présidentielle. Une annonce faite depuis l'Aveyron. L'occasion pour lui de relancer la compétition en interne avec Édouard Philippe. Avec cette candidature supplémentaire, cela porte le nombre de prétendants à la présidence de la République à 32, selon une note du Sénat. Un projet à 10 milliards d'euros, le consortium européen Ion, qui réunit notamment Iliad, Orange, EDF et Capgemini, veut faire de la France le futur hub européen de l'IA avec un projet de gigacampus de data center. Objectif, renforcer la souveraineté technologique européenne. À la une du sport, le rallye de Bouraï qui a débuté aujourd'hui à Nessadiou. À l'issue de la quatrième spéciale, c'est l'équipage Gaspard Lefebvre sur Ford Fiesta qui est en tête de l'épreuve. Devant la Mitsubishi Evolution 9 du duo Maui-Kajawan, la paire Bertoni-Le Tézer sur Mitsubishi Evolution 8 est en troisième position. On rappelle que sur 21 équipages sont en lice. La compétition se poursuit demain dimanche. La première manche de la toute nouvelle Coupe de Calédonie de BMX Race se déroule ce matin à Tina. 42 participants, toutes catégories confondues, étaient sur la ligne de départ. La prochaine manche se déroulera le 27 juin prochain. Le sport sur la scène nationale et internationale, du rugby. Ce soir, on jouera la finale de la Champions Cup, soit la plus prestigieuse compétition continentale pour les clubs. Une rencontre qui mettra aux prises les joueurs de l'Union Bordeaux-Bègles de Yoram Moefana contre les Irlandais du Leinster. L'UBB est tenante du titre. Le coup d'envoi du match, ce sera à minuit 45 pour nous. Et enfin, on termine. On nous a signalé juste avant le flash qu'un piéton marchait sur la Save Express au niveau du Médipôle. Faites donc très attention en voiture car il n'est pas très visible. Il est 19h passé de 3 minutes. C'est la fin de ce flash. Je vous souhaite à tous une très bonne soirée et on se retrouve demain pour un nouveau point d'information.
1: Merci beaucoup. C'était Léana Colombo qui vous a accompagné aujourd'hui, samedi 23 mai sur l'information depuis ce matin 6h30 quand même. Mais attention, et c'est reparti demain pour un tour avec la même bonne humeur, le même sourire qui l'accompagne, comme à chaque week-end. Nous, qu'est-ce qu'on fait maintenant? Eh bien, on va faire un point avec la météo.
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1: Et on ouvre ce bulletin avec une vigilance jaune, vent violent sur l'ouest du Mont d'Or à Coumac, sur l'île des Pins et au Loyauté, pour un vent d'ouest à nord-ouest de 20 à 25 nœuds avec des rafales autour de 30 nœuds, soit l'équivalent de 55 km/h pour cette nuit et demain en début de matinée. Vigilance jaune, forte houle cette fois-ci sur le nord-ouest de Bouraïa-Poum et sur Bélep pour une houle de secteur sud-ouest autour de 3 mètres pour cette nuit et demain dimanche. Cette nuit justement, la bande nuageuse plus active passe sur les Loyautés en début de nuit. Si l'Est retrouve un temps plus sec, le reste de la Calédonie conserve des averses portées par le flux de secteur ouest, plus fréquentes sur le sud-ouest et sur l'ouest, l'extrême sud et aux Loyautés. Le vent d'ouest à nord-ouest dépasse encore les 20 nœuds avec des rafales proches de 30 nœuds sur l'est, île Molly, autour de 15 nœuds. Les températures minimales remontent de plusieurs degrés, entre 19 et 22 degrés. Demain matin, le ciel se partagera entre belles éclaircies et passages nuageux, porteurs d'averses isolées qui épargneront le plus souvent l'est et la pointe nord. En revanche, les précipitations seront plus nombreuses sur le sud-ouest et le vent d'ouest à nord-ouest soufflera entre 15 et 20 nœuds, voire plus de 20 nœuds sur le sud-ouest et l'extrême sud. Avec des rafales à 30 nœuds. On termine avec les maximales qui resteront stables, sauf sur l'ouest où elles remonteront un peu. 19h04 est venue l'heure pour vous de retrouver la lecture de vos avis de décès.
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1: Les avis qui vont suivre concernent les décès de Monsieur Yewiye Naloanjak, Mademoiselle Naweo Marie-Hélène Maline, Monsieur Apikawa Alphonse Michael Yenyekar, Madame Bonino Rossa, Madame Ronles Valentane, Madame Veuve Prontier-Niei Galaï Madeleine Népoumalis et Monsieur Mataou Jean-Baptiste. On nous prie de vous faire part du décès de Monsieur Yewiye Naloanjak, survenu le 13 mai à l'âge de 58 ans à son domicile d'Imbéa. La veillée se déroulera au centre funéraire de Nouméa demain dimanche de 8h à 20h. Le corps sera transféré par Betticho lundi vers Marie. On nous prie de vous faire part du décès de Mademoiselle Maline Marie-Hélène Naweo, survenue dans sa 52e année à la suite d'une très longue maladie. Les obsèques auront lieu à la tribu de Mou Alifou, mardi 26 mai. L'heure précise vous sera communiquée ultérieurement. Notez qu'une veillée est en cours jusqu'à 20h au centre funéraire de Nouméa. Veillée qui reprendra demain, dimanche 24 mai, de 8h à 20h. Et le corps sera transféré à Alifou lundi 25 au matin par le Betticho. Les coutumes se feront à la morgue. On nous prie de vous faire part du décès de Monsieur Apikawa Alphonse Michael Yenyekar, survenu le 16 mai dans sa 73e année. Son inhumation et la pose de la croix auront lieu demain, dimanche 24 mai, à l'île des Pins. On nous prie de vous faire part du décès de Madame Rosa Bonino, survenue le 22 mai dans sa 95e année. Une veillée se déroulera au centre funéraire du Pont des Français, mercredi 27 mai, de 16h à 19h. La cérémonie religieuse sera célébrée ce même jour au centre funéraire du Pont des Français, mercredi 27 à 17h30. L'inhumation se fera le jeudi 28 mai à 8h au cimetière du 5e kilomètre. On nous prie de vous faire part du décès de Madame Ronles Valentane, survenue le 20 mai. La veillée aura lieu à la morgue municipale de Païta, mardi 26 mai, de 9h30 à 20h. Veillée qui reprendra mercredi 27 de 8h à la levée du corps. La cérémonie religieuse sera célébrée à la chapelle du centre funéraire de Païta mercredi à midi, suivie de l'inhumation au cimetière de Païta à 13h. On nous prie de vous faire part du décès de Madame Veuve Prontier Niei Galaï Madeleine Népoumalis, Poumali, survenue le 21 mai à son domicile à la tribu de Saint-Denis à Point-d'Imier à l'âge de 63 ans. Le corps repose actuellement à la morgue de Wailou et sera transféré demain, dimanche 24 mai à 16h, suivi de la veillée funèbre à son domicile à partir de 18h. L'inhumation aura lieu lundi 25 mai à 9h à la tribu de Saint-Denis à Point-d'Imier et la famille s'excuse auprès des familles, parents et alliés qui n'auraient pas été prévenus. On nous prie de vous faire part du décès de Monsieur Mataou Jean-Baptiste, survenu le 20 mai dans sa 84e année. La veillée aura lieu au centre funéraire de Nouméa lundi 25, de 8h à 20h et reprendra mardi 26 mai à 7h. La cérémonie religieuse sera célébrée en la chapelle du centre funéraire de Nouméa mardi à 10h15, suivie de l'inhumation à 11h au cimetière du 5e kilomètre. Et voici qui met un terme à vos avis de décès.
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1: Il est 19h, passé de 8 minutes. Merci à toutes et à tous d'avoir choisi Radio Rythme Bleu. Ça nous fait extrêmement plaisir de vous savoir avec nous. On est ensemble jusqu'à 21h et jusqu'à 20h avant d'ouvrir en grand, en très très grand, les portes du Club 80. Autoroute musicale et on commence avec Birds of a Feather. C'est Billie Eilish suivi de Lauren Daigle, You Say. Et c'est comme ça jusqu'à 20h. Que des hits. Restez branchés sur RB. Bonne soirée. Prenez bien soin de vous. Il est 19h09.

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1: Il est 20h, c'est une heure musicale qui vient de se terminer et on est reparti, on ne s'arrêtera pas en si bon chemin. On espère que vous appréciez la soirée, nous on est très contents de vous accompagner, que tout se passe bien de votre côté. Si vous êtes sur la route, soyez extrêmement prudents, il pleut un petit peu ça et là, enfin en tout cas, il y a deux vigilances, une vigilance jeune vent violent, une vigilance jeune forte houle, donc voilà, écoutez, dans tous les cas, prudence, la prudence est de mise sur la route et sur la mer. Bon, à cette heure-ci, on espère quand même que vous êtes bien sur terre et que vous êtes en train de passer une excellente soirée, un samedi soir sur terre. Ça nous rappelle une excellente chanson, il nous semble que c'est Francis Cabrel. Excellente chanson qu'on vous conseille d'écouter. Cette chanson, on ne sait pas si elle est sortie dans les années 80, mais ce qui arrive, c'est le Club 80 en ouvrant grand, en très très grand, les portes de ce Club 80 de ce samedi 23 mai. Comme tous les samedis soirs, entre 20h et 21h, vous avez rendez-vous avec cette décennies, faites d'un petit peu tout, hein. C'est un peu un siècle, on va pas dire un siècle de transition, mais c'est un siècle qui a connu pas mal de choses, un melting pot musical que vous allez pouvoir retrouver à l'instant, et on commence avec Lionel Richie, All Night Long, et on vous laissera profiter jusqu'à 21h, on ne vous embête pas, on sera une présence musicale silencieuse, mais qui sait se faire entendre, voilà, ça c'est une formule qu'on aime dire sur cette antenne. Je vous souhaite une excellente soirée, un très bon week-end, et vous écoutez évidemment Radio Rythme Bleu.

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1: Et il est 20h, passé de 56 minutes. Ça y est, c'est la fin de ce Club 80. Merci à toutes et à tous de nous avoir écoutés. Ça a été un plaisir de vous avoir accompagné. Dès demain matin, 5h, vous retrouverez Pierre pour vous accompagner sur les matinales. Pierre et Thierry qui ponctueront la journée de demain concernant l'animation chez Radio Rythme Bleu. Prenez bien soin de vous, passez un excellent week-end en espérant que le temps s'améliore un petit peu demain. Prenez bien soin de vous, profitez. En plus, on a dit, on allait dire avant la reprise, mais non, puisque lundi, c'est lundi de Pentecôte, donc profitez-en pleinement pour vous reposer et vous ressourcer en famille ou entre amis. Allez, je vous laisse. Excellent week-end à tous. On se quitte avec Umberto Tozzi, Ti Amo.

0: Sur Europe 1, et le point sur l'information, c'est avec Frédéric Jancheret. Rebonjour Frédéric.
1: Rebonjour Elliot, rebonjour à tous. Édouard Philippe, contraint de passer à la vitesse supérieure, candidat déclaré à la présidentielle depuis plusieurs semaines, le président d'Horizon doit composer depuis hier avec le calendrier de Gabriel Attal. Le président de Renaissance a officialisé hier dans l'Aveyron sa candidature pour 2027 et s'est dit déterminé à agir. Il organisera un grand meeting dès le 30 mai à Paris, grillant ainsi la priorité à Édouard Philippe qui a prévu le sien le 5 juillet. Selon vous, Gabriel Attal peut-il remporter l'élection présidentielle de 2027? C'est notre question du jour. Donnez votre avis sur le site et l'application Europe 1. Explosion du nombre de victimes de violences chez les mineurs. Il a bondi de 76% en 10 ans. On en dénombre 290 000. Dans le détail, on déplore plus 112% de victimes mineures d'abus sexuels et plus 178% de tentatives d'homicide. Par ailleurs, le nombre de mises en cause dans des trafics de stupéfiants a augmenté de 55%. Il ressort de ces chiffres que ces mineurs sont ciblés par la criminalité organisée, mais aussi une jeunesse moins encadrée par les adultes. 8 personnes blessées, dont 2 grièvement, lors d'un rassemblement de tuning illégal. Une voiture a percuté plusieurs personnes peu avant minuit à Reims. Le conducteur mis en cause a été interpellé. En Chine, un coup de grisou a coûté la vie à au moins 90 personnes. Une explosion de gaz est survenue dans une mine de charbon du nord-est du pays. 9 personnes restent portées disparues. Les opérations de secours se poursuivent. Au total, 247 mineurs se trouvaient sous terre. Au Moyen-Orient, l'Iran accuse les États-Unis de torpiller les négociations de paix. Pour Téhéran, Washington les sabote. Le chef de la diplomatie iranienne se plaint de positions contradictoires et de demandes excessives répétées qui perturbent le processus de paix mené sous l'égide du Pakistan. Pendant ce temps, le chef de la diplomatie américaine est en Inde. Marco Rubio a pour mission de resserrer les liens entre les deux pays. Il est question notamment des sanctions douanières infligées par Washington à New Delhi. Dans l'actualité sanitaire, 3 nouveaux cas d'Ebola ont été confirmés en Ouganda. Cela porte à 5 le nombre de cas dans ce pays voisin de la République démocratique du Congo, épicentre de l'épidémie. Véronique Sanson, hospitalisée d'urgence. La chanteuse de 77 ans a été prise en charge pour une infection respiratoire aiguë. Elle avait déjà été hospitalisée pour une pneumonie en avril 2024. Son concert prévu aujourd'hui au festival Hard Rock à Saint-Brieuc est naturellement annulé. Côté strass et paillettes, c'est ce soir que le jury présidé par le réalisateur sud-coréen Park Chan-wook remettra la palme d'or à Cannes. Et puis du côté Formule 1, pilotes et écuries sont à Montréal pour le Grand Prix du Canada, 5e manche du championnat du monde. George Russell s'élancera en pôle de la course sprint devant son coéquipier Mercedes Kimi Antonelli et la McLaren de Lando Norris. Le français Isaac Hadjar partira de la 8e place. Le départ sera donné à 18h et c'est à suivre sur Canal Plus Sport.
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0: Merci, cher Frédéric, pour le point complet sur l'information. Rendez-vous à 13h pour un nouveau point.
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0: Midi 3 sur Europe 1, la deuxième partie de notre émission en direct, puisque nous sommes ensemble jusqu'à 13h. Bien évidemment, on a beaucoup de sujets à traiter ensemble. On parlera du Festival de Cannes, on va parler de l'affaire Charles Laloncle. Mais avant cela, puisque Didier Rickner est toujours avec nous, historien de l'art, Stella Lafont, bien sûr, Georges Fenech et Alexandre Devecchio, pour les auditeurs qui nous rejoignent à midi, nous parlions du château de Chambord juste avant la courte pause. L'État qui refuse l'aide du Puy du Fou. Le ministère de la Culture a refusé l'aide du Puy du Fou alors que le château de Chambord cherchait des fonds pour restaurer son aile Renaissance, montant des travaux un peu plus de 20 millions d'euros. Et alors que le parc fondé par Philippe de Villiers proposait de financer ses réparations avec un plan qui permettait au bout de 10 ans d'avoir plusieurs dizaines de millions d'euros qui aurait permis de rénover régulièrement le Puy du Fou, le ministère de la Culture a dit non, on n'y touche pas parce qu'il y a un calendrier et on va geler tout projet avant la présidentielle. Je vois pas bien le rapport, Didier Rickner, et il y a des auditeurs qui veulent réagir. Mais avant cela, oui, votre avis, cher Didier.
4: J'ai
3: effectivement, j'ai bien pris en compte que le Puy du Fou, vous me le dites, que je n'ai pas vu, n'est pas vraiment un parc d'attractions comme les autres, mais néanmoins, il y a des spectacles. Et pour faire des spectacles, et pour faire ce genre de choses, il faut des structures, des infrastructures. Et on voit ce que ça peut donner ailleurs, donc autour le peut-être pas dans le château, mais autour du château. Et donc, ça n'est pas bien pour les abords du château. On sera obligé de mettre des amphithéâtres, des choses comme ça. Et ça, ça me pose problème. C'est pour ça que je suis opposé, a priori, à ce genre de choses.
0: J'imagine qu'il y avait tout un projet auquel je n'ai pas accès, vous imaginez bien, qui permettait et de respecter le château et surtout de le rénover.
3: S'il y a un projet, il faudra le voir.
0: Bien sûr. Lucie et Brigitte sont en direct avec nous. D'abord, Lucie qui nous appelle de Lyon. Bonjour Lyon et bonjour Lucie.
4: Bonjour Elliot, bonjour à tous. Moi, je suis un peu sceptique sur la réponse que l'on donne à cette proposition, en ce sens que si on parle, ce n'est pas, d'après moi, une réponse logique. On a besoin d'argent, on va trouver 27 millions, où va-t-on les trouver, déjà ? On va attendre un an supplémentaire, c'est-à-dire que dans un an, les travaux auront peut-être, ce sera peut-être aggravé. Et je voulais dire que si on ne veut pas de fonds privés, comment est financé l'entretien du château de Versailles ? Qui a financé en partie la restauration de Notre-Dame ?
0: En grande partie même. Et on parlera de Notre-Dame dans cette émission avec Didier Eckner. C'est effectivement majoritairement des fonds privés.
3: Pour Notre-Dame, c'est quasiment uniquement l'État a gagné de l'argent avec la TVA. L'État a gagné de l'argent, c'est ça fou. Qu'il faut savoir. Que l'État a été son propre assureur, donc il n'a rien déboursé.
5: C'est scandaleux. C'est un mécénat, là.
3: Oui, c'est un
5: projet d'exploitation.
3: Oui, tout à fait. C'est pour ça que moi, je suis absolument favorable au mécénat, même si pour Notre-Dame, il y a quand même eu un peu... L'État n'a vraiment pas fait, à mon avis, complètement le travail qu'il aurait dû faire en termes de financement, mais peu importe, ça a été financé. On pourrait parler aussi des vitraux, c'est un autre sujet, mais quand même. Mais là, on parle pour Chambord, encore une fois, de mettre en place un certain nombre d'infrastructures. Alors, s'il y a un projet, moi, je viens le voir.
0: Le problème n'était pas là. Le problème du côté de l'Élysée, c'est de se dire si le Puy du Fou, donc, estampillé de Villiers, arrive à Chambord, ça peut poser problème.
3: C'est évident, voilà, et moi, je ne me place pas sur ce point de vue, je me place du patrimoine. Du point de vue du patrimoine, ça pose problème.
0: Mais du point de vue du patrimoine, et c'est même pas le problème de l'État.
3: C'est vrai. Mais l'État se fiche du patrimoine.
0: Donc c'est ça la tartufferie.
3: Je pense vraiment que le chef de l'État se moque du patrimoine.
0: Il explique qu'il n'y a pas de culture en France.
5: Il y a eu Cotteret quand même.
3: Villas-Cotteret ? Bah oui, Villas-Cotteret, c'est un grand projet du début. Pour quel résultat, je ne sais pas. Enfin bon, on pourrait parler de Villas-Cotteret. Oui, effectivement, il a sauvé le château de Villas-Cotteret. Tout le reste, c'est une catastrophe. Pour moi, le mécénat d'Emmanuel Macron est une catastrophe pour le patrimoine.
0: Brigitte est en direct avec nous. Bonjour Brigitte.
6: Bonjour Elliot, bonjour à tous.
0: Comment très allez-vous, heureuse chère Brigitte?
6: Bien, voilà, on a le soleil à Bourg-en-Bresse.
0: Oh. Mais j'ai l'impression qu'il y a du soleil partout. Hein.
6: Oui, je crois. On ne peut pas se tromper. Merci à vous pour vos émissions.
0: Oh bah écoutez, merci à vous de nous écouter et c'est grâce à vous si on poursuit.
6: Oui, c'est vrai. Alors, je voulais réagir. Comme l'auditrice précédente, je suis sceptique et je reprendrai ce que disait Nicolas de Villiers. C'est un quinquennat, il me semble. La France s'arrête un an avant. C'est quand
0: parce
6: même,
0: que l'argument, c'était de dire on gèle tout projet de financement un an avant la présidentielle. C'est l'argument le plus, pardonnez-moi de le dire ainsi, étrange. J'ai failli dire bidon, mais je fais attention.
6: Oui, mais je crois.
3: C'était beau.
0: Brigitte a un appel, un double appel. Brigitte qui nous appelle de Bourg-en-Bresse, un double appel peut-être avec l'Élysée ou avec le ministère de la Culture qui travaille évidemment 7 jours sur 7 et notamment le samedi entre midi et 13h, c'est une évidence. Et donc peut-être elle est en double appel avec le ministère de la Culture. On salue Brigitte, on essaiera de la prendre à la fin peut-être de l'émission. Merci d'être venu nous voir Didier, mais je sais que vous vouliez avant aborder un sujet, vous êtes très en colère. Et ça concerne le Louvre.
3: Oui, une fois de plus, oui. On n'a pas d'argent pour Chambord, 27 millions, mais on n'a pas d'argent non plus d'ailleurs pour ce que veut faire Emmanuel Macron au Louvre, c'est-à-dire on veut faire un projet à 660 millions d'euros, je ne sais pas si vous vous rendez compte, pour faire une nouvelle entrée avec des salles en souterrain. Et on a vu le projet qui a été montré cette semaine. C'est simplement, c'est minable, quoi. C'est un projet médiocre. On dirait qu'ils ont fait appel à un architecte qui a fait une espèce de ce qu'on pourrait faire dans un centre commercial ou dans. Il n'a pas compris du tout la colonnade du Louvre, qui est un des chefs-d'œuvre de l'art classique, qui avait besoin effectivement l'esplanade devant avait besoin d'être remise en état, pas plus. Et là, ils font une espèce devant une espèce de avec des. On descend dans les fossés, il y a un petit jardin végétalisé en bas, il y a des rampes obliques, ce qui veut dire qu'on met une espèce d'esprit baroque. Devant une façade classique, ça n'a pas de sens.
5: Ça n'a pas été arrêté.
3: Pardon ?
5: Ça n'a pas été arrêté.
3: Ah non, ça n'a pas été arrêté. Mais on lance le truc, ça n'est pas financé du tout. Mmh. Mais pas du tout. Enfin, c'est financé une partie avec de l'argent qui devrait aller pour la rénovation du Louvre, dont on sait qu'on en a besoin. Mais il manque plus de 350 millions d'euros, soi-disant avec du mécénat. Moi, encore une fois, et à chaque fois que j'en parle maintenant, j'appelle les mécènes à ne pas mécéner ce projet.
0: Eh bien, j'entends votre colère, Didier Reckner, et nous en parlerons en longueur. Le projet est disponible sur le net.
3: Ah bah, en fait, ils ont diffusé 4 images, une image de l'intérieur qui ne dit rien, et 3 images de l'extérieur, on ne voit pas tout. En fait, ils ont honte de leur projet, on a l'impression.
0: Puisque si on a des images, il faut le montrer.
3: Oui, il y a 3 images, oui, tout fait.
0: Bah, écoutez, on travaillera sur le sujet pour en parler plus longtemps.
3: Parce qu'en plus, ils le cachent.
0: Bah, écoutez, on va en parler, je comprends votre colère, Didier Reckner.
3: Merci.
0: Historien de l'art, directeur...
7: De la Tribune de l'art aussi.
0: De la Tribune de l'art.
3: .com.
0: .com.
7: C'est vrai, en ligne.
0: C'est Jean-Michel Précision, Didier Reckner. Midi 11, on revient dans un instant, on va parler de Cannes, le Festival de Cannes. À tout de suite.
7: Clap de fin d'ailleurs pour le Festival de Cannes qui se termine ce soir. Midi 11, restez avec nous. Je vous rappelle le numéro de l'émission. Si vous souhaitez réagir en direct, 01 80 20 39 21. C'est un appel non surtaxé. À tout de suite.
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7: Il est tout juste midi 14 sur Europe 1. Merci à tous d'être avec nous et de nous rejoindre peut-être pour Elliot Deval et vous en direct jusqu'à 13h. Après la Loire, direction le Sud avec le Festival de Cannes qui se termine aujourd'hui. Un festival presque plus placé sous le signe des polémiques que le cinéma. Quelle a d'ailleurs été votre vision de cette 79e édition ? Vous pouvez nous en parler au 01 80 20 39-21.
0: Et il faudra boire le calice jusqu'à la lie pour cette édition du Festival de Cannes, puisque on apprend aujourd'hui que Canal+ a été assigné en justice, et je souris parce que c'est tellement grotesque, pour discrimination. Canal+ comparaîtra devant la justice. Je cite cette affirmation qui est potentiellement fausse, de la Ligue des droits de l'homme et de la CGT Spectacle qui ont communiqué ce samedi. Hasard ou coïncidence, le dernier jour du Festival de Cannes, le jour où on va remettre la Palme d'Or. Tiens, si on remettrait une petite dose de polémique du côté de la CGT et de la Ligue des droits de l'homme, la CGT Spectacle qui poursuit son spectacle, certains diraient affligeant, concernant donc cette tribune anti-Bolloré. Il considère que la réponse de Maxime Saada est un choix brutal de discrimination. Donc, insulter ceux qui financent depuis des années le cinéma français de fascistes, on a le droit. Considérer que ceux qui le font alors qu'ils ont été soutenus massivement, ça n'est pas normal. Vous n'avez pas le droit. C'est même de la discrimination. Et donc, on vous assigne en justice. Ce qui est passionnant, c'est que cette information est tombée aux alentours de 9h, 9h30 à l'agence France Presse. Tous les médias en ont fait un article comme si ça allait être l'information du jour, alors que c'est une assignation qui peut-être ne verra même pas le jour, Georges Fenech.
5: C'est de la poudre aux yeux.
0: C'est de la poudre de perlimpinpin. Alors, mais c'est le spectacle, c'est la CGT Spectacle. Alors pour le coup, ils sont efficaces, la CGT Spectacle. Bravo,
5: bien
0: CGT
5: sûr. D'abord, Spectacle. Rappelons, une assignation, c'est pas au pénal. Hein. L'assignation, c'est civil. Quand vous assignez une partie adverse, vous allez devant le tribunal judiciaire en matière civile. Mm-hmm. Ils réclament des dommages intérêts civils.
0: Les pauvres, ils en méritent.
5: C'est pas dans le pénal.
0: Bon, vous avez raison.
5: Mais je veux dire, Canal travaille avec qui ils veulent. Hein. C'est un groupe privé, non, je crois.
0: Donc, visiblement,
5: discriminé naturellement. Il n'y a pas de refus de vente, de délit ou quoi que ce soit. C'est pas un commerce. C'est un partenariat. C'est une société qui choisit ses producteurs, qui choisit ses films, ses scénarios.
0: Voilà. Mais je sais, Maître Ari Halimi, c'est celui
17: c'est
0: qui...
17: C'est la Ligue des droits de l'homme.
0: C'est l'avocat de la CGT Spectacle et de la LDH, Monsieur Ari Halimi. Tout fait sens, en fait.
5: Ouais, mais
0: il est grand temps, dit-il, que les mondes de la culture et du savoir se coalisent et se révoltent contre l'œuvre réactionnaire du groupe Bolloré. L'action judiciaire est l'un des tremplins nécessaires à cette révolte. Mais Maître Ari Halimi, il faudrait lui donner la Palme d'Or. Hein. C'est lui
17: qui faut la palme du ridicule.
0: Mais non, oui. La palme d'or, c'est formidable. C'est un spectacle, ouais. Peut-être un film qui sera peu vu. Mais en tous les cas, je trouve que le cinéma qui est fait depuis plus d'une semaine est extraordinaire. Mmh. Il y en a un, d'ailleurs, qui a eu un courage. Enfin, courage. Oui, c'est courageux, puisqu'il était vraiment dans l'œil du cyclone. Et je voulais qu'on l'écoute un peu plus tard, mais je veux qu'on l'écoute désormais maintenant, s'il vous plaît. C'est David Lisnard, le maire de Cannes, qui a rappelé quelques évidences. Je vais retrouver le chiffre exact, mais si mes souvenirs sont bons, je crois que ce sont 121 films en 2025 qui ont été financés par Canal+, 121 films d'initiative française. D'accord ? 121. Et c'est un tableau avec la source, c'est le CNC, d'accord ? Vous avez donc une partie du monde du cinéma, donc je le disais, c'est 120 films d'initiative française, plus de 120 films, soit le double de France Télévisions, ou encore presque 6 fois plus que Netflix. C'est important de rappeler ces quelques évidences.
5: Majeur.
0: David Lisnard, qui en pleine tempête, a voulu dire, attendez, c'est une tempête pour un microcosme, un microclimat, et aux yeux, à l'échelle mondiale, le Festival de Cannes, c'est une tempête dans un verre d'eau. Il faut rappeler quelques évidences sur la liberté d'expression, parce que là, ils hurlent tous à la liberté d'expression. Ils veulent censurer des médias, et eux, ils ont. Par contre, ils pleurent au nom de la liberté d'expression. Écoutez David Lisnard.
21: Cette tribune était profondément infondée et injuste, puisqu'il n'y a pas un exemple de renoncement d'un financement ou d'influence sur le contenu d'un film par le groupe Canal, qui est le premier financeur du cinéma français, plus de 150 millions d'euros, et qui ne demande pas de contrepartie idéologique. La tribune, elle parle quand même de crypto-fascisme. Elle parle de volonté d'imposer un projet civilisationnel dans nos imaginaires collectifs. Enfin, c'est complètement délirant. Donc, c'était à la fois, je trouve, infondé, assez incongru, parce que c'est pouvoir créer une polémique dont on peut se passer, me semble-t-il. Et le troisième élément, c'est qu'il y a une ingratitude. Un certain nombre d'artistes doivent tout à Canal. Alors, ça les regarde, mais on a le droit quand même de trouver ça bizarre. Si ça vous pose un tel problème, refusez l'argent, c'est tout. S'il y avait vraiment une ingérence idéologique dans le contenu des films, ça poserait problème. Parce qu'il y a un financement officiel par Canal du cinéma. Mais ce n'est pas le cas. Infondé, ingrate et un peu imbécile, c'est ce que j'ai dit. Oui.
0: Ça a le mérite d'être clair.
5: Oui, c'est très bien.
0: Il y a plein de politiques hein, qui ont eu le courage de David Lisnard. Hein.
5: C'est vrai.
0: Et il est juste le maire de la ville qui reçoit 4. Mais je peux comprendre la colère de David Lisnard, puisque, excusez-moi, c'est le ridicule en mondiovision. Mmh. En mondiovision. Encore une fois, on doit se dire, mais attendez, à un moment, on va peut-être parler des films, non? Et surtout, je crois qu'il y a plus de 20 films actuellement qui sont en lice au pour Festival de Cannes, pour la Palme d'Or, financés là aussi par Canal+. J'ai vu que le réalisateur du film Souleymane, sans Canal+, il n'y a pas de film. Hein. Mm-hmm. Il n'y a pas de film. Donc, parler d'ingratitude, d'injustice, ça peut prendre son sens. C'est libre à chacun de publier des tribunes qui pourraient être considérées comme diffamantes, puisque vous parlez de fascisation des esprits ou de crypto-fascisme, que sais-je. Libre à ceux qui vous payent des millions et qui financent ce cinéma, de vous dire, attendez, il y a peut-être un moment, si vous ne voulez pas travailler avec nous, on ne va pas travailler ensemble.
17: C'est rebellocrate, comme dirait Philippe Murray.
0: On est chez les maboules.
17: C'est se tirer une balle dans le pied. Et puis on
0: est chez les maboules.
17: On mordu la main qui les nourrit, d'une certaine manière. Donc il ne faut pas s'étonner qu'ils se prennent une claque en retour. Ça montre aussi une très grande déconnexion, franchement, du milieu culturel, du milieu du cinéma, pas dans sa globalité, mais en tout cas ceux qui ont signé cette tribune. Je pense aux Français qui les regardent, qui ont des vrais problèmes et qui rigolent un peu. C'est quand même une gauche mondaine qui s'imagine en résistante alors qu'elle elle participe à un défilé de mode au Festival de Cannes. Il faut remettre les choses, même si j'adore la culture, j'aime le cinéma, il faut quand même remettre les choses à leur place.
0: Non, mais le Festival de Cannes est un formidable moment pour la France, pour le cinéma français, pour la culture.
5: C'est le plus grand festival du monde.
17: C'est quand même des artistes
0: un grand rendez-vous privilégiés pour la région.
17: Mondial,
0: ouais. Quelle tristesse de voir qu'il est aujourd'hui perturbé par une extrême
5: par
0: gauche croisette crépusculaire
5: chaque année, hein.
0: Dans la société, mais omniprésente dans les médias. Mais quelle tristesse de voir que, excusez-moi, et c'est dommage parce que ça laisserait entendre à tort que c'est tout le cinéma. Vous voyez ce que je veux dire? Que c'est représentatif de tout le cinéma.
17: Non, évidemment, c'est pas représentatif de tout le cinéma. Il y a des choses géniales, y compris dans le cinéma français, mais tout de même, moi, justement, si on parle, il parle de la question des imaginaires. Moi, je trouve que quand même, l'imaginaire de gauche est omniprésent. C'est une réalité dans le cinéma. Il y a plus de films primés, du type Souleymane, que par exemple Monte Cristo, qui n'avait eu aucun César, même pas celui des costumes. Donc, à la limite, s'il y a peut-être une censure dans le cinéma, qui ne vient pas du tout de Canal+, mais qui vient d'un milieu qui est assez uniforme idéologiquement, elle est plutôt pour les artistes de droite. Et non l'inverse, on pourrait aussi soulever la question.
0: C'est une question qui a été soulevée cette semaine, notamment par Éric Zemmour, en disant quiconque suit le cinéma, aime le cinéma français, voit que depuis plus de 50 ans, il y a une optime présence d'un monde culturel à gauche dans le 7e art. C'est son avis, c'est le vôtre également. Il s'avère que vous êtes un grand cinéphile, cher Alexandre Devecchio. Mais ce qui est formidable, c'est que Canal+ a pu financer, dans une ouverture d'esprit totale, bon nombre de films, encore une fois. C'est ça qui est hallucinant. Écoutez, alors là, pour le coup, c'est Mathieu Kassovitz qui ne fait pas forcément partie de l'international réactionnaire, hein, et qui, dans la liste des fascistes, ça paraît compliqué quand même. Hein, d'accord, on va pas le classer là-dedans. Écoutez, sa parole, il est venu, ça va pas lui plaire peut-être, mais il est venu remettre l'église au milieu du village. Mathieu Kassovitz, sur le tapis rouge du Festival de Cannes.
1: Moi, je suis en tant que cinéaste, pour l'instant, je pense qu'aucun cinéaste n'a été censuré pour financer ses films. par Canal+. Je pense que Canal+ fait bien son boulot pour l'instant et qu'on devra gueuler quand Canal+ ne fera pas bien son boulot. Mais pour l'instant, ils le font très bien.
0: Vous savez, par exemple, lors de ce festival de Cannes, moi, j'ai plus envie de retenir les larmes de Michaël Paty, la sœur de Samuel Paty, ovationnée par les 2400 personnes qui étaient présentes dans la salle, plutôt que l'extrême-gauche croisette qui ne représente qu'elle-même, une minoritaire dans la société, omniprésente dans les médias, et qui fait parler d'elle tous les jours depuis le début du festival. Bah, de mon côté, je retiens Michaël Paty.
5: Qu'est-ce que vous avez à attendre du festival de Cannes?
0: Mais
5: quand c'est pas, l'histoire Gaza, souvenez-vous, qui s'invite au festival de Cannes, c'est le groupe, c'est le mouvement MeToo qui s'y invite. C'est devenu un moment de politique, un moment d'extrême gauche. Voilà, c'est comme ça. Et cette année, on a décidé de s'en prendre à Vincent Bolloré et à Canal+. Voilà.
0: Mais c'est pas que ça. Le festival de Cannes, pourquoi ce serait que ça?
5: Quand on aime le cinéma, c'est insupportable.
0: Mais c'est pas que ça, le festival de Cannes. Et je vous parlais, enfin, en tous les cas, j'ai jamais eu la chance ou l'honneur d'aller au festival de Cannes.
5: Je ne parle pas d'expérience.
0: Je parle vraiment de en tant que spectateur, téléspectateur. Surtout fier de la culture française qui se dit le temps du festival, le monde a les yeux rivés ou se retrouve à Cannes dans un événement culturel très important en Mondiovision.
5: Oui,
0: j'ai l'impression que c'est au sortir de cette quinzaine, enfin de ce festival, pardonnez-moi, je me dis j'ai un peu honte, je suis un peu gêné parce que je me dis qu'il y a une minorité qui est venue mettre un sacré bazar dans un moment qui devrait être heureux, un moment qui réunit. Et je vous dis, je préfère 100 fois retenir les larmes de Michaël Paty, la sœur de Samuel Paty, l'ovation qui lui a été rendue, ce temps tellement important pour la France et pour le cinéma, que de retenir
17: On retiendra éventuellement le palmarès, on retiendra les films qui resteront et pas tout ce folklore gauchiste, mais qui a quand même quelque chose d'indécent dans une France qui souffre réellement de se faire passer pour résistant, victime de la menace fasciste, alors même qu'on est subventionné. Il y a un décalage qui devient insupportable pour les Français et qui se retrouve un peu dans les œuvres. Moi, ce qui m'inquiète, c'est que ce manichéisme d'extrême gauche imprègne véritablement le cinéma, parce que la culture, la littérature, le cinéma, c'est le lieu même où il ne doit pas y avoir de manichéisme, où il doit y avoir des personnages qui échappent justement à l'idéologie. Les grands films sont les films en clair-obscur, pas ceux qui livrent un message clé en main. Un film, c'est pas un tract politique, et il serait regrettable, et il est déjà regrettable, que parfois justement cette extrême gauche ait de l'influence dans les œuvres mêmes.
5: Ce que vous dites, Alexandre, c'est en très grand résumé, c'est la réponse de Gilles Lelouch quand on l'interroge sur Moulin.
0: On l'entendra.
5: En essayant de faire un rapprochement avec aujourd'hui.
0: On l'entendra parce qu'on va va essayer de faire le bilan de ce festival. Il est 12h27. On revient dans quelques instants après la pub. Et Grégory nous appelle, un Parisien nous appelle. Il est visiblement très en colère, Grégory.
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7: Merci d'être avec nous pour la suite d'Elliot Deval et vous. Si vous nous rejoignez à l'instant, à 12h31, on dressait avant la pause une ébauche de bilan de cette 79e édition du Festival de Cannes, encore une fois teintée de polémique. Vous réagissez déjà nombreux et nombreuses au standard et Grégory est avec nous.
0: Je rappelle quelques chiffres et quelques évidences puisque la CGT Spectacle et la Ligue des Droits de l'Homme ont décidé aujourd'hui, alors que c'est le jour de la Palme d'Or, que c'est un moment important pour le Festival de Cannes, de poursuivre leur seule en scène un peu grotesque, diraient certains, contre Canal+, qu'ils assignent en justice pour discrimination. Canal+, s'est engagé, je le rappelle, à investir 160 millions d'euros en 2026 et 170 millions d'euros en 2027 dans le cinéma français, après 150 millions d'euros en 2025. Voilà ce qui se passe dans le cinéma aujourd'hui. La présence essentielle, existentielle pour le cinéma français de Canal+, qui se bat aujourd'hui pour qu'il y ait des films français qui marchent et certains sont financés. Bon, après, c'est la qualité ou non, malheureusement, certains ne fonctionnent pas. Mais vous avez des individus qui ont signé cette pétition, qui ont reçu des aides financières de Canal+, essentielles. Jamais ils n'auraient pu produire et faire ce film-là. Donc c'est intéressant quand même de voir le contexte dans lequel nous sommes, car le Festival de Cannes aura été au cœur de toutes les attentions, malheureusement pas seulement pour les films présentés, mais pour son lot de déclarations politiques et polémiques. Une journaliste du JDD a proposé un résumé de cette quinzaine et ensuite on ira voir Grégory.
29: Un film dangereux, faisons un film pour l'extrême droite, pour le RN.
1: Je pense que Canal+ fait bien son boulot.
30: Média parole d'honneur, et donc l'année prochaine se dérouleront.
31: Trois polémiques en quelques jours seulement ont montré qu'au Festival de Cannes, les débats politiques font parfois presque plus parler que les films eux-mêmes. Première polémique, la tribune anti-Bolloré publiée dans Libération, signée par près de 600 professionnels du cinéma. Dans ce texte, les signataires dénoncent, je cite, l'emprise grandissante de l'extrême droite sur le cinéma à travers les investissements du groupe de Vincent Bolloré. Une tribune particulièrement virulente, alors même que Canal+ demeure aujourd'hui l'un des principaux financeurs du cinéma français. Parmi les signataires figure notamment le réalisateur de L'Histoire de Souleymane, un film sur le parcours d'un sans-papier pourtant financé par Canal+. De quoi nourrir les accusations d'hypocrisie. La réponse de Maxime Saada, le patron de Canal+, a été très claire. Il a déclaré ne plus vouloir collaborer avec ceux qui assimilent son groupe à une entreprise crypto-fasciste. Mais c'est précisément là que la polémique devient intéressante. Parce qu'en face, quelqu'un d'autre, plus qu'inattendu, a pris le contre-pied de ce discours, Mathieu Kassovitz. Interrogé par Brut, il a rappelé qu'à ce stade, Canal+ continuait de financer le cinéma français sans qu'aucune censure concrète des cinéastes ne soit démontrée.
1: Canal+ fait bien son boulot, pour l'instant, et qu'on devra gueuler quand Canal+ ne fera pas bien son boulot. Mais pour l'instant, ils le font très bien.
31: Deuxième polémique, la projection du film L'Abandon, consacré au dernier jour de Samuel Paty. Là encore, c'est surtout cette réaction à la sortie de la projection qui a choqué. Celle de Grimm, streamer qui a tenu des propos pour le moins questionnables en qualifiant le film de dangereux.
29: C'est un film dangereux. Faisons un film pour l'extrême droite, pour le RN. Ah, mais t'as vu,
32: un an de l'élection, c'est bien ça.
31: Donc, raconter les derniers jours d'un professeur brutalement assassiné par un terroriste islamiste deviendrait presque suspect dès lors que le sujet dérange une partie du camp culturel. Troisième polémique, Gilles Lellouche, présent à Cannes pour Moulin, où il incarne Jean Moulin, figure de la résistance. Mais au lieu de l'interroger sur le film, un journaliste préfère l'amener sur le terrain de l'idéologie. Gilles Lellouche refuse d'entrer dans ce jeu, il recadre sèchement son interlocuteur, estimant que la question est trop orientée politiquement.
30: Pensez-vous qu'il est aujourd'hui primordial, pour ne pas trahir la mémoire de Jean Moulin, de combattre résolument le Rassemblement national? Pensez-vous également que la France insoumise majoritaire à gauche est aujourd'hui le meilleur rempart à l'extrême droite?
3: Elle n'est pas un tout petit peu orientée, votre question, non? J'ai pas de réponse à ça, monsieur.
31: Au fond, ces trois séquences racontent la même chose. Cette année, au Festival de Cannes, une partie de la gauche culturelle semble vouloir transformer la Croisette en tribune politique. Mais ceux qui refusent cette récupération commencent, eux aussi, à le dire clairement.
0: Voilà pour le résumé produit et fait par une journaliste du JDD. Grégory est en direct avec nous. Bonjour Grégory et merci d'avoir appelé au 01 80 20 39 21.
5: Bah écoutez, bonjour Elliot, bonjour à tous. Écoutez, moi, je trouve que c'est honteux, mais quelle honte. Écoutez, c'est le monde à l'envers, parce que pour moi, ce serait plutôt à Canal+ de déposer plainte contre. Pour moi, ce serait ça, contre cette tribune, parce que c'est l'inverse. La discrimination, c'est plutôt contre Canal+ de se faire traiter de fasciste. Alors que le groupe Bolloré et Canal+, il n'y a aucun fasciste, ce ne sont pas du tout des fascistes. Et est-ce qu'ils savent au moins, ces gens-là, ce que c'est que la définition du mot fascisme? Est-ce qu'ils le savent vraiment? Mais c'est une honte. Mais

0: suivi, aidé, propulsé par Canal+, c'est de dire, bah, ceux qui considèrent que il y a des crypto-fascistes à la tête de ce groupe, bah, peut-être ne faudrait-il pas travailler avec ces personnes-là, tout simplement.
1: Bien sûr, vous avez tout à fait raison de me reprendre, parce qu'il faut être, il faut faire très attention à ce qu'on dit.
0: Parce qu'il y a tout. Non, mais c'est pas de votre faute, cher Grégory. C'est simplement que c'est vrai que tout peut être interprété différemment. Moi, je trouve que l'information qui est tombée ce matin, donc d'une assignation en justice pour discrimination, je souris parce que je trouvais ça tellement ridicule de la part de la Ligue des droits de l'homme et de la CGT Spectacle, qui se mettent en scène le jour de la Palme d'Or. Cette sorte de prise en otage, puisque cet après-midi, les journalistes seront là, tout contents, tous excités, à attendre le micro en disant « Vous avez vu l'assignation en justice ? Les signations en justice, ils vont solliciter les acteurs. » Et j'espère qu'il y en a un qui va dire qu'il soit d'accord ou pas avec la... Et ras-le-bol, les amis, hein. Le Festival de Cannes, on a envie aussi de parler du cinéma, on a envie de parler des films, on a envie de parler de celui qui va avoir la Palme d'Or. On est en mondiovision, là, les chers journalistes. D'accord ? Donc votre meeting d'extrême-gauche, vous le ferez un peu plus tard. Il y a une campagne présidentielle dans un an. Amusez-vous à la faire un peu plus tard, non ?
1: Mais de toute façon, il n'y a même pas que... Mais tout le monde essaye de taper sur le groupe Bolloré, CNews, oui. que j'adore, parce que CNews, ça dit la vérité. Europe 1, même un ancien d'Europe 1, pour ne pas citer Monsieur Ruquier, qui n'arrête pas de taper sur Bolloré, sur CNews.
0: Ça...
1: Oui, je vous assure, je vous assure. Oh, bon, il n'arrête pas.
0: Mais il est sur quelle chaîne, Monsieur Ruquier, pour faire ça?
1: Oh là, je préfère pas lui donner de...
0: Il a une émission cette année, c'était 18, je
1: crois.
0: J'ouvre et je ferme une parenthèse. Félicitations à l'Arcom pour Novo. C'est vraiment une grande réussite en termes d'audience. Ils ont vraiment réussi leur... Non, mais c'est vrai. Ça marche formidablement bien. Je vois que...
2: C'est une catastrophe.
0: West France... Ah ben, je sais pas, moi, j'ai cru comprendre. West France, bravo. Vraiment, ils ont bien réussi leur... Leur coup en fermant
2: c'est pas les audiences
0: mais ça n'a rien à voir avec la liberté d'expression, bien sûr.
1: Par contre, le seul truc que je voudrais dire, Elliot, moi j'adore CNews, j'adore Europe 1, parce que vous ne dites que la vérité, vous ne dites que la vérité.
0: On essaie de parler du réel, en tous les cas.
1: Voilà du réel. Et la seule petite reproche que je peux vous faire, c'est que le groupe Bolloré, il faut aussi déposer plainte quand on vous traite de fasciste, mais déposer plainte, défendez-vous. Ah oui, non, mais c'est vrai, défendez-vous.
0: Il n'y a pas besoin de rentrer dans... Enfin, je suis pas à la tête du service juridique, Grégory, écoutez, en tous les cas, moi, ce qui m'embête à chaque fois, c'est que, par exemple, là, plutôt que de parler du cinéma avec l'un des journalistes les plus cinéphiles de Paris, qui est Alexandre Devecchio, on est en train de parler de la Ligue des droits de l'homme, qui n'a de Ligue de droits de l'homme que le nom, malheureusement.
3: On rappelle qu'elle s'est fondée pour défendre le capitaine
0: quelle
3: Dreyfus.
0: Quelle tristesse.
3: C'est quand même un dévoiement incroyable. Hein.
0: C'est triste. Bon, la CGT Spectacle, personne n'est surpris, pour le coup.
3: Ils sont presque dans
0: on parle de ça, plutôt que de parler justement du cinéma français, des grandes réussites, grands acteurs. En plus, c'est un festival, dites-moi si je me trompe, Alexandre, mais... où il y a des thèmes historiques qui nous permettent de...
3: Oui,
0: non pas d'être fiers d'être français, mais justement qui nous réconcilient avec la nation.
3: Il y a un film sur Jean Moulin, il y en a un autre sur le général de Gaulle. Donc, effectivement, ça pourrait nous rassembler.
0: Et puis d'ailleurs, le film sur Samuel Paty.
3: Et d'ailleurs, moi, ce que j'aime dans le film sur Samuel Paty, ce que j'aime dans le cinéma, c'est que c'est un outil puissant, justement, pour rassembler. Dans une France archipélisée, le cinéma devrait rassembler plutôt que de cliver et ajouter des fractures. Et ce qui est un peu dommage, c'est qu'effectivement tous ces artistocrates d'une certaine manière ont un côté excluant parce que le cinéma populaire existe encore, on vient d'en donner des exemples, mais il existe de moins en moins. Je trouve que dans le cinéma français, il y a parfois une représentation méprisante à l'égard des classes populaires qui traduit finalement l'idéologie de ces gens-là, et c'est dommage parce que ça éloigne les gens des salles de cinéma à l'heure de Netflix, à l'heure des plateformes. Je crois qu'on a besoin des salles de cinéma parce que ça reste une expérience collective magnifique.
0: Midi 41 sur Europe 1. Merci Grégory de nous avoir appelé au 01 80 20 39 21. Courte pause. On revient dans un instant. On va parler des zones à faible émission et on va parler

0: Et du carburant, est-ce que vous avez fait une croix sur votre voiture parce que visiblement il y a une baisse drastique de la consommation de carburant en France, moins 14% en l'espace d'un mois. Il faut comprendre ce qui se passe.
1: Eh bien, en fait, vous partez, vous nous appelez pour en parler au 01 80 20 39 21. Restez avec nous pour la dernière partie d'Eliott Deval et vous. À tout de suite.
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1: À midi 44 sur Europe 1. Merci d'être avec nous pour la dernière partie d'Eliott Deval et vous. On les pensait enterrées, elles ressurgissent d'outre-tombe. Les ZFE, zones à faibles émissions, sont de retour. Jeudi, le Conseil constitutionnel a annulé la suppression de ces zones adoptées par le Parlement en avril dernier. En pleine crise des prix à la pompe, la consommation de carburant a baissé de 14% par rapport à l'an dernier. Avez-vous donc renoncé à vous servir de votre véhicule? Vous nous appelez pour en parler au 01 80 20 39 21.
0: Et je vous propose qu'on écoute le sujet de Jacques Serret sur le fameux cavalier législatif. C'est un peu technique, mais au moins les choses seront claires. Le Parlement vote, le Conseil constitutionnel efface. Les sages ont censuré la suppression de la ZFE, pourtant adoptée par les députés et les sénateurs, officiellement pour une question de procédure. Officieusement, c'est peut-être pour une autre raison, mais on en parlera juste après avoir écouté religieusement Jacques Serret.
15: En avril dernier, députés et sénateurs avaient voté la suppression des ZFE dans la loi de simplification économique, un vote porté par LR et le RN au nom du pouvoir d'achat et des millions de Français qui roulent encore avec des véhicules anciens. Mais le Conseil constitutionnel remet les compteurs à zéro. Les sages jugent que la suppression des ZFE n'avait pas sa place dans cette loi. L'amendement introduit au Parlement est, selon eux, un cavalier législatif sans lien suffisant avec le texte initial, ou comment le système institutionnel protège coûte que coûte ce marqueur écologique du macronisme. Pour rappel, 70 députés du camp présidentiel avaient eux-mêmes saisi le Conseil constitutionnel pour tenter de sauver les ZFE. Une poignée de parlementaires qui a donc gain de cause grâce au bon vouloir des sages contre le vote de la représentation nationale.
0: On est en direct avec Anna, mais avant cela, Georges Fenech et Alexandre Devecchio ont un avis totalement différent sur ce qui s'est passé par le Conseil constitutionnel.
16: Pas un avis différent.
0: Totalement. Vous vous soutenez, vous défendez le Conseil constitutionnel, pas Alexandre Devecchio.
16: Vous avez une mauvaise lecture de ce que je dis.
0: Je le sais.
16: Je ne défends pas, au contraire. Je suis l'un des plus critiques, je crois, sur le Conseil constitutionnel. Mais là, en l'espèce, je l'ai dit,
0: vous les défendez.
16: C'est un cavalier, que vous le vouliez ou pas. Quel rapport entre les ZFE et la simplification des lois en matière d'économie? C'est la simplification de la vie des automobilistes, mais pas de l'économie française. Donc, et voilà. Et d'ailleurs, si vous vous souvenez, Mme Agnès Pannier-Runacher avait dit le soir du vote de cette loi scélérate, de cet amendement scélérat, si vous me permettez, avait dit « j'espère que ça sera censuré par le Conseil constitutionnel ». La Macronie voulait faire censurer. Donc, vous voyez bien qu'il y a un jeu de dupes, il y a une grande hypocrisie. On a utilisé le mauvais vecteur pour se faire censurer. Ne reprochez pas au Conseil constitutionnel la faute qui est imputable aux parlementaires.
17: Bon, alors deux choses. Si on se situe sur le plan purement juridique, moi j'aime pas faire cela, mais même sur le plan juridique, c'est discutable. Vous nous dites la suppression des ZFE n'a rien à voir avec la loi de simplification économique. Bah tout de même, ça va avoir un impact sur l'activité économique, le fait qu'il y ait des zones complètes interdites aux automobilistes. On voit bien qu'il y a un certain nombre d'automobilistes qui ont besoin de leur automobile pour aller travailler. Donc c'était pas totalement absurde, même de ce point de vue-là. Ensuite, je pense que on dit l'expression consacrée, c'est de dire que les juges du Conseil constitutionnel sont des sages. La sagesse imposait peut-être de ne pas se mêler de ça. Tout simplement, je crois que en plus ça s'inscrit, et c'est pour ça que moi je parle de gouvernement des juges, de gouvernement sans le peuple ou contre le peuple, ça s'inscrit dans une évolution où le Conseil constitutionnel se mêle de tout. Philosophiquement, le rôle du Conseil constitutionnel, c'était quoi? C'est d'empêcher l'arbitraire du pouvoir, c'est d'empêcher une dérive autoritaire. Donc il devrait y avoir un rôle minimaliste du Conseil constitutionnel. Il ne devrait intervenir dans la vie politique que quand il y a vraiment une dérive manifeste. Là, il intervient surtout, il casse loi après loi sur la délinquance des mineurs, sur l'immigration. Donc on voit bien que les gens se disent, ça sert à quoi de voter s'il y a 9 juges qui décident à la place des Français? C'est une humiliation pour le Parlement. Vous êtes un ancien parlementaire, je pense que vous devriez défendre le Parlement.
16: Moi je n'ai rien à retrancher à ce qui vient d'être dit. C'est pour ça que je pense que toute majorité qui viendra en 2027, la première des choses à faire, c'est de réformer le Conseil constitutionnel, qui revienne à ses missions d'origine, celles qui avaient été voulues par le général de Gaulle, c'est-à-dire vérifier la constitutionnalité des lois à la Constitution et non pas à la Déclaration des droits de l'homme, aux principes généraux de la République, qui sont déterminés par les juges du Conseil constitutionnel. Ils ont pris le pouvoir, en réalité, sur le législateur.
0: Jonathan et Anna sont en direct avec nous et moi je pense qu'ils vont aller sur l'élément essentiel. C'est que maintenant vous allez dire à des Français... vous êtes avec votre voiture de gueux là, qui elle consomme votre voiture, le gueux. Vous allez rester un peu loin. 43 villes où il y a ces fameuses zones à faible émission.
17: C'est une exclusion sociale, c'est une loi violemment antisociale.
0: Et c'est pour ça que vous avez eu Français
17: des Français. Pour le coup, encore une fois sur le plan juridique, anticonstitutionnel, parce que la France est un pays un et indivisible. On vient d'instaurer une forme d'apartheid territorial.
0: Sauf que les ZFE, c'est pour respecter aussi les normes européennes.
17: La pollution. Jonathan
0: est en direct avec nous, mais nous allons voir d'abord Anna, une Parisienne. Bonjour Anna.
18: Bonjour, comment allez-vous?
0: Parlez un tout petit peu plus fort, s'il vous plaît. Non, je plaisante parce que vous parliez...
18: Comment allez-vous?
0: Ça va très bien, mais c'est un peu fort, là, Anna. Très bien.
18: D'accord.
0: Vous êtes où, Anna?
18: Là, je suis Porte d'Orléans, au soleil.
0: Écoutez, vous profitez. Il fait beau du côté de la Porte d'Orléans?
18: Très, très bien. Il fait très, très beau.
0: Bon, alors...
18: Et moi, j'ai triché parce que j'ai Antoine qui m'a contacté hier pour préparer le sujet.
0: Eh bien, tant mieux, c'est bien. Ça veut dire que vous anticipez aussi des auditeurs. C'est formidable.
18: Voilà. Donc, moi, ce que je déplore, c'est que le Conseil constitutionnel, quand on reprend l'article 61.1 ou 62, il est censé pour porter toute chose qui porte atteinte aux droits et libertés de la... Là, je pense que les droits de la liberté, en l'annulant, est tout à fait bafoué.
0: Mais c'est plutôt bien préparé, chère Anna. Vous avez bossé votre dossier.
17: Elle a raison.
18: De plus, où était le Conseil constitutionnel dans le Mercosur? Parce que là, bafouer les droits de liberté, ils ont été faits. Amplement. Et ce qui est triste, c'est que d'après, comme disait, j'oublie toujours son nom là, le jeune marié. C'est vrai que
16: c'est comme ça qu'on me définit maintenant.
17: Le jeune marié.
16: Bah oui. Oui, qu'est-ce que vous dites, madame?
18: C'est vrai. Et c'est comme je dis, que les seules choses qu'on puisse faire à l'heure actuelle, contre le Conseil de constitutionnel, on ne peut rien faire. Les seules choses que l'on pourrait, entre parenthèses, essayer, c'est de voir au niveau de l'Europe, parce que peut-être qu'au niveau du Conseil européen, ils peuvent faire intervenir, puisque à ce jour, les pays de la communauté européenne ne procèdent pas ainsi.
0: Écoutez, j'ai pas tout saisi, chère Anna, mais en revanche, sur la première partie, vous étiez d'accord avec Alexandre Devecchio.
17: Oui, parce que je rappelais tout à l'heure, effectivement, c'est que le rôle du Conseil constitutionnel, philosophiquement, c'est d'empêcher...
0: Bureau, donc ça ne me pose aucun problème.
19: Non, effectivement, je suis pas mal d'accord avec vous. Je suis moins concerné parce que moi, j'ai anticipé, en fait, il y a 10 ans, en achetant une voiture hybride critère 1 qui me permet de rouler un petit peu partout.
0: Oui, donc, mais Jonathan,
17: tout le monde n'a pas les moyens.
0: Critère 1, vous l'avez acheté combien, votre voiture? Tiens, c'est exact.
19: J'ai payé moins de 10 000 euros parce que à l'époque, les voitures hybrides avec lesquelles roulent tous les taxis parisiens, ça coûtait pas très cher en voiture d'occasion. On n'était pas encore avec la crise du diesel, etc. Donc ça m'a permis vraiment...
0: Bah oui, moins de 10 000 euros pour une voiture, effectivement, d'occasion. Bah oui, mais bon, c'est effectivement...
19: Si je devais racheter le même modèle maintenant, avec le même nombre de kilomètres, ce serait le double.
0: Et, oui, donc vous avez fait un bon choix. Vous avez fait...
19: J'ai vraiment eu un bon coup de pif, parce que... Mais là, techniquement parlant, supprimer les ZFE, ça aurait été génial. Et le Conseil constitutionnel est complètement, ils sont complètement ahuris, nos papis, d'annuler l'annulation des ZFE, parce que en fait, on a déjà les vignettes critères. On rajoute des ZFE. On ne tient absolument pas compte du poids des véhicules. Tu peux avoir une voiture super propre, mais qui pèse 3 tonnes, dans laquelle tu peux rentrer. Maintenant, dans la ville de Paris, si on roule avec une plaque étrangère et qu'on a un véhicule propre, on paye plein pot, même le stationnement. Donc, on pourrait se dire, on vient dans des zones où on peut circuler. Mais à Paris, en tout cas, à 18 euros de l'heure dans certains quartiers, même à les restaurants, c'est problématique.
0: Bah, bien sûr, vous avez entièrement raison. C'est profondément excluant.
19: Complètement. Et en plus, on est en Europe. Et en Europe, finalement, tu as une voiture avec une vignette critère. Tu vas à Bruxelles, tu vas dans des villes belges, tu dois t'inscrire ton numéro de plaque sur un autre système. Tu vas dans d'autres villes, c'est encore un autre système.
0: Oui, c'est la galère.
19: Pourquoi ne pas essayer d'uniformiser tout ça? Et en plus, quand tu as une plaque étrangère et que tu prends la vignette critère, tu dois renseigner ta carte grise. Tu dois renseigner tout un tas d'informations. Et pour aller à Paris, il faut renvoyer toutes ces informations-là.
0: Ouais, vous êtes en train de me perdre, là, Jonathan. J'ai compris. En une phrase, c'est insupportable. C'est la croix et la bannière.
17: Non, mais c'est intéressant parce que les ZFE sont portés par des gens qui se définissent plutôt comme progressistes, qui sont en général favorables à l'ouverture des frontières et qui rétablissent des frontières invisibles autour des centres-villes. Donc oui, c'est les gens qui sont pour le vivre ensemble, l'ouverture à l'autre, ne sont pas toujours ceux qu'on croit.
0: Mais bien sûr, ça peut être aussi ceux qui ont des œillères extrêmement efficaces. Un grand merci, Jonathan, de nous avoir appelé depuis le Maine-et-Loire. Il est 12h56. Je tease le thème de demain, l'un des thèmes, puisqu'on n'a pas eu le temps de le faire. Ça sera le carburant. Est-ce que vous avez fait une croix sur votre voiture? Puisqu'on voit qu'il y a une baisse de 14%
1: de la consommation
0: de carburant. Alors, est-ce que

0: Vous avez réduit votre consommation de carburant. Factuellement, oui, mais est-ce que vous carrément une croix sur votre voiture? Eh bien, on en parlera demain.
1: Et je vous rappelle, bien sûr, si vous souhaitez réagir à ce sujet, 01 80 20 39 21, c'est le numéro du standard d'Europe 1. On vous retrouve bien sûr demain, 11h, 13h pour Elliot Deval et vous. Je vous rappelle également que On de la Traconte, ça se passe maintenant uniquement en podcast sur europe1.fr avec une semaine spéciale crime d'argent jusqu'à dimanche, à retrouver sur le site et l'appli Europe 1. Bon après-midi à tous sur nos antennes.
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1: Il est 13h sur Europe 1. Avant de retrouver Face à Michel Onfray, voici les informations.
15: Bonjour à tous. L'État refuse l'aide financière du Puy du Fou pour restaurer le château de Chambord. Le Grand Parc Vendéen proposait de participer à la rénovation de l'aile Renaissance à hauteur d'une centaine de millions d'euros. Pour son président Nicolas de Villiers, intervenu sur CNews, il est temps que l'État désargenté accepte les mains tendues. Il propose de faire du haut de gamme culturel mais populaire comme au Puy du Fou. Le ministère de la Culture a donné pour l'heure une fin de non-recevoir, expliquant que l'État ne voulait pas prendre d'initiative en matière de politique culturelle à un an de l'élection présidentielle. Deuxième jour d'audition pour la mère de famille et son compagnon accusés d'abandon d'enfants au Portugal. Les deux garçons âgés de 4 et 5 ans ont été retrouvés mardi au bord d'une route, livrés à eux-mêmes. Ils ont été placés en famille d'accueil avant d'être rapatriés en France. Quant aux adultes interpellés jeudi, ils présentaient une certaine forme de détachement selon les autorités portugaises. Le couple est accusé de faits de maltraitance, de mise en danger d'autrui et d'abandon. Deux animateurs du périscolaire sous écrou. Ils sont soupçonnés de violences sexuelles au préjudice d'une vingtaine d'enfants au sein de l'école Saint-Dominique à Paris. 13 autres personnes ont été remises en liberté dans ce dossier, faute de charges suffisantes. Et une animatrice a été placée sous le statut de témoin assisté. Ce matin, sur Europe 1, Jean-Pierre Lecoq a reproché à l'exécutif de la ville de Paris de ne pas avoir pris la mesure du phénomène. Le maire Les Républicains du 6e arrondissement dit avoir tiré la sonnette d'alarme il y a plus de 10 ans sur ces violences dans le périscolaire. Au volet politique, le vice-président du RN a réagi au lendemain de l'annonce de la candidature de Gabriel Attal à la présidentielle de 2027. Pour Sébastien Chenu, le président de Renaissance a été un très mauvais Premier ministre et il pronostique son effacement derrière Édouard Philippe avant le premier tour. Taïwan accuse la Chine de menacer la paix et la stabilité dans toute la région. Le chef du Conseil de la sécurité nationale de Taïwan a indiqué que Pékin déployait ces derniers jours plus de 100 navires de guerre et bâtiments des gardes-côtes dans les eaux s'étendant de la mer Jaune à la mer de Chine méridionale et au Pacifique occidental. Un déploiement qui sabote le statu quo selon le haut responsable. En tennis, grand début de Roland-Garros, demain à la Porte d'Auteuil. Le numéro 1 français Arthur Fils s'est entraîné aujourd'hui sur le court Philippe Châtrier. Il a pris ses marques après avoir été contraint au début du mois à abandonner à Rome, la faute à une alerte médicale. Il fera son entrée lundi face au Suisse Stan Wawrinka. Une compétition à suivre sur Europe 1, radio officielle de Roland-Garros. Et enfin en rugby, la finale de la Coupe des Champions opposera à 15h45 les Irlandais du Leinster au tenant du titre de l'Union Bordeaux-Bègles.
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1: Bonjour à tous, bonjour à toutes, bienvenue dans Face à Michel Onfray sur CNews et sur Europe 1. Bonjour Michel.
17: Bonjour Laurence.
1: Heureuse de vous retrouver pour une heure de débat autour de l'actualité et bien sûr de la philosophie. On va commencer par le voyage en Algérie du ministre de la Justice pour relancer la coopération judiciaire. Gérald Darmanin veut écrire une nouvelle page des relations entre les deux pays, basée pour lui sur la confiance et le respect. Il serait grand temps, 64 ans après la fin de la guerre d'Algérie, mais est-ce possible? On entendra le général de Gaulle le 18 mars 62, le jour de la signature des accords d'Évian, une décision de raison, disait-il à l'époque, permise par le peuple français. Nous évoquerons aussi, Michel, le film L'Abandon, actuellement en salle, sur les derniers jours de Samuel Paty, cet enseignant assassiné, décapité par un terroriste islamiste à Conflans-Sainte-Honorine en 2020. Une polémique venue de l'extrême gauche a ponctué la sortie de ce film poignant et salué pourtant par le public, un public qui se presse en nombre pour aller le voir en salle. Pourquoi un tel acharnement, selon vous, contre cet enseignant? Votre réponse dans un instant. Le niveau d'orthographe des Français, et notamment des jeunes Français, ne cesse de baisser. Le ministre de l'Éducation nationale, Édouard Geffray, veut sanctionner plus durement les fautes dans les copies du bac. Levé de bouclier, évidemment, contre cette idée. Même constat pour l'affaissement du niveau de la culture générale. Qui faut-il blâmer, Michel Onfray? Les parents? Les profs? Les réseaux sociaux? Peut-on vraiment mettre l'appauvrissement de la langue et de l'intellect sur le compte du numérique? Est-ce que cela prépare la domination de l'intelligence artificielle sur l'homme? Question passionnante que nous allons aborder avec vous. Et puis corollaire à cette baisse du niveau de lecture et d'orthographe, la fermeture des librairies Gibert, que vous voyez, Michel, comme un véritable symptôme de la mort du livre. Une vision un peu pessimiste que nous allons tenter d'éclairer dans cette émission à la lueur, notamment de nos lectures philosophiques. Le point philo, ce sera aujourd'hui le banquet de Platon. L'amour platonique existe-t-il? Telle est la question que nous allons nous poser. Vous êtes prêts pour cette émission?
17: Je suis prêt.
1: Allez, on commence par l'Algérie, les relations entre la France et l'Algérie. Le ministre de la Justice était présent sur place cette semaine pour relancer la coopération judiciaire entre les deux pays. Il veut écrire une nouvelle page de l'histoire franco-algérienne basée sur la confiance et le respect, ces deux notions fondamentales. Est-ce possible, 64 ans après la fin de cette guerre d'Algérie? On va écouter juste le garde des Sceaux, il était notre invité cette semaine, puis on va ouvrir ce grand dossier des relations franco-algériennes avec vous, Michel Onfray.
18: La France, elle a trois types de demandes. Elle a d'abord des demandes de renseignement. Nous devons savoir ce qui se passe chez les personnes qui ont quitté le sol national, parfois pour fuir la justice française. Elle a ensuite une deuxième demande qui est l'interpellation. Nous avons quelques objectifs, comme dirait la police judiciaire, à interpeller, qui ne doivent pas rester en liberté.
1: Franco-algériens ou algériens?
18: Voilà, des gens qui sont binationaux, qui sont algériens, voilà, ou qui sont français, en effet, qui doivent être interpellés, et nous espérons être mis en détention, et puis il y a des gens qui doivent être extradés, en effet, sur le territoire national, notamment lorsqu'il s'agit de Français, évidemment.
1: Voilà, pour l'objectif, les trois objectifs du ministre de la Justice. Michel Onfray, est-ce que ce dossier, douloureux encore, des deux côtés, peut être refermé un jour? Et sur quelle base il faudrait travailler? Vaste question.
17: Oui, il y a un gros travail à faire, qui est un travail de, non pas de communication, ça suffit, la communication, il faudrait qu'on s'aime, ce serait tellement bien si on s'entendait, etc.
1: Oui, mais le dialogue, ça compte quand même.
17: Non, pas quand on est aux manettes, c'est l'action qui compte, c'est pas le dialogue. C'est pas le « on va faire », il y a qu'un « on devrait », nous allons créer une commission dans laquelle nous allons analyser les conditions de possibilité qui nous permettront d'envisager des rencontres, qui nous permettront de voir si un jour on peut s'aimer. Tout ça, ça suffit, quoi. Quand on est au pouvoir, tous ces gens-là se battent, passent leur vie pour être au pouvoir, et quand ils sont au pouvoir, ils font comme s'ils étaient toujours dans l'opposition. On leur demande pas à ces gens-là de parler, de communiquer, de dire que ce serait bien qu'on s'aime, mais d'agir. Je rappelle que l'Algérie n'est pas dans un état de droit. Parce que tout le monde parle de l'état de droit en permanence. Dès que vous ouvrez la bouche, vous avez violé l'état de droit, etc. Je rappelle que Boualem Sansal, par exemple, il s'est juste fait interpeller quand il arrive à l'aéroport, on lui dit directement prison. Interdiction d'avoir un avocat juif, interdiction d'être défendu, interdiction d'être vu, condamné, etc.
19: Gracié par le président Tebboune.
17: Oui, enfin, oui, je veux bien.
19: Bah oui, c'est le fait.
17: Oui, d'accord. Non, mais factuellement, je veux dire que là, quand il gracie, je ne sais pas si c'est l'état voyou qu'on peut invoquer. Donc, j'ai vu que M. Darmanin parlait de Fifi, de ses deux mamans, etc. C'est-à-dire, d'un seul coup, ça devient. Il y a une mère qui aimerait bien retrouver son fils, mais ce n'est pas ça le problème.
19: Alors là, vous parlez de Christophe Glaize. Hein.
17: Oui. Mais on parle de l'Algérie, tout de même.
19: De l'Algérie et de Christophe Glaize, qui est notre compatriote, journaliste sportif, voilà, qui est incarcéré pour apologie du terrorisme. Je le précise pour les auditeurs.
17: C'est le dossier. Et le dossier, c'est nous ne sommes pas à égalité sur ce terrain-là. Vous avez un État qui kidnappe quelqu'un qui n'a rien fait. Admettons qu'il ait fait quelque chose, faisons l'état de droit dont tout le monde se gargarise en disant eh bien, on va instruire le dossier, il va y avoir une plainte, il va y avoir des juges, il va y avoir une défense possible, etc. Je rappelle quand même que Boualem Sansal lui refusait son avocat parce qu'il était juif.
19: Bien sûr, François Zimré.
17: Maître Zimré. Et donc, il y a un moment donné où ça ne suffit pas de dire ce serait bien qu'on finisse par s'entendre. Ça, c'est une première chose. Une deuxième chose, c'est le récit de cette histoire qui est confisqué par l'Algérie, la vieille Algérie du FLN, et par d'autres qui sont en train de refaire ce discours. Un Benjamin Stora, par exemple, qui a, de manière, dans l'université française qui est ultra-jacobine, qui a quasiment le monopole des travaux universitaires, et des productions, et des recherches, et des livres. Y a-t-il un livre sur les photos d'Alger dans les années 50 que c'est préfacé par lui, une thèse ou un master, c'est lui qui les dirige, si c'est pas lui, c'est un de ses disciples ou de ses élèves, si c'est pas lui, il est dans le jury, ou etc.
19: Donc on réécrit cette histoire des deux côtés.
17: Non, pas la réécrire, mais l'écrire.
19: Il y a eu une réécriture.
17: Vous disiez, mais on a une histoire du Parti communiste soviétique, elle a été écrite par Georges Marchais, et c'est Georges Marchais qui dit la vérité sur ce sujet. Maintenant, il n'y aura que des disciples de Georges Marchais, etc. La vérité historique ne surgira pas. Sur la question de ce qui s'est véritablement passé, on a dit sur notre plateau qu'il y a eu un référendum et que c'était la France entière qui avait...
19: Et on va écouter le général de Gaulle là-dessus.
17: Oui, et des gens m'ont dit, ah oui, mais on ne sait pas ça. Mais bien sûr qu'on ne le sait pas.
19: C'est-à-dire on ne l'apprend pas.
17: Les gens qui nous disent, le général de Gaulle a décidé, etc. Pas du tout, le général de Gaulle, il a fait ce qu'on fait en République, c'est-à-dire il a demandé un référendum et il a dit c'est vous qui allez choisir. Et les gens ont choisi. On ne dit jamais par exemple que Simone de Beauvoir, plutôt du camp politique de M. Stora, mais quand elle écrit Tout compte fait en 1972, qui est un bilan des années qui ont précédé, c'est l'un de ses journaux, et elle nous dit on n'a tout de même pas fait le jeu du FLN pour ça.
19: Pour ça.
17: Ça, c'était quoi? C'était l'arabisation de l'Algérie, c'était le fait que les femmes soient obligées de porter le voile, c'était le fait que les femmes n'allaient plus à l'école, c'était le fait que les femmes soient obligées de faire la cuisine, la vaisselle, le ménage à la maison, etc. Simone de Beauvoir, 1972, Tout compte fait, c'est facile de vérifier. Donc ça ne vient pas de l'extrême droite, du fascisme, de la néo-nazie, Simone de Beauvoir. Et donc j'aimerais que les historiens puissent prendre ça en considération, et qu'ils soient encore sartriens s'ils le souhaitent, mais qu'ils le soient au moins avec Simone de Beauvoir, en disant écrivons, et non pas réécrivons, mais écrivons cette histoire où on fait la part des choses. Oui, l'armée française a torturé, oui, il y a eu des massacres, mais il y a eu aussi des massacres de la part du FLN à l'endroit du MNA, du mouvement nationaliste algérien. Oui, il y a eu un massacre des pieds noirs, etc. Et faisons véritablement l'histoire, plutôt que de dire quelle histoire voudriez-vous qu'on écrive pour que vous puissiez être gentil avec nous.
19: Écoutons alors justement le général de Gaulle, parce que c'est bien de faire de l'histoire, on aime bien rappeler les faits dans cette émission, c'était donc en 62, le jour de la signature des accords d'Évian. Écoutez ce qu'il dit, c'est une décision de la raison permise par le peuple français.
20: Et le soir même à l'Élysée, le général de Gaulle pouvait annoncer aux foules françaises
21: la conclusion du cessez-le-feu en Algérie. Les dispositions adoptées pour que les populations y disposent de leur destin. La perspective qui s'ouvre sur l'avènement d'une Algérie indépendante, coopérant étroitement avec nous, satisfont la raison de la France. Ce qui va être entrepris pour tirer d'une lutte déplorable les chances d'un avenir fécond est dû au peuple français, car c'est lui qui, par son bon sens, sa solidité, sa confiance, constamment témoignée à qui porte la charge de conduire l'État et la nation, a permis que mûrisse, puis aboutisse la solution.
19: Général de Gaulle, on est frappé d'abord par la langue, par l'étendue du vocabulaire, et puis par le fait que il rend hommage au peuple français, comme toujours.
17: Leçon de gaullisme. Mm-hmm. C'est-à-dire tous ces gens qui nous disent que le général de Gaulle, de manière capricieuse, après avoir dit « Vive l'Algérie française, je vous ai compris », etc., décidé ce qui a été décidé par le peuple français, il parle du mûrissement. Très important, cette idée que tout ça c'est du vivant et qu'on ne peut pas décider tout seul en disant il faudrait, etc. Il vient, il est sollicité pour ça, il quitte la boisserie pour cette raison, Colombée les deux églises pour cette raison-là, il revient au pouvoir, il ne le fait pas sur le principe du coup d'État, je veux dire vraiment toutes les instances officielles l'ont sollicité et ont béni la chose, mais les gens ont oublié que le général dit, eh bien c'est le peuple qui va trancher. Alors tous ces gens qui veulent opposer les deux rives de la Méditerranée en estimant qu'il y aurait une nouvelle France et que la nouvelle France serait plutôt celle qui viendrait d'Afrique du Nord et que l'ancienne serait dans le colonialisme, dans la méchanceté, etc., etc. Je rappelle quand même, que c'est ce que dit le général de Gaulle, que c'est la totalité de la France, Algérie comprise, puisqu'à l'époque l'Algérie était française, c'est la totalité de la France qui vote pour l'indépendance de l'Algérie. Ça s'appelle la décolonisation. Donc je veux bien qu'on crache sur le peuple français ou l'histoire de France, ou le général de Gaulle, mais le général de Gaulle qui décolonise je ne sais combien de pays africains, d'Afrique noire, décide aussi de décoloniser en disant c'est vous qui allez choisir. Moi je ne vais pas dire je garde l'Algérie française ou je décide de l'indépendance. Il dit le peuple français va se manifester et c'est majeur. Je n'ai pas le chiffre en tête, mais c'est majeur. C'est un tsunami. Et les Français du continent disent oui, l'Algérie doit être algérienne et elle est algérienne. Donc je ne vais pas demander à l'Algérie qu'elle dise merci, mais juste qu'elle arrête de dire ce qu'elle dit en permanence sur les crimes, etc. Oui, il y a eu des crimes de part et d'autre, mais il y a eu aussi ce processus démocratique d'un état de droit, d'un général de Gaulle qui dit je demande au peuple, le peuple dans sa raison a décidé que bien sûr il fallait faire de telle sorte que l'Algérie soit indépendante. Je préfère le général de Gaulle qui dit ça. Oui. C'est pas que je préfère, mais au Sartre de ces années-là, mais simplement.
19: Vous aimez tous les généraux.
17: Oui, mais j'associerai le général de Gaulle à la Simone de Beauvoir de 1972 et de tout compte fait, parce que globalement, c'est la suite. Quand Simone de Beauvoir nous dit cette guerre d'Algérie, elle n'a pas été faite pour ça, j'aimerais bien qu'on l'entende aussi à gauche, qu'on écoute Simone de Beauvoir quand elle dit ça.
1: Michel Onfray, une petite pause. On se retrouve dans Face à Michel Onfray dans un instant sur Europe 1. A tout de suite.
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19: On est dans Face à Michel Onfray sur CNews et sur Europe 1. Michel, j'aimerais qu'on évoque maintenant le film L'Abandon. C'est vous qui avez voulu en parler cette semaine. Il retrace les derniers jours de Samuel Paty, cet enseignant qui a été décapité atrocement par un terroriste islamiste en 2020 à Conflans-Sainte-Honorine. C'est un film qui rencontre un grand succès en salle, alors qu'il y a eu une polémique à l'extrême gauche. On a dénoncé un film entre guillemets dangereux parce qu'il stigmatiserait les musulmans, alors qu'il ne montre juste que l'islamisme et les dangers de l'islamisme, ce qui est évidemment différent. On va écouter, si vous le permettez, quelques spectateurs en réalité qui sortaient des salles, qui disent comment ils ont ressenti ce film, et puis je vous passe la parole ensuite.
4: Mais c'est un film vraiment qui représente vraiment là, ce qui s'est passé, et c'est vraiment très émouvant et très réaliste, quoi. Il n'y a aucune récupération politique, rien du tout, quoi.
5: Ça s'adresse à très grand public, ça s'adresse à tout le monde, c'est très bien que les gens le voient, c'est instructif, c'est un film dossier. La fin est vraiment très bien, assez prenante, assez émouvante. C'est bien que des films comme ça existent. Je ne vois pas du tout quelle récupération politique peut y avoir là-dessus. C'est des faits. C'est, au contraire, il faut que tout le monde en ait conscience. C'est pas du tout. C'est pas maniqué. Hein.
6: Je trouve que c'est un très bon film, très émouvant. C'est vrai que ce sujet, déjà, avant de le voir, c'était un risque en quelque sorte de le prendre. Mais la façon dont le sujet a été traité m'a convaincue. Vraiment, c'est un film très droit.
19: Voilà pour les spectateurs qui adhèrent à ce film, hein, qui vont le voir en masse depuis qu'il est sorti en salle. Michel Onfray, que vous inspire cette polémique ?
17: D'abord, j'ai pas vu le film, hein. Je jugerai la polémique avec les limites qu'il y a à ne pas avoir vu ce film. Mais d'abord, je constate que des gens se font flouter le visage.
19: Oui. Quand même, certains ont demandé à être masqués. Voilà.
17: Dans laquelle des gens disent, je vais dire du bien d'un film, mais je ne veux pas qu'on me reconnaisse parce que quoi ? Tout est là.
19: Mais parce que la question vous savez le nombre d'enseignements de lycées, collèges où on n'a pas pu donner le nom de Samuel Paty par peur. Sûr.
17: C'est pourquoi je pense que de fait il y a un débat sur le film, même si on ne l'a pas vu, ce que je ferai, j'irai le voir bien sûr. Mais parce qu'il y a des gens qui ont intérêt à ce qu'on ne pense pas. De la même manière que sur la guerre d'Algérie, vous avez des gens qui ne veulent pas qu'on fasse d'histoire, mais qui veulent qu'on fasse de l'idéologie, alors que le philosophe que j'essaie d'être estime qu'il faut faire de l'histoire. Il faut tout contextualiser. Il faut tout contextualiser sur la question de l'islam aussi. C'est-à-dire que, est-ce que l'islam, c'est l'islamisme ? Est-ce que dans le Coran, il y a des versets dangereux ou pas ? Y a-t-il des versets antisémites ou non ? Y a-t-il des versets qui invitent à ce que la guerre ait lieu, le djihad, etc. ou pas ? Est-ce que le voile, par exemple, c'est une prescription qu'on trouve dans le Coran ou non ? Question auxquelles les gens, la plupart du temps, ne savent pas répondre. Vraiment. Si vous dites, il y a ceci, il y a cela, etc., que vous répondez par oui, par non aux questions que je viens de poser, il y a tout de suite des gens qui disent, vous êtes un islamophobe. C'est-à-dire qu'on doit pouvoir penser l'islam et estimer que, alors, en évitant deux erreurs, les uns qui disent l'islam, l'islamisme, c'est la même chose, et quoi qu'on fasse et quoi qu'on dise, c'est faux. C'est la doctrine d'Éric Zemmour, par exemple, qui estime qu'il y a une différence de degré, mais pas de nature. Moi, je pense que ce n'est pas du tout la même chose entre quelqu'un qui veut faire le djihad, qui veut égorger des gens, et puis, je vais faire une caricature, mais l'épicier qui travaille jusqu'à chez soi et qui pratique sa foi tranquillement, c'est peut-être le même islam, mais c'est insultant pour mon épicier, qui se reconnaîtra peut-être. Mais, et donc, voilà. Et puis ceux qui disent que non, de toute façon, il faut faire de telle sorte que tout l'islam soit susceptible d'être sauver, y compris les terroristes. Et on peut dire, mais non, ne jouez pas cette carte-là, parce que, pour le coup, vous stigmatisez, un mot que vous utilisez souvent, mais toute une population qu'en a marre, musulmane, qu'en a marre d'être associée au terrorisme, aux voleurs, aux racailles, etc., du genre un musulman égale une racaille, etc. C'est évidemment faux. Donc il faut éviter ces deux écueils. Et une partie de la gauche rentre à fond dans cet écueil, gauche radicale, mais c'est mélanchoniste et les copains, hein, les copains socialistes, les copains écologistes de ces gens-là, ou même des copains des républicains, et qui finissent par estimer qu'on ne touche pas un musulman parce que ce serait islamophobe. Mais s'il s'agit d'un musulman qui, par exemple, comme le grand moufti de Jérusalem, a défendu la déportation des enfants et a prêché pendant la guerre dans une...
19: Il faut pouvoir le dire.
17: Pardon ? Il faut pouvoir le dire sans passer pour un islamophobe. Si on veut sauver une grande partie des musulmans français et qui sont prêts à s'intégrer, d'ailleurs, il faut absolument qu'on se débarrasse de cette idée qu'il y a des djihadistes, des gens qui défendent la violence, qui défendent la haine, l'antisémitisme et ce genre de choses. Donc ces gens qui ne veulent pas qu'on aille voir le film ne veulent pas du débat. Et j'ai entendu sur vos plateaux des gens qui disaient qu'il faudrait montrer ce film à l'école.
19: Oui. Est-ce qu'il faut le projeter dans les...
17: Ça ne marchera pas. Il y a des gens qui... Quand on fait une minute de silence ça n'a pas lieu. Il y a des signalements dans toutes les préfectures ou presque. Alors, on pensait bien qu'une minute de silence, là, il faudrait une heure et demie de film, il faudrait une heure de débat, et peut-être avec des imams, avec des rabbins, avec des prêtres, pour dire quoi très précisément. Non, ça ne pourra pas fonctionner. C'est-à-dire que c'est l'État qui doit décider d'un récit national. Et le récit national est un récit de vérité. C'est pas un récit idéologique, c'est juste dire établissons les faits. Y a-t-il eu, oui ou non, des faits? Et les faits, établissons-les. Nicolas Sarkozy avait eu à une époque le désir de faire une maison de l'histoire de France ou quelque chose comme ça, et tout le monde avait poussé à l'idéologie, avait crié en disant mais l'idéologie ceci, l'idéologie cela, mais il y a eu la résistance, il y a eu la collaboration. Il y a des gens qui ont été vichistes, il y a des gens qui ont été pétainistes, ça s'appelle l'histoire. Eh bien, racontons-la, puisque de toute façon, à l'école, on n'apprend plus, on va parler tout à l'heure de l'orthographe, mais on n'apprend plus ces choses-là. Si vous n'avez pas de culture historique, vous dites n'importe quoi. Et l'idéologie, ça marche plein pot avec des gens qui sont incultes.
19: Michel, j'aimerais juste qu'on évoque maintenant le cas des professeurs, parce qu'ils sont en première ligne face à la violence des élèves, et là, évidemment, cet enseignant l'était. On va écouter un extrait d'un documentaire qui a été diffusé sur notre antenne cette semaine, sur les profs nouveaux martyrs de la République. On va écouter quelques élèves d'abord, qui disent à quel point, ils seraient prêts à passer à l'acte, avec une parole totalement décomplexée, débridée. Écoutons ces élèves. Alors, pareil, leurs visages sont masqués, je le dis pour nos auditeurs, parce qu'évidemment, ce sont des mineurs, et écoutez leurs propos.
3: Nous nous sommes rendus à la sortie d'un collège de banlieue parisienne pour sonder les élèves sur la vision qu'ils ont de leurs professeurs. Et ce que nous avons entendu est tout aussi édifiant qu'inquiétant.
7: Moi, j'ai envie de les frapper des fois. Ma prof de français, par exemple.
8: J'ai beaucoup de favoritisme dans ma classe. J'ai envie de l'attendre à la sortie, le prof, il baisse sa mère.
9: Si tu as envie de tuer un prof, mais aussi tout le monde. Même si tu vas pas le faire, mais t'as envie de le faire.
19: Vrai, voilà, une parole qui se libère. Il y a des pulsions qu'on n'arrive plus à réfréner chez cette jeunesse, Michel Onfray.
17: Oui, il y avait jadis ce que Freud appelait le surmoi, c'est-à-dire la possibilité par le prêtre, par les parents, dans la famille, par l'instituteur, de défendre une morale où on expliquait oui, tes pulsions sont naturelles, c'est ce qui fait de toi un animal, nous sommes des animaux, nous sommes restés des animaux, et c'est ce qu'il appelait le ça, c'est dit, en disant une espèce d'inconscient qui nous fait être des animaux, et puis en même temps, il y a le surmoi qui est là et qui nous dit, bah oui, mais tu te retiens. T'as peut-être envie de donner des gifles, t'as peut-être envie de tuer, t'as peut-être envie de massacrer. Le type qui t'a gratté au feu rouge, t'as peut-être envie de le courser parce que ça t'énerve. Mais ça, c'est la part animale en toi. La part humaine en toi, elle dit, stop, du calme, ça va bien, il m'a gratté de bon le truc. Et alors, c'est quoi le problème? Ou de dire, là, le garçon, il dit, il y a du favoritisme dans ma classe. J'aimerais qu'on lui pose la question, mais c'est quoi le favoritisme? T'as pas travaillé, t'as eu une mauvaise note, il y en a un autre qui a travaillé, qui a une bonne note, et t'appelles ça du favoritisme. Moi, je me souviens, il y a une trentaine d'années, ma compagne qui est décédée aujourd'hui, mais qui était professeure dans un collège, quand elle mettait une mauvaise note à un petit garçon de couleur, il disait, vous êtes raciste, madame. Je dis, mais non, ta copie n'est pas bonne. C'est tout, fais une bonne copie, et puis, ouais, mais c'est parce que, etc. Mais non. Et donc, on doit pouvoir aujourd'hui faire tout ce travail, et il n'est pas fait, ce travail.
19: Mais est-ce que, effectivement, les professeurs aujourd'hui sont les derniers remparts pour la République? Est-ce qu'ils sont abandonnés? Et c'est le thème du film. Est-ce que leur hiérarchie ne les soutient pas? Est-ce que les professeurs, les parents d'élèves s'en prennent à eux aussi? On a l'impression qu'ils sont seuls au monde, en vérité.
17: Non, mais il n'y a plus d'autorité. Mais il y a une époque où l'autorité, c'était excessif. Moi, quand j'étais gamin à l'école, on faisait voir ses mains si on avait les ongles, les oreilles, et l'instituteur, on passait tous ses imprimantes et on se prenait une grande gifle si on avait un peu de terre sous les ongles. L'autorité de cette époque-là, évidemment, heureusement, d'une certaine manière, qu'il y a eu mai 68 pour remettre les choses en place et dire stop. Simplement, le balancier est allé dans un autre sens, et là, c'est devenu on est copains, on tutoie l'instituteur, etc. Donc, c'est pas possible non plus. Il faut trouver une juste autorité. Simplement, l'autorité aujourd'hui, elle est systématiquement mauvaise. Si c'est pas l'autorité, alors c'est la violence. Des plus forts sur les plus faibles, des plus nombreux sur les moins nombreux. Et puis, vous avez des gens qui disent mais je crains quoi? Je crains rien. Le surmoi, il y avait la punition derrière. Mais aujourd'hui, un élève à qui vous dites vous allez être mis à la porte 3 jours, il dit c'est formidable.
19: Ou alors on le mettra dans un autre collège et on le donnera.
17: Non, parce que c'est celui qui se trouve persécuté, à qui on demande de quitter le collège en plus. On dit c'est vous qui prenez les gifles, quittez le collège et puis on laisse les massacreurs en place. Et puis un certain nombre de jeunes se disent, mais après tout, ils regardent la télévision, ils se disent, mais il y a plein de gens qui font tout et n'importe quoi, qui foncent sur des policiers, qui n'obéissent pas quand on leur demande d'arrêter, qui donnent des coups de couteau. Et puis on dit, ils ont été jugés, puis après il y a des excuses de minorité, et puis ils ont 6 ans de prison, et comme ils sont mineurs, c'est 3, et puis comme c'est ces trois, ils sont susceptibles d'en faire deux, et puis etc. Et puis si vous avez une peine qui est égale à un an, vous pouvez avoir un bracelet qui vous permet de rester chez vous, etc. Si vous restez chez vous, un petit peu de hashish, un petit peu de série de Netflix, et puis de la musique, et puis l'affaire est réglée. Et puis on vous dit, ça va durer un an. C'est quoi un an pour ces jeunes-là? Ils n'ont le sens de rien du tout. Si vous leur dites 10 000 ans, 10 siècles, 3 jours, 2 ans, 10 ans,
19: vous croyez
17: ils ont perdu le sens de la raison, ils ont perdu le sens de
19: pas
17: la...
19: Pas tous, quand même.
17: La
19: pas
17: non,
19: tous.
17: Mais ce dont on parle, là. Ce dont on parle, entendons-nous bien. Heureusement qu'il y a une majorité de gamins collégiens, lycéens, etc., qui sont intelligents, cultivés, qui ont envie de savoir, qui ont envie de connaître, etc. Mais là, je réagis sur les images que nous avons vues. Des gens qui nous disent, il y a du favoritisme, j'ai envie de tuer ma prof, je me retiens, mais quand même, il ne faut pas me retenir trop, parce que, etc. Je dis, mais on est arrivé où, quoi? Alors, il n'y a plus de famille, donc évidemment, dans les familles, vous n'apprenez plus le bien, le mal, etc. Si vous avez des familles recomposées, on vous dit, dis donc, t'es pas mon père, toi, ou t'es pas ma mère, au nom de quoi tu me dis ce genre de choses, etc. Bon, d'accord. Vous êtes le père et vous voyez les enfants de temps en temps, bah, vous allez les couvrir de friandises, de bonbons, de gentillesse, et vous n'allez pas leur dire, fais ceci, fais cela. Donc, il y a une disparition des règles de vie, ce que les gens appellent le fameux vivre ensemble. Il n'y a pas de vivre ensemble. C'est une espèce de sauvagerie totale, et vous dites, prof, elle me déplaît, et j'ai envie de la tuer. Et vous ne trouvez pas anormal mal de le dire.
19: Et vous trouvez plus de profs pour évidemment faire ce métier qui est maintenant devenu un métier à haut risque.
17: Bah, vous faites des études universitaires, vous avez travaillé, vous décrochez des concours qui étaient jadis, l'agrégation, le CAPES, qui étaient des concours compliqués, et puis vous vous retrouvez dans une classe où on vous insulte, où on vous méprise, on vous traite de raciste.
19: On vous agresse.
17: On vous agresse physiquement. Il y a, dans le reportage que vous signalez, il y a une prof, je ne sais pas, doit être enseignante, peut-être probablement lycée, et on m'a pincé les seins, en fait, c'est touché la poitrine dans un col. J'ai rien fait.
19: Tellement inenvisageable.
17: Vous vous rendez compte?
19: À notre époque. Michel, on fait une petite pause. On se retrouve dans un instant face à Michel Onfray sur CNews et Europe 1. On évoquera l'orthographe. On va glisser de l'école à l'orthographe. C'est très logique. L'immigration. Jamais la France n'a accueilli autant d'étrangers sur son sol. Et puis peut-être aussi de l'intelligence artificielle. À tout de suite.

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8: On se retrouve pour la seconde partie de Face à Michel Onfray sur CNews et sur Europe 1. Michel, le niveau des élèves en français ne cesse de dégringoler, ce que nous déplorons, vous et moi. Le ministre de l'Éducation, Édouard Geffray, a demandé à ce que les fautes d'orthographe, mais aussi de syntaxe et de grammaire, dans les copies du bac, soient sanctionnées. Pour avoir la moyenne, il faut maîtriser la langue, dit-il. On va juste l'écouter, parce que ça a provoqué évidemment un tollé, comme on l'imagine bien. Écoutons le ministre de l'Éducation.
9: Si un élève a un niveau d'orthographe, de syntaxe et de grammaire manifestement insuffisant, il ne peut pas avoir la moyenne. D'abord, je me permets d'insister là-dessus, ce n'est pas que l'orthographe. C'est bien l'orthographe, la syntaxe et la grammaire. Tout le monde se focalise sur l'orthographe. Pour moi, c'est la maîtrise globale d'un niveau de langue correct et conforme aux attendus du diplôme.
8: Est-ce que vous dites banco ? Est-ce que dit le ministre de l'Éducation nationale, Michel Onfray ?
10: Non, c'est une sottise. Je trouve que c'est une sottise,
8: ah bon,
10: oui, de dire une chose pareille. Oui.
8: C'est pas bien de demander un niveau d'orthographe minimum
10: si,
8: au bac.
10: Si, si.
8: Ah bon.
10: Formidable. Simplement,
8: vous,
10: on
8: vous rassurez, Michel.
10: Oui, oui. Mais là, on est à quoi ? À 2 mois du bac, mm-hmm. Et les élèves qui auront des mauvaises copies, on va les punir. Mais c'est pas les élèves qu'il faut punir, c'est le système et ceux qui ont rendu possible ce système-là. J'ai mon père, quand il était à l'école, il a quitté l'école à 12 ou 13 ans. Il faisait une dictée de tous les jours. Mm-hmm. Il y avait des dictées, des questions, de l'analyse logique, de l'analyse grammaticale, etc., etc. On apprenait l'orthographe. L'orthographe, c'est quelque chose qui s'apprend, c'est pas donné. Et là, d'un seul coup, on dit, vous avez 2 mois pour vous mettre à niveau d'un point de vue de l'orthographe. Comment vous allez faire? Alors, il n'y a pas seulement l'orthographe. Grammaire, style, syntaxe. Mais vous allez faire comment? Et quand j'expliquais à mes élèves ce qui distinguait le futur du conditionnel, en disant je viendrai AIS, futur dans un premier temps, conditionnel, je dis, le conditionnel, c'est soumis une condition. Oui. Je viendrai, je viendrai avec un S et il y a des conditions. Donc vous ne dites pas la même chose, c'est-à-dire que c'est pas la science des ânes, comme il a été dit, l'orthographe, c'est justement la subtilité de la langue, oui, qui permet de rendre subtil un cerveau.
8: Donc vous dites là c'est trop tard pour ces épreuves-là du bac, mais enfin, l'effort est louable quand même.
10: L'effort est louable, mais simplement, c'est sympathique d'avoir ce genre de discours.
8: Je préfère ça plutôt que de dire, vous pouvez avoir une faute par phrase et vous aurez la moyenne.
10: Non, simplement vous dites, il y a un train qui est à 300 à l'heure et en 20 mètres, on va l'arrêter parce qu'il y a une gare à laquelle il faut s'arrêter. Ça ne marche pas. C'est comme si vous disiez, je suis ministre des sports et dans 2 mois, je veux que tout le monde fasse un marathon. Vous dites, oh, c'est bien pour le sport, c'est formidable pour le sport. Bon. Oui, mais vous n'y parviendrez pas. Mm-hmm. C'est-à-dire qu'il fallait des années pour fabriquer une orthographe correcte, grammaire, style, syntaxe, etc. Et là, plutôt que de dire, je vais interdire aux professeurs justement d'interdire les dictées ou de faire des dictées à trous. Moi, j'ai vu ça avec mon petit frère qui faisait des dictées à trous ou alors des autodictées. C'est-à-dire que vous aviez 3 lignes, on vous la donnait avant, vous l'appreniez par cœur, vous voyez comment, et puis on vous faisait la dictée de ce que vous aviez appris. C'est pas comme ça qu'on apprend l'orthographe. Vous étiez corrigé par des instituteurs qui vous expliquaient. Aujourd'hui, on vous dit, c'est devenu une affaire d'État, le masculin l'emportait sur le féminin à mon époque. Aujourd'hui, si vous dites ça, vous avez des profs qui se prennent pour Jean Moulin et qui disent, mais moi, je n'enseigne pas ce genre de choses, c'est sexiste, etc. Ben oui, mais c'est la grammaire, c'est la syntaxe, et c'est un... C'est un patrimoine national et ça fait 40 ans qu'on a détruit ce patrimoine national et vous avez quelqu'un qui dit vous avez des ruines et je veux que dans 2 mois, ces ruines-là redonnent le château d'avant. Non, il faut juste dire maintenant, dans l'éducation nationale, vous allez apprendre l'orthographe, la grammaire, la syntaxe et dans à la rentrée prochaine, par exemple, on va avoir dictée obligatoire, grammaire obligatoire. Pourquoi y a-t-il aujourd'hui autant d'orthophonistes ? La vieille, j'ai un vieil ami dont la mère a été mon institutrice, Paulette Gondouin, elle nous regarde, elle a 94 ans, et elle me dit, mais moi j'ai appris à lire, à écrire, à compter à tout le monde, sauf à une personne dont on a su par la suite qu'elle avait des problèmes psychologiques. Mais pourquoi aujourd'hui vous avez
8: alors
10: des enfants...
8: Alors pourquoi il y a autant d'orthophonistes ? Pourquoi, Michel ?
10: Oui, parce qu'à l'école, on n'apprend plus correctement à prononcer, on n'apprend plus à parler, on n'apprend plus à écrire. Si vous voyez les cahiers aujourd'hui d'enfants qui sont en cours préparatoire... On se dit, ah bon, ça y est, ils savent écrire, quand on voit l'état de l'écriture. Moi, j'ai appris avec les pleins, avec les déliés, avec une plume, on apprenait à appuyer, etc. Bon, je ne dis pas qu'il faut reprendre
8: revenir
10: ça.
8: Revenir à la plume. Hein.
10: Mais alors
8: de l'ordinateur et de l'IA.
10: Oui, mais après, l'ordinateur après. Il n'est pas à l'école, l'ordinateur. Oui. Pas à l'école.
8: Il est déjà à l'école.
10: Bien sûr, c'est ça qu'il dit. Alors, il est gentil, ce monsieur. Mais simplement, quand on est dans une logique où c'est primeur à priorité à la citoyenneté, où on apprend aux enfants à être citoyens, éco-responsables, etc. Ils sont imbattables sur le tri sélectif, imbattables sur le réchauffement climatique, ils sont imbattables à 6 ans, ils vous parlent d'époque catalytique, mais en même temps, ils s'en vont après ça chez l'orthophoniste, parce que B, P, M, N, etc., c'est pas très clair, si vous enseignez ça correctement, on n'a pas besoin d'orthophonistes. Il y a eu jadis des orthophonistes pour des enfants qui avaient réellement des problèmes. Pourquoi y a-t-il autant de problèmes ?
8: Il y a aussi beaucoup de dyslexie, dyspraxie, etc., et on les détecte de mieux en mieux, et de plus en plus tôt.
10: C'est pour ça
8: qu'on voit les orthophonistes.
10: Si vous apprenez mal à lire, à écrire, à compter, à penser, vous écrivez mal, vous pensez mal, vous comptez mal, et après vous avez besoin d'un professionnel qui va faire un travail qui n'a pas été fait, ou qui a été mal fait. Je veux dire, les instituteurs à qui on dit ils ont fait Bac plus 8, ils ont une thèse sur le microclimat en Nouvelle-Zélande au XIIIe siècle, et puis d'un seul coup, ils se disent, il n'y a pas beaucoup le boulot avec ça. Ils passent le concours, ils deviennent instituteurs, et en septembre, on leur dit, vous avez des classes, vous allez leur apprendre. Et on apprend à apprendre aux instituteurs. Et on n'apprend pas l'idéologie, mais apprendre à apprendre, ça s'appelait la pédagogie jadis, mais maintenant on appelle ça des sciences de l'éducation. J'ai rencontré quelqu'un l'autre jour qui m'a dit qu'elle était ingénieure en sciences de l'éducation. Je me suis dit, c'est formidable qu'on ait autant d'ingénieurs en sciences de l'éducation et autant d'enfants illettrés.
8: C'est vrai. Un tout petit mot sur l'intelligence artificielle. Aujourd'hui, les enfants l'utilisent beaucoup pour écrire, et l'IA écrit sans faute. Est-ce qu'on ne va pas arriver à un moment où c'est l'IA qui va corriger les copies faites par l'IA ? Est-ce que ce n'est pas un peu ça, le futur, Michel ?
10: Alors, l'écrit sans faute, mais pas sans bêtise. Hein.
8: Ah non, j'ai pas dit sans bêtise, hein,
10: Oui.
8: Je dis sans faute.
10: Oui, sans faute.
8: L'IA écrit sans faute d'orthographe.
10: Et donc ?
8: Non, mais est-ce qu'un jour, on n'arrivera pas à l'idée que ce sera l'IA qui va corriger des copies rédigées par d'autres IA ?
10: Bah oui, c'est ça le truc.
8: On y est déjà.
10: C'est-à-dire que les étudiants... Vous avez aujourd'hui, chez les éditeurs, des logiciels qui essaient de repérer les tricheurs, les gens qui, même à l'université, avec 3 thèses, font une thèse et puis l'affaire est réglée. Mais aujourd'hui, vous avez même des... Raphaël Dorant a écrit, par exemple, le premier roman avec l'intelligence artificielle. Il pose la question intéressante, d'ailleurs. Il dit, mais imaginons que les Romains aient inventé la machine à vapeur. Et ça donne quoi ? Et ça donne un roman très bien.
8: Une dystopie complètement.
10: Et donc, vous aurez un moment où il n'y aura plus d'écrivains, mais juste des gens qui solliciteront une machine qui produira des textes sur une machine.

0: Et alors Max Wazini.
1: Oui, alors tout le monde ne peut pas rentrer dans la cathédrale. Ah bah chaque oui, année, il y a des groupes 000. Qui sont choisis, des chapitres qui sont choisis. Moi, j'ai la chance d'être dans la cathédrale, puisque...
0: Vous voilà. Arrivez avant tout le monde.
1: Non, je suis invité. Mais il y a des écrans géants partout dans la ville pour que tout le monde puisse participer à la messe, et qui sera dite par le cardinal Burke, non pas que je sois un grand fan de lui, mais enfin, c'est un cardinal et traditionnaliste, mais
0: ah bon,
1: voilà,
0: j'ai cru.
1: C'est lui qui a dit la messe à Saint-Pierre, comme je vous l'ai dit tout à l'heure, ce pape est plus ouvert que le précédent, il faut le dire, le précédent était un peu compliqué pour la messe en latin, c'est le moins qu'on puisse se dire, un peu terroriste, quoi. Un peu dictateur. par rapport au traditionnaliste, alors que bon, écoutez, non, je dis un mot, que les gens prient en latin, en français, c'est le même Dieu, en plus c'est la même religion catholique, quoi. C'est quoi le problème si quelqu'un se sent plus à l'aise avec une messe traditionnelle qu'une messe moderne? Moi, je suis pas sectaire.
0: Et nous aussi, on n'est pas sectaire. Alors, Père de Mello, dans ce pèlerinage de Chartres, qu'est-ce que vous voyez de ce renouveau un peu? Parce que on est à la 44e édition, mais il n'y a jamais eu autant de fréquentation de ce pèlerinage. Qu'est-ce qui se passe
2: Eh bien, c'est un exercice spirituel de décantation. On fait tomber son téléphone au sol, enfin tout ce qui est inutile, en fait, quelque sorte. Vous voyez, tous les oripeaux de notre monde déconnecté, qui prétend être connecté mais qui est déconnecté, tombent. Et puis, les amis Facebook disparaissent au profit de la fraternité réelle. Vous voyez, on passe du virtuel au réel. À ce moment-là, on sent la foi monter par les pieds avec des ampoules. Et en fait, quand ils sont frais, dispo au départ de Saint-Sulpice, ils sont rayonnants, etc. C'est très beau. Et quand ils arrivent à Chartres, ils sont un peu dégoulinants et crasseux. Et en fait, c'est ça, finalement, c'est important, finalement, cette décantation et ce retour à la vérité de nos cœurs, de nos vies, de notre corps. C'est très incarné, vous voyez, la vie spirituelle, et ça passe aussi par ce concret râpeux. Voilà. Et donc l'exercice du pèlerinage, qui est un exercice plurimillénaire et qui a toujours fait partie de la vie chrétienne depuis les premiers temps de l'histoire de l'Église, dès lors que les chrétiens ont pu se déplacer et pèleriner, quand ils sont libres de le faire, c'est vraiment un exercice de pénitence, d'ascèse, dans lequel on se dépouille. Voilà. Et ben on ressort de là plus libre. En fait, et il me semble que cette jeunesse assoiffée est aussi assoiffée de vraie liberté, de la liberté que donne le Christ vivant. Et c'est beau, en fait, de voir cela. Et c'est plein d'espérance.
0: Max Wazini, vous avez alors vous les attendez le lundi, mais est-ce que vous l'avez déjà fait? Vous avez déjà fait la marche?
1: Oui, je l'ai fait quand j'étais étudiant. Ouais. C'était pas tout à fait le même pèlerinage, et je l'ai fait bien sûr. Et c'était un bon moment. Il y avait quelques chants. Il y a d'ailleurs deux chants du pèlerinage de Chartres que j'avais fait à l'époque, qui sont dans les chants de Jésus.
0: Donc c'est quelque chose qui vous a marqué. Roux,
1: oui, qui m'a marqué.
0: Antoine de Surmain, vous avez quelques amis qui seront à Chartres ce week-end ou pas?
3: Et on m'invite à chaque fois et je suis pris à chaque week-end de pèler de Chartres. Donc bon. Ça sera pas encore pour cette année, mais force est de constater que c'est un pèlerinage qui rassemble de plus en plus, oui. Bon.
1: Et en plus, il fera beau cette année. Ça n'a pas toujours été le cas.
0: Ah oui, c'est ça.
3: Il y a très belles images de toutes les bannières qui flottent dans la brume au matin. L'année dernière, dans la dernière édition, on a vu des très belles. Oui.
1: Et CNews va diffuser encore cette année la messe du dimanche, je pense. L'an dernier, ils l'ont fait.
0: Oui, cet événement sur CNews. Voilà. Tout à fait.
1: Et vous savez, il y a quelques années, alors qu'il existait déjà, personne n'en parlait. Puis d'un coup, c'est sorti. Le jour où on a dit on a refusé du monde, à tout le monde s'est interrogé sur ce pèlerinage de Chartres qui existait déjà. Et là, on refuse encore du monde, puisqu'on est à 20 000, là. Et c'est pas facile. Hein.
2: Je sais pas quelle année vous l'avez fait quand vous étiez étudiant, mais il y avait jadis ce pèlerinage du
1: juste après la guerre de 14.
2: j'ai cru que c'était 1870, pardon, mais c'était le centre Richelieu, qui était l'aumônerie de la Sorbonne dans les années 50, avait doublé le pèlerinage de Chartres, c'est-à-dire qu'il y avait un pèlerinage étudiant qui était porté par toutes les aumôneries.
0: Dirigé par Lustiger à cette époque.
2: Alors avant, c'était Maxime Charles. Mmh. Et donc il y avait 12 000 pèlerins pour l'ensemble des aumôneries étudiantes de Paris et 12 000 rien que pour la Sorbonne. Donc ils avaient dû faire deux pèlerinages, tellement ça remportait de succès. Et là, je crois d'ailleurs que cette année, il y a plusieurs routes qui ne tiennent pas tous sur un seul itinéraire.
1: Oui, bien sûr.
2: Donc c'est quelque chose qui est en plein essor.
0: Antoine de Surmain.
3: Et est-ce qu'on est obligé de faire partie d'une association? On peut y aller en candidat libre.
1: Bien sûr.
3: À partir du moment où on a son sac et ses chaussures de

0: marche, on se donne rendez-vous.
1: Il faut s'inscrire.
2: Alors, il faut s'inscrire et on doit rejoindre un chapitre, c'est une unité d'une 20-30 personnes. On marche en chapitre.
0: D'accord.
2: Voilà.
3: Il y a d'ailleurs un chapitre qui s'appelle Notre-Dame de l'Ovalie. Passage.
4: Ah oui. Très bien.
1: Et alors, il paraît que, J.D. Vance voudrait faire le pèlerinage aussi.
3: J'en sais rien.
2: Quand on est un pèlerin, on devient anonyme. C'est ça qu'il faut se dire, en fait.
1: Ça risque d'être compliqué qu'il soit anonyme.
2: Oui, mais en fait, l'objectif, c'est justement de disparaître et de pas se mettre en avant. Donc, qu'il y soit ou pas, peu importe.
3: En tout cas, bravo. Et je crois que les évêques devraient s'interroger sur ce mouvement, sur tous ces jeunes qui marchent. Il y a d'autres mouvements comme ça, comme ceux qui vont à Vézelay, c'est ça.
1: Les routiers, voilà.
3: C'est magnifique aussi, les routiers. Mm. Et voilà, ce sont des mouvements qui se font malgré eux, sans qu'ils interviennent. Voilà.
0: Qui perdurent.
1: Merci, hein, Max Guadini, d'avoir autant partagé. Oui, on va avoir des problèmes avec le diocèse de Paris.
3: Donnez-leur mon adresse. Je m'en occupe.
1: Surtout le père Vincent de Mello qui est près du diocèse de Paris.
3: Alors, je vais vous dire une chose, vous avez remarqué que maintenant à Paris, sur beaucoup de chasubles, il n'y a même pas la croix. C'est le cas Notre-Dame. Où on est?
1: Alors, on va faire une courte pause, Max, et puis dans un instant, on va retrouver notre ami Antoine de Surmain, Apolline Marie.
5: Exactement, Grégory. Dans un instant, Antoine de Surmain nous emmène à 3400 mètres, très exactement. Il nous emmène au sommet du pic d'Aneto, dans les Pyrénées. Il va nous parler d'un jeune homme de 18 ans qui a sculpté une croix et qui l'a emmené tout là-haut. Il s'appelle Maël et on m'a dit dans la rayette qu'il sera même avec nous. Restez avec nous sur Europe 1.
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1: Et nous voici de retour dans Cœurs et âmes. Merci, Matt Guadini, d'être avec nous pour cette dernière partie d'émission. Nous sommes avec le père de Mello, Isabelle Gréarosé et Antoine de Surmain. Et c'est avec vous, Antoine, que l'on va prendre un grand bol d'air. Vous nous emmenez régulièrement en montagne et cette semaine, une actualité vous a particulièrement touché.
0: Et oui, Grégory, aujourd'hui, direction le pic d'Aneto, le point culminant des Pyrénées à 3404 mètres d'altitude. À son sommet, trônait une croix métallique, et je parle bien à l'imparfait, car la croix a été arrachée, coupée à la meuleuse. Imaginez, Grégory, vous n'avez tellement aucun objectif de vie que vous vous lancez dans une ascension longue et difficile d'un sommet à plus de 3000 mètres, équipé d'une meuleuse de plusieurs kilos dans votre sac à dos, dans le simple but d'aller scier une croix avant de la jeter sur la montagne. La croix n'a toujours pas été retrouvée, une enquête est d'ailleurs en cours pour retrouver la croix et les coupables de cet acte de vandalisme anti-chrétien. Pourtant, c'est ce genre de triste événement qui permet à d'autres d'agir héroïquement, puisque la croix a été remplacée quelques jours plus tard par un jeune de 18 ans qui a sculpté une nouvelle croix en bois avant de la porter lui-même au sommet de l'Aneto. Alors toute cette histoire est assez intéressante car elle en dit long sur le rapport de notre société à la montagne tout d'abord et puis bien davantage à notre patrimoine et plus largement à notre héritage.
1: Alors pourquoi trouve-t-on des croix au sommet des montagnes ?
0: Eh bien, c'est ce qu'on appelle une croix sommitale, une croix de sommet. C'est une pratique universelle. On plante des croix dans le monde entier depuis le XIIIe siècle. Elles sont là certainement parce que l'homme a toujours eu besoin de marquer ses lieux un peu particuliers. Pendant très longtemps, figurez-vous que la montagne faisait peur. C'était un monde hostile, inaccessible et dangereux. On y voyait presque un territoire sauvage, échappant aux hommes. Alors planter une croix là-haut, c'était une manière de placer ce sommet sous protection, et puis bien sûr de rendre grâce aussi d'être arrivé vivant au bout de l'ascension. Et puis il y a quelque chose d'assez naturel finalement entre la montagne et le spirituel. Parce que quand on atteint un sommet, et qu'on se retrouve seul face à l'immensité, au silence et au vide, on ressent souvent une forme d'humilité. La montagne nous dépasse complètement, et l'ascension, physiquement, nous rapproche du ciel, donc de Dieu. Et puis, de manière plus prosaïque, ces croix servent également de repères pour marquer un sommet, pour s'orienter. Lorsque la météo masque les reliefs de montagne, il m'est arrivé plusieurs fois lors de mes expéditions de me perdre avant de retrouver mon chemin grâce à une croix, car elles sont aussi référencées sur les cartes.
1: Alors pourtant, ce sont des symboles qui sont régulièrement dégradés, pas seulement en haut des montagnes, mais également au bord des routes et des chemins de nos campagnes.
0: Et oui, la France, fille aînée de l'Église, voit son nombre d'actes antichrétiens augmenter d'une année à l'autre. Vandalisme en tout genre, détérioration de croix, décapitation de statues, incendie d'église, vol d'objets religieux, mais également agression sur personne. J'ai une pensée émue pour le père Jacques Hamel, assassiné en pleine messe en 2016 par deux terroristes. Alors je voudrais dire aujourd'hui que, l'on soit croyant ou non, ces symboles chrétiens font partie du paysage français et que chacun doit les respecter. Chaque pays du monde a un rapport spirituel avec la montagne, quelle que soit la religion. La montagne et le sacré ont toujours été liés. Allez par exemple dans l'Himalaya et constatez par vous-même à quel point la montagne est empreinte de spiritualité, parfois bien plus ancrée et ostentatoire que dans nos montagnes françaises. La France, c'est 1500 ans d'histoire chrétienne, c'est le christianisme qui a façonné une grande partie du pays et qui a laissé un héritage considérable encore debout aujourd'hui. Des cathédrales, des églises, des abbayes, des fêtes, des traditions. S'attaquer aux symboles chrétiens en France, c'est pas seulement porter atteinte à cette religion, mais plus largement porter atteinte à la culture et l'héritage de ce pays.
1: Et pourtant, ce qui marque aussi dans cette histoire, c'est la réaction de ce jeune homme qui a porté la sienne jusqu'au sommet.
0: Oui, il s'appelle Maël Le Lagadec, il est originaire de Montauban, il a 18 ans, c'est un passionné de montagne, et il résume très bien les propos de cette chronique. Il explique que les croix sommitales jouent depuis toujours un rôle très important dans le milieu montagnard, que les alpinistes, croyants ou non, sont très respectueux de ces symboles, et qu'il n'a eu que des témoignages de reconnaissance lors de son ascension. Maël a utilisé un tronc de noyer noir dans lequel il a tronçonné une croix de 35 kilos, qu'il a ensuite porté sur son dos durant toute l'ascension qui a duré 14 heures au total. Un bel acte qui prouve que l'espoir et l'amour triompheront toujours sur la haine.
1: Merci Antoine. Alors justement, Apolline Marie a retrouvé ce jeune garçon qui est en ligne avec nous. Bonjour Maël.
4: Bonjour.
1: Alors je crois que Antoine était très impressionné par votre acte et il avait quelques questions à vous poser.
0: Ben oui, déjà merci beaucoup Maël de nous rejoindre sur les antennes d'Europe 1 dans Cœurs et Âmes. Moi je vous suis sur les réseaux sociaux et j'ai d'abord une question sur cette croix tout simplement. Elle pèse 35 kilos, vous l'avez réalisée à la tronçonneuse, il me semble, ça vous a pris combien de temps?
4: Alors à la réaliser complètement, ça m'a pris entre 16 et 20 heures en fait. Tous les soirs en rentrant du boulot, j'apportais en fait ma petite pierre à l'édifice et petit à petit en fait j'ai réussi à en faire la croix qu'elle est devenue. Donc c'est vrai que j'avais aucune base en fait dans le métier d'ébéniste, mais c'est vrai que j'ai pris beaucoup de plaisir à pouvoir la réaliser.
0: Oui c'est ça, alors on vous voit sur les réseaux sociaux armé d'une tronçonneuse à découper cette croix. Vous l'avez portée donc pendant 14 heures durant toute l'ascension. Est-ce que, alors là c'est l'alpiniste qui est en moi qui vous pose cette question, c'était comment les conditions météo, est-ce que la météo était avec vous?
4: Alors la météo, elle a été avec nous sur une très grande partie de l'ascension. Pour le coup, il y avait un ciel qui était légèrement nuageux, mais dégagé. Donc pour le coup, ça a été vachement bien, surtout la nuit en fait. Le fait de ne pas voir le sommet, en fait, on évite de trop regarder en l'air et ça nous décourage pas. Donc on fait que avancer avec les frontales et on ne s'est pas arrêté toute la nuit. Par contre, à la fin, au niveau du pas de Mahomet, les conditions, elles se sont dégradées très très rapidement en fait. Il y a une femme qui restait bloquée, tétanisée par la peur sur le pas de Mahomet. Elle a pris une demi-heure en fait à redescendre grâce à l'aide de deux alpinistes espagnols. Et une fois redescendu, du coup, j'étais le dernier à m'attaquer au pas de Mahomet, qui était enneigé et glacé. Et du coup, à partir de ce moment-là, le brouillard est arrivé. Il y a eu des rafales de vent qui ont commencé à arriver, de la neige. Et bien sûr, du coup, il faisait quand même assez froid. Donc, c'est pour ça que j'avais une cagoule. Donc pour le coup, c'est vrai qu'à la fin, les conditions se sont dégradées, mais sur toute l'ascension, elles ont vraiment été avec nous.
1: Alors merci Maëlle d'être avec nous aujourd'hui sur Europe 1, mais je voulais savoir plus précisément pourquoi vous avez eu ce désir de monter à ce sommet pour remplacer cette croix qui avait été sciée. C'est quand même un acte incroyable et vous vous dites « je crois, il me semble athée ». Pourquoi ce désir ?
4: En fait, le désir, c'était vraiment de protéger ce patrimoine et de faire un acte face à un autre acte. En fait, je voulais pas réagir sur les réseaux sociaux comme tout le monde par un commentaire. Et je voulais vraiment porter un message très fort aux gens. Le fait de préserver ce genre de sculpture, pas forcément que des croix, tout en général dans les montagnes, les cairns ou quoi que ce soit qui sont détruites. Bon, les cairns, c'est assez rapide à refaire, mais c'est vrai que d'essayer de protéger ce patrimoine, et du coup, je voulais vraiment marquer le coup en sculptant une croix de mes mains et en la montant au plus haut sommet des Pyrénées.
1: Eh ben bravo, on est très fiers de vous et merci d'avoir remplacé cette croix. Vous êtes de Montauban, donc je pense que vous soutenez un peu le Stade toulousain. Mais si vous voulez,
3: il y a un club à Montauban.
1: Si vous voulez, l'année prochaine, vous pouvez aller au pèlerinage de Chartres et Max Guazzini vous attendra lundi sans aucun problème. Donc, si vous voulez faire cette expérience du pèlerinage de Chartres, même en étant athée, vous pouvez le rejoindre. Et Max Guazzini, qui lui est quand même plutôt du Stade Français, il vous accueillera quand même, je pense.
3: Le Stade Français, oui, bien sûr. Et Montauban n'est pas très en forme en ce moment, le club de rugby de Montauban. Mais c'est un bon club quand même.
1: Bon, très bien.
4: Pas pour le coup.
1: Merci Maëlle. À très bientôt.
4: Merci à vous. À bientôt. Au revoir.
1: Alors, père de Mélo, quand vous entendez un jeune comme ça qui se dit athée, puis qui dit « je vais monter au sommet, je vais remplacer cette croix parce que c'est notre patrimoine et on n'a pas le droit d'y toucher. »
2: Mais déjà, ça fait plaisir parce que c'est un jeune qui se bouge et qui reste pas un spectateur inerte face à ce qui se passe autour de lui. Donc, c'est... Et puis, je pense que le fait que ce garçon soit un ami de la montagne fait que forcément, il est happé par les hauteurs. Jusqu'au jour où il va passer de l'amour de la création certainement à la rencontre du créateur, c'est ce qu'on peut lui souhaiter. On peut le confier par exemple à Saint-Pierre Giorgio Frassati, qui est le saint patron des alpinistes,
1: des
2: montagnards,
1: alpinistes,
2: et qui est une très belle figure de jeune que je recommande.
1: Canonisé par Léon XIV il y a quelques mois.
2: Je recommande à Maëlle d'aller découvrir cette belle figure de Saint-Pierre Giorgio Frassati.
1: Et vous, Max Guazzini, quand vous entendez un jeune comme ça, qu'est-ce que ça vous fait ?
3: Ça me fait plaisir, quoi. Ouais. Donc c'est clair, hein, franchement, je trouve lamentable qu'on coupe des croix, quoi. Je sais pas qui fait
1: mais
3: ça
1: tout
3: sur
1: pas
3: les laïcs.
1: Tout n'est pas foutu.
3: Franchement, hein, il ferait mieux de regarder. Est-ce que je peux avoir une pensée pour tous les chrétiens qui sont assassinés en Afrique en ce moment ?
1: C'est vrai.
3: Dans le silence des médias,
1: bien sûr.
3: Ces milliers et milliers de chrétiens qui sont massacrés les villages entiers par les terroristes islamistes, écoutez, il faut en parler aussi, hein. Je suis désolé, je suis hors sujet là, mais j'ai une pensée pour eux aujourd'hui.
1: On a fait une émission spéciale sur ce thème-là, puisque les chrétiens sont la religion la plus persécutée
3: dans
1: au monde.
3: Voilà, ouais. C'était une parenthèse que je voulais faire. Oui.
1: Mais...
3: Que ce jeune est formidable, ouais, c'est tout, mais
1: merci
3: il a raison.
1: Merci Antoine de nous avoir fait découvrir ce jeune.
11: Merci à Maël, parce qu'il est une inspiration pour nous tous.
1: Ouais. Et Isabelle, vous, ça vous touche ?
12: Oui, parce que ce qui me touche, c'est qu'on est au-delà de la religion, on est vraiment dans un engagement, c'est une histoire de cœur en fait. Mm-hmm. Quand ce jeune homme qui est athée, donc, il est quelque part déjà, je trouve, en lien avec Dieu, même s'il ne le sait pas, parce que le fait d'être attaché comme ça aux symboles qui font notre culture, notre tradition, mais aussi vraiment l'amour d'un peuple, quoi. Il y a quelque chose de très touchant en fait, parce qu'on est dans l'ordre aussi du sentiment et... Et voilà, ça veut dire que tout le monde a sa place pour défendre le patrimoine français, même si on n'est pas catholique, voilà.
1: Père de Mélo, on a beaucoup parlé du pèlerinage de Chartres, il nous reste une minute. Est-ce que vous pourriez nous dire quand même un mot sur le week-end que nous vivons, c'est le week-end de la Pentecôte. S'il y a des gens qui nous écoutent et qui se disent, oui, moi j'aimerais bien découvrir une belle liturgie, un bel endroit, et être porté, mais... Dans quelle disposition de cœur il faut vivre cette fête qui n'est pas simplement un lundi férié ?
2: Eh bien, on nous dit dans les Écritures que les 12 apôtres de Jésus et la Vierge Marie étaient rassemblés dans la chambre haute, c'est-à-dire une salle, le cénacle, et qu'ils étaient là dans la prière à attendre la venue de l'Esprit Saint, l'Esprit du Seigneur sur eux. Jésus qui leur avait promis « Je vous enverrai une force d'en haut ». et un défenseur, l'Esprit Saint. Et donc, on est dans les dispositions de ceux qui accueillent les dons que Dieu veut leur faire. Et c'est, à mon avis, la bonne disposition intérieure, être tout ouvert aux dons que Dieu veut nous faire pendant ce beau week-end, au cours duquel des milliers de personnes aussi vont recevoir le sacrement de la confirmation. Oui. Énormément d'adultes, je crois qu'ils sont plusieurs centaines à Notre-Dame de Paris ce week-end, à recevoir le sacrement de la confirmation. Avis à tous ceux qui s'interrogent sur ce beau sacrement de la confirmation, qu'ils se documentent et qu'ils n'hésitent pas à accueillir ce beau don qu'il leur est fait.
1: Merci à vous, mon père. Merci, Max, d'avoir été avec nous. Max Voisini, on rappelle que vous avez écrit un livre, Je ne suis pas un saint, aux éditions Robert Laffont. Les chants Cato, les chants de Marie, les chants de Jésus, le Credo, un coffret, 4 albums avec l'essentiel de la musique chrétienne.
3: Qu'on
1: de...
3: trouve sur les plateformes en ligne. Et c'est
1: exactement.
3: Pas cher en plus.
1: Et en plus, c'est pas cher. Donc c'est une.
3: C'est 19 euros, un truc comme ça. Ouais. Non pas que je fasse la promo, mais bon.
1: Bah si, on peut faire la promo, on est là pour ça aussi. Hein.
3: Achetez-le. C'est alors, avec des professionnels.
1: Vous risquez d'avoir un certain nombre de jeunes qui viennent vous voir au Pèlerinage de Chartres suite à cette émission. Merci Isabelle d'avoir été avec nous. Merci Antoine.
12: Merci, c'est un plaisir comme d'habitude.
11: Merci Grégory.
1: Et puis, merci à vous qui nous suivez chaque samedi sur Europe 1 ou en podcast ou sur les plateformes d'écoute. Merci d'être là, c'est grâce à vous que cette émission existe. Pauline Marie, est-ce que nous avons des rendez-vous à ne pas manquer sur Europe 1 ?
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1: Et merci beaucoup Apolline Marie. On vous souhaite un bon week-end au Pèlerinage de Chartres, à la réalisation Guillaume Vassot. Merci à vous de nous suivre chaque samedi. On se retrouve samedi prochain à 14h pour une nouvelle émission de Cœurs et Âmes. Très belle fin de journée à tous. Très belle fête de la Pentecôte. Excellent week-end sur Europe 1. 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Flash, les toutes dernières informations avec vous, Frédéric Joncheret. Bonjour Frédéric.
13: Bonjour Romain, bonjour à tous. La mère de famille et son compagnon accusés d'abandon d'enfants sont en prison. La justice portugaise les a placés en détention provisoire. Le couple est accusé de faits de maltraitance, de mise en danger d'autrui et d'abandon. Précisons que seul le quinquagénaire est soupçonné de coups et blessures aggravées sur les enfants de 4 et 5 ans. Ces derniers vont être rapatriés en France. Ils avaient été abandonnés en bord de route, les yeux bandés, en leur faisant croire qu'il s'agissait d'un jeu. Recherche citoyenne cet après-midi près de Nantes. Elle est organisée par la gendarmerie en coordination avec les autorités judiciaires pour retrouver Manon Rolandeau. La jeune femme de 31 ans n'a plus donné signe de vie depuis le 3 avril. 300 personnes se sont inscrites pour participer aux recherches. Les enquêteurs privilégient la thèse d'un féminicide. Son mari, qui a été interpellé en Algérie, nie toute implication dans cette disparition. Au volet politique, le vice-président du RN a réagi au lendemain de l'annonce de la candidature de Gabriel Attal à la présidentielle de 2027. Pour Sébastien Chenu, le président de Renaissance a été un très mauvais Premier ministre et il pronostique son effacement derrière Édouard Philippe avant le premier tour. Gabriel Attal, qui a participé ce matin à une fête de la transhumance dans l'Aubrac, le candidat à l'Élysée a accompagné un troupeau sur quelques centaines de mètres. Il s'est dit ravi au moment où il démarre, je cite, « une grande transhumance pour aller tutoyer les sommets des plateaux ». L'État décline l'aide financière du Puy du Fou. Le Grand Parc Vendéen a été prêt à participer à hauteur d'une centaine de millions d'euros à la restauration du château de Chambord. Pour le président du Puy du Fou, Nicolas de Villiers, il est temps que l'État désargenté accepte les mains tendues. L'État a expliqué qu'il ne voulait pas prendre d'initiative en matière de politique culturelle à un an de la présidentielle. Le ministre israélien de la Sécurité nationale interdit de séjour sur le sol français. C'est ce qu'a indiqué Jean-Noël Barrot, le ministre des Affaires étrangères. Une décision prise après la diffusion par Itamar Ben-Gvir d'une vidéo où l'on voit des militants de la flottille pour Gaza agenouillés, mains liées. Le chef de la diplomatie française dénonce des agissements inqualifiables à l'égard de citoyens français et européens passagers de la flottille. Rappelons que le Premier ministre Benjamin Netanyahou, israélien, et l'ambassadeur d'Israël en France avaient eux-mêmes indiqué que cette vidéo allait complètement à l'encontre de leurs valeurs. L'Iran dit avoir reconstruit ses forces armées durant la trêve avec Washington. C'est ce qu'indiquait le principal négociateur iranien. Il a par ailleurs promis une réponse écrasante si les États-Unis reprenaient leur guerre contre l'Iran. Et puis côté sport, en rugby, le coup d'envoi de la finale de la Coupe des Champions est donné à 15h45. Ce sera entre le Leinster et le tenant du titre, Bordeaux-Bègles.
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13: 15h03, place à votre émission. Et si on en parlait avec Marie-Estelle Dupont et Romain Desarbres.
14: Merci Frédéric Joncheret. On vous retrouve à 16h pour un prochain point sur l'actualité. À tout à l'heure.
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14: Les meilleurs moments de Ici, on en parlait tous les samedis entre 15h et 16h avec Marie-Estelle Dupont. Bonjour Marie-Estelle.
12: Bonjour Romain.
14: Votre regard de psychologue clinicienne sur l'actualité, sur les choses de la vie. Dans les meilleurs moments, vous vouliez revenir aujourd'hui sur l'émission de mardi dernier. Nous avons abordé un sujet aussi délicat qu'essentiel, le deuil chez les enfants. Et nous recevions Béatrice Copper-Royer, Marie-Estelle Dupont.
12: Oui, parce que le deuil chez le petit enfant, du fait qu'il ne se représente pas du tout la mort comme nous les adultes, prend des formes bien différentes et nous sommes revenus sur ce sujet essentiel avec Béatrice Copper-Royer. Je reçois Béatrice Copper-Royer qui vient de publier « Comprendre un enfant ou un adolescent en deuil » aux éditions Erol. Merci beaucoup Béatrice Copper-Royer d'être avec nous aujourd'hui.
15: Merci de m'avoir invitée.
14: Bonjour, merci beaucoup. Bonjour. D'être là. Marie-Estelle Dupont, on est ensemble pendant une heure. On va parler du deuil chez l'enfant aujourd'hui dans Ici, on en parlait avec vous sur Europe 1. Pourquoi parler spécifiquement, Marie-Estelle Dupont, du deuil chez l'enfant? Il est différent de celui de l'adulte?
12: Il est évidemment différent de celui de l'adulte, notamment le tout petit enfant qui, avant 5 ans, n'a pas notion du fait que la mort est irréversible. Et de toute façon, on a tendance, quand on est, nous, en difficulté pour expliquer quelque chose, à penser que, de toute façon, l'enfant ne pourrait pas le comprendre. Mais c'est une projection. L'enfant, il comprend avec son intuition, qui est souvent extrêmement fine, très imagée, très sage, finalement. Et puis, finalement, ils vont percuter de plein fouet parce qu'ils vont voir la détresse des adultes avant même de sentir leur propre détresse. Donc l'enjeu, c'est de les autoriser à étaler ces émotions, ces peurs, ces questions qui peuvent pas rester sans réponse parce que sinon, et Béatrice Copper-Royer va nous l'expliquer, il développe des scénarios, c'est-à-dire que l'enfant n'aime pas l'absence de réponse. Il a besoin de mettre du sens. Donc si on lui donne pas d'explication, il va imaginer que c'est parce que papa l'a disputé le matin avant d'aller à l'école et qu'il était fâché que en fait c'est la dispute, c'est la colère qui a tué papa, alors que non, c'est le camion qui est passé qui a tué papa. Donc les adultes qui sont souvent pris dans leur propre chaos, qui sont effondrés, ont du mal à accueillir, et beaucoup d'adultes aujourd'hui me disent à quel point, quand ils ont perdu un proche, un frère, une sœur, il y a eu un circulé, il y a rien à voir dans la famille. Et aujourd'hui, heureusement, on a les connaissances et les compétences face à ces traumas pour savoir qu'il faut tout de suite parler à l'enfant, ne pas laisser de flou, même dans les mots qu'on choisit. On ne dit pas une maladie, on dit si c'est une tumeur, on dit une tumeur. D'ailleurs, dans tumeur, il y a tumeur, on entend tumeur. Parce que sinon, l'enfant aura peur si on lui dit qu'un copain est malade et qu'il est à la maison, que ce copain meurt, alors qu'un rhume, c'est pas un cancer. Donc, je crois que Béatrice Copper-Royer, quand elle écrit que le deuil ne suit pas les lignes bien tracées d'une logique adulte, qu'il ne se laisse pas apprivoiser, le deuil de l'enfant, il se vit à petits pas, parfois sur des années, elle nous décrit très bien, justement, ce processus qui est souvent comme une rivière qui coule en dessous, mais qui va pouvoir donner lieu parfois à des torrents si on ne sait pas l'accueillir et le contenir à temps, parce que Elisabeth Kübler-Ross avait très bien décrit les étapes du deuil chez l'adulte avec le choc, la sidération, le déni, la colère, la dépression. L'enfant, il va plus faire des va-et-vient, il va se raconter des choses. Et puis, quand il est très petit, qu'il n'a pas de souvenirs, c'est de pouvoir s'appuyer sur les récits des autres et les photos qui vont l'aider à se représenter la personne et donc à se représenter la perte, parce que c'est difficile de faire le deuil de quelqu'un dont on ne se rappelle pas. Je voulais justement m'adresser à Béatrice Copper-Royer pour les auditeurs d'Europe 1. On aurait tendance à vouloir protéger l'enfant en restant flou, et aujourd'hui on sait très bien que c'est justement la vérité qui libère l'enfant, et que par exemple ça sert à rien de lui dire il est parti, parce que l'enfant va penser que c'est un choix et un abandon. Il faut lui expliquer les choses de manière assez précise, même si évidemment elle reste simple et adaptée à son âge.
15: Qu'est-ce que vous pouvez dire aux auditeurs d'Europe 1, justement, sur ces éléments très importants du deuil chez le petit enfant avant 5, 6 ans, 7 ans?
16: Mais le petit enfant qui perd son père, sa mère, un frère ou une sœur, il comprend pas tout, mais il sent que c'est un tremblement de terre autour de lui, que le parent qui reste est dévasté, que les deux parents, quand c'est un frère ou une sœur, sont complètement déstabilisés. Et donc, il est habité par un sentiment d'insécurité intérieure extrêmement grand. Et il a besoin déjà qu'on l'entoure, qu'on le rassure et sentir que autour de lui, il y a encore des interlocuteurs qui sont capables de lui dire ce qui se passe, vraiment. Donc évidemment, il faut se mettre à la hauteur de sa compréhension, mais je pense qu'il faut dire les choses extrêmement simplement et ne pas utiliser trop de métaphores, parce que avant 5 ans, l'imaginaire de l'enfant est extraordinairement prégnant, et donc il va utiliser ces métaphores pas dans le sens que l'on souhaiterait. Par exemple, je sais que des gens ont des croyances, mais je trouve que, par exemple, il est monté au ciel, je trouve que c'est une mauvaise métaphore pour un enfant petit, dans la mesure où c'est comme les avions qui vont dans le ciel. J'ai vu mes petits patients qui avaient perdu un frère et qui voulait monter en haut de la tour Eiffel en se disant qu'il serait plus près, peut-être il arrivera à le toucher. Donc je pense que j'aime bien l'expression de Françoise Dolto qui dit il ou elle a cessé de vivre. Et je pense que pour l'enfant, c'est bien, c'est suffisant. Il comprend que voilà, ce frère, cette sœur, ce père, cette mère n'est plus vivant.
15: Oui, il ne dort pas pour toujours, parce voilà, que sinon l'enfant pensera que le sommeil est dangereux.
16: Effectivement, on a des enfants à qui on a employé des formules comme ça tout à fait désastreuses, dans la mesure où il dort pour toujours, on n'a vraiment pas envie d'aller se coucher après, quoi. C'est l'enfant prend les choses au premier degré.
15: Au pied de la lettre.
16: Voilà, au pied de la lettre. Donc, il faut peser chaque mot. Mais je pense surtout que c'est dans aussi la tonalité. L'enfant doit sentir que l'adulte qui lui parle, et c'est pour ça que c'est pas forcément toujours le parent qui est le plus à même de parler à l'enfant petit. Il faut que l'adulte qui lui parle maîtrise suffisamment ses émotions pour lui montrer que les adultes, quand même, tiennent debout. Parce que l'enfant, ce qui lui importe, c'est sa sécurité intérieure. Il n'a aucune autonomie, ni physique, ni psychique, et donc il a besoin d'être rassuré, réconforté, et sentir que les adultes ne sont pas tous aux abonnés absents.
15: Oui, c'est pour ça que si on a des auditeurs qui nous écoutent et qui ont un proche qui a perdu son conjoint, peut-être présentez-vous à lui pour lui proposer de l'aide avec les enfants, parce que c'est moins chaud pour vous de prendre l'enfant et de lui dire voilà ce qui s'est passé, maman est partie chercher ses affaires à l'hôpital. On avait reçu ici le témoignage de Constance qui nous parlait de la mort de son père et qui disait qu'elle avait beaucoup contrôlé son chagrin d'enfant parce qu'elle sentait sa mère sur le point de s'effondrer chaque fois qu'elle faisait le dîner. Et qu'il y avait des sujets qu'il fallait pas toucher, en fait. Parce que dans ces cas-là, effectivement, l'enfant perd ses deux appuis. Et puis, c'est le deuil chez le tout petit,
16: Non, mais c'est pour ça que le deuil de l'enfant est très particulier. Parce que il touche au cœur même de la cellule familiale. Quand un enfant perd son père ou sa mère, c'est la cellule familiale qui est complètement déstabilisée. Donc non seulement il y a le chagrin de la perte, mais il y a aussi l'effroi de ressentir qu'il y a un bouleversement et que plus rien ne sera jamais comme avant. Et quand ils perdent un frère ou une sœur, c'est pareil. Ils sentent que leurs parents sont complètement dans une douleur infinie.
15: Incommensurable.
16: Voilà, incommensurable. Et que donc, rien ni personne ne pourra les consoler. Et ils se sentent complètement démunis et impuissants. Donc ensuite, toutes les stratégies sont bonnes pour tenter de les en distraire. Mais parfois, c'est un travail si difficile, ça crée beaucoup d'amertume et de frustration de ne pas pouvoir y arriver.
15: Oui, puis ça laisse des séquelles chez les frères et sœurs qui ont survécu en termes de... Enfin, moi, je pense à plusieurs patients, en termes de... Il faut être plus que parfait. D'abord, nos émotions n'ont pas de place parce que maman va trop mal, donc on ne peut pas lui en rajouter. Et ensuite, il faut qu'on soit plus que parfait pour compenser cette perte. Mais derrière ça, il y a souvent la culpabilité quand même d'avoir survécu. C'est-à-dire que puisque nous, on a la chance d'être encore en vie, on ne doit vraiment pas faire de vagues.
16: Sur les frères et sœurs, il y a beaucoup d'ambivalence. Vous savez bien que les rapports fraternels sont quand même dominés par l'ambivalence. Donc quand un frère ou une sœur meurt, évidemment, ça dépend des circonstances. Mais par exemple, quand un enfant a été lourdement handicapé ou malade très longtemps, il a envahi l'espace familial, il a pris beaucoup de place, et sa mort peut apporter dans un premier temps un soulagement à ses frères et sœurs qui se disent qu'ils vont peut-être pouvoir respirer, et ça, c'est extrêmement culpabilisant. Or, évidemment que c'est tout à fait normal de ressentir à la fois du chagrin, mais en même temps une espèce de soulagement à l'idée que peut-être on va respirer autrement. Quand il s'agit d'une mort brutale, pour peu que le frère ou la sœur se soit disputé, ils se soient quittés sur des paroles qui sont totalement insignifiantes quand la vie continue. Mais quand tout d'un coup on s'est disputé et que la vie s'interrompt parce que il y a un accident, évidemment que ça prend une dimension dramatique.
14: Restez bien avec nous dans un instant, la suite des meilleurs moments de « Et si on en parlait » avec Marie-Estelle Dupont sur Europe 1. À tout de suite.
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14: Les meilleurs moments de « Et si on en parlait », Marie-Estelle Dupont. Vous vouliez qu'on écoute un second extrait de l'émission de mardi dernier sur le deuil vécu par les tout-petits, par les enfants.
15: Oui, parce que pendant longtemps, on a jugé inutile d'en parler avec les tout-petits. Or, ils vivent la perte de manière très intense, très réelle. Et c'est vraiment important pour qu'ils puissent traverser cette épreuve de poser vraiment des mots sur leurs émotions. Alors, il y a Pauline Crucis qui est avec nous. Pauline Crucis, pour les auditeurs d'Europe 1, vous l'avez certainement déjà entendue, puisqu'elle a témoigné justement de la perte de son époux qui est mort d'un cancer, avec une petite fille qui est aujourd'hui à 3 ans. Elle a eu 3 ans le jour où elle est intervenue sur Europe 1, d'ailleurs, pour nous parler de l'accompagnement d'un malade atteint de cancer. Et Pauline, vous vouliez poser quelques questions à Béatrice Copper-Royer, je crois.
18: Oui, bonjour Marie-Estelle, bonjour Béatrice.
16: Bonjour Pauline.
18: Merci beaucoup.
14: Bonjour Pauline.
18: Bonjour Romain. Ce que je trouve très dur, moi je suis très accompagnée par beaucoup de psys, mais quand on me demande comment je vais aujourd'hui, je réponds souvent que finalement moi je vais survivre, mais ce que je trouve le plus dur, c'est d'être confrontée à la peine, à la souffrance de ma petite fille. Et j'ai vu deux phases assez compliquées. Là je suis dans la deuxième. La première, c'est qu'après la mort de JC, Madeleine, elle avait très très peur que je parte. Que je parte une heure faire des courses, que je parte avec des amis. Elle voyait aussi à quel point j'étais dans un état de désespoir total. Donc, je pense qu'elle avait très peur de mon état, même si j'étais avec elle, que je prenais des médicaments, etc. Donc, il a fallu pendant longtemps que j'explique la différence entre partir et mourir. Et en même temps, j'ai aussi cette angoisse-là, moi, de me dire, moi, il ne faut pas que je meure, quoi. Enfin, je ne peux pas me permettre d'être malade ou je ne sais quoi, d'avoir un truc grave parce que ça voudrait dire que je lui ai menti toutes les fois où je lui disais « je te promets, maman revient toujours ». Et puis, il y a, désolé, ces deux questions en une, et il y a cette deuxième phase que je vis là depuis quelques semaines avec Madeleine, où elle me parle beaucoup de son papa. Et elle commence à me poser des questions très concrètes sur « Bon, mais papa, il revient quand? Quand est-ce qu'il sort du cercueil ?» Je ferme les yeux, mais j'entends pas papa, je vois pas papa. Et elle me demande même si les hommes du cercueil s'occupent bien de papa, parce qu'elle se souvient des hommes qui portaient le cercueil. Et tout ça, ben, à la fois ce truc de pas lui créer des angoisses supplémentaires et en même temps répondre à ses questions et gérer, moi, la peine que ça me fait d'entendre tout ça, ben c'est dur au quotidien.
16: Bien sûr, c'est difficile, mais elle est bien dans cette période du développement de l'enfant où la mort n'est pas irréversible. Donc, elle a beau avoir assisté à l'enterrement, etc. Si elle voyait son père, ça l'étonnerait pas vraiment. Donc, il faut quand même lui rappeler que son père, elle peut s'en rappeler, elle peut le regarder en photo, mais qu'elle le verra plus en vrai. Hein. Donc il faut quand même le lui redire. Je pense que ça va faire son chemin. Elle va peu à peu et elle repassera par des phases d'autres interrogations. Mais là aujourd'hui, ce qu'elle vous exprime, c'est qu'effectivement elle a pas compris que on était mort pour toujours. Et peut-être que c'est ce que vous pouvez lui rappeler juste en deux mots. Tu sais, papa, il est mort pour toujours.
15: Oui, ça, je pense que c'est très important, mais c'est tellement douloureux pour une maman de briser le cœur et l'espoir de son enfant que je pense que dans le même temps, vous pouvez peut-être aussi lui rappeler que la mort, c'est pour toujours, mais l'amour aussi, et qu'elle le reverra plus jamais, mais que la mort n'a absolument aucun pouvoir sur l'amour qu'il y avait entre eux. Précisément parce que papa n'a pas choisi de partir. Papa ne les a pas abandonnés. Papa, il s'est battu contre le cancer comme un lion. Je vous ai entendu le dire à plusieurs reprises, Pauline. Et que cet amour, ça veut dire que même si on peut plus jouer avec papa, on peut plus embrasser papa, on peut plus aller lui faire un câlin dans le lit le dimanche matin, on peut parler de papa, on peut se rappeler de papa, on peut continuer d'aimer papa et surtout cet amour-là, c'est de la force dans son cœur. Et que cet amour-là n'est annulé par rien. C'est le sens de la phrase « l'amour est plus fort que la mort ». Ça ne veut pas dire qu'elle peut ressusciter papa d'un coup de baguette magique. Ça veut dire que ce sera pour toujours son papa et uniquement le papa de cette petite fille-là et de personne d'autre. Et qu'il l'a aimé infiniment et que même s'il ne peut plus la voir et l'embrasser, cet amour-là est impérissable. Je pense que c'est important pour qu'elle commence à avoir un endroit à l'intérieur d'elle où elle peut mettre des représentations de papa amour inconditionnel qui va l'aider à se construire. Parce que ça a existé. Et parce que c'est à l'intérieur d'elle. Et parce que, après, vous avez vos croyances et je ne sais pas ce qu'elles sont. Mais quand on croit à la vie de l'âme, on sait que nos défunts continuent de nous inspirer. C'est parfois pas nos parents qui nous inspirent le plus, mais des grands-parents qu'on a perdus depuis longtemps. Et pourtant, on sent dans les moments de difficulté que ce sont ces figures qui nous inspirent. Donc peut-être que vous pouvez lui parler de ça, de cet amour qui est impérissable.
16: Oui, je suis d'accord avec Marie-Estelle. C'est une expression que j'emploie quand je reçois des enfants endeuillés, c'est que je leur dis, tu sais, l'amour que ton père ou ta mère a pour toi, c'est un trésor qui va t'aider toute ta vie à grandir et qui va jamais disparaître. Et donc ça, c'est vrai que c'est quelque chose qui est assez rassurant, comme l'idée que, parce que les enfants peuvent avoir aussi, alors 3 ans c'est un peu petit, mais quand ils grandissent, un sentiment un peu de marginalité par rapport aux autres enfants à l'école, par exemple. Hein. On a un peu le sentiment d'être bizarre. On n'a plus qu'un seul parent.
18: C'est justement un des sujets qui m'angoisse aussi parce qu'elle rentre à l'école en septembre et ça me traumatise à l'avance parce que je me dis, alors moi, je vais être la seule veuve. Et puis, Madeleine, à la rentrée, sa première année de maternelle, etc., je me dis qu'elle va de plus en plus prendre conscience de ça, qu'elle, elle n'a pas de papa.
16: Oui, alors justement, elle a un papa. Hein. Je pense qu'il faut bien lui rappeler que elle a un papa qui n'est plus vivant, mais qui existe dans son cœur, dans votre cœur, dans le souvenir de beaucoup de gens, de toute sa famille, de tous ses amis. Et donc, elle peut pas le voir, mais elle a un papa. C'est très important aussi de lui rappeler cette idée-là pour que justement elle ait pas ce sentiment un peu d'anormalité entre guillemets qui est assez pesant pour les enfants.
15: D'autant que je crois que les enfants s'identifient à la manière dont on vit les choses et que vous n'avez pas à avoir honte d'être veuve. Vous êtes une famille complète avec votre fille et votre mari défunt. C'est toujours votre mari, vous n'avez pas divorcé. Vous êtes une famille qui porte une grande cicatrice sur le cœur, mais vous êtes une famille suffisante. D'accord ? C'est important qu'elle sente que vous le vivez comme ça. Parce qu'il ne faudrait pas qu'elle ait honte, qu'elle se sente moins, qu'elle se sente incomplète. Vous n'êtes pas incomplet. Son papa n'est pas un inconnu, il n'a pas disparu. Et elle pourra d'autant mieux dire à ses petits camarades « Oui, mon papa est mort ». Mais elle le vivra peut-être comme une injustice au début, ce qui pourra déclencher des colères. Parce que la colère est souvent le masque du chagrin chez un enfant. Et donc, vous serez amené à le reprendre plusieurs fois parce qu'elle verra des papas et ça lui manquera qu'elle est pas le sien. Mais c'est important qu'elle sente que vous êtes une famille complète, même s'il y a un absent. Il y a un absent, il n'y a pas un trou. Vous voyez ce que je veux dire ?
18: Ouais. Ça me fait du bien de l'entendre pour moi aussi, en fait.
16: Mais il ne faut pas non plus imaginer que ça sera pour elle au quotidien une pensée obsédante, parce que les enfants ils vivent aussi dans le présent, dans ici, maintenant, et donc le souvenir de son père ou le manque de son père émergera de temps en temps, de façon d'ailleurs assez au hasard des associations d'idées ou des circonstances, des événements. Mais il ne faut pas non plus que vous pensiez que cette petite fille elle va être dans le chagrin tous les jours. Son père, elle ne va pas y penser tous les jours, et d'ailleurs c'est très très bien de lui rappeler qu'elle n'est pas non plus obligée d'y penser tous les jours. Parce que parfois il y a une culpabilité chez les enfants, justement, de ne pas être non plus tout le temps mettre dans la tête cette idée de l'absence.
14: Merci beaucoup.
15: Merci Pauline.
18: Merci à vous.
16: Merci.
14: Restez bien avec nous dans un instant, la suite des meilleurs moments de Et si on en parlait avec Marie-Estelle Dupont sur Europe 1. À tout de suite.
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14: Et si on en parlait, les meilleurs moments, c'est tous les samedis, hein, vous le savez, entre 15h et 16h, mercredi dernier. L'émission était consacrée, Marie-Estelle Dupont, au deuil chez les adolescents.
15: Oui, parce que contrairement aux petits enfants qui ne voient pas la mort comme définitive, l'adolescent, lui, a du mal à se décoller d'émotions qu'il vit de manière très intense. Donc, ils ont besoin d'être épaulés dans ces moments-là, même s'ils prétendent le contraire. L'adolescence, c'est une période de mue. On n'est plus un petit enfant. L'enfance, elle est terminée. Mais l'âge adulte, avec ce qu'il permet d'autonomie, n'est pas encore là. Et on est toujours quand même très, très dépendant de ses parents. Les repères d'avant ont vacillé sur le plan corporel, mais aussi sur le plan émotionnel. On vit les choses de manière très intense. Et puis surtout, papa et maman n'apparaissent plus du tout comme les remparts protecteurs tout-puissants qu'ils ont peut-être été quand on était enfant. Alors quand la mort surgit, dans la famille ou dans le cercle amical, quelque chose de l'illusion d'immortalité se brise. Et très souvent, c'est une immense colère d'avoir été impuissant et un profond sentiment d'injustice qui habite l'adolescent. Mais occupé, affairé, indifférent, parfois les adultes que nous sommes minimisons l'impact pour un ado de cette traversée du deuil. Car, comme le dit Christophe Fauré, on ne fait pas son deuil, on traverse le deuil et il fait de nous quelqu'un d'un peu différent. Alors j'ai voulu revenir aujourd'hui sur les spécificités du deuil à l'adolescence. Après l'émission d'hier avec Béatrice Copin-Royer, on a spécifiquement parlé des petits-enfants, car nombreux sont les collégiens et les lycéens qui sont confrontés au suicide d'un ami, au cancer d'un parent ou à la perte d'un frère ou d'une sœur. Alors on va en reparler aujourd'hui tous les deux, Romain Desarbres.
14: Voilà, et on a une heure pour vous écouter, Marie-Estelle Dupont. Déjà, en quoi le deuil chez l'adolescent est-il particulier ?
15: Alors, la période de l'adolescence, aujourd'hui, on la connaît bien. Elle est particulière. On a toute une gamme de connaissances sur l'adolescent comme on a sur le bébé qu'on n'avait pas il y a une ou deux générations. Et on sait que sur le plan cérébral, il y a des remaniements hein, avec la puberté qui est le coup d'envoi de l'adolescence, hein, cet événement de la puberté qui est d'abord un événement physiologique, ça va modifier complètement la chimie cérébrale. Et donc l'adolescent va repasser finalement par des étapes de son développement de l'époque où il était tout petit, où petit à petit, il a pris son indépendance et son autonomie physique vis-à-vis de ses parents. Mais l'adolescence, c'est un peu une répétition et un dépassement de cette phase, c'est-à-dire qu'il va quitter la dépendance psychique, cette fois-ci, à ses parents. Donc il y a plein de remaniements cognitifs, il ne mémorise pas de la même manière, il peut avoir du mal à se concentrer parce qu'il a d'autres centres de préoccupation que pendant la période qui précède, ce qu'on appelle la période de latence, où l'enfant est quand même tout à fait tourné vers les apprentissages qui concernent le monde extérieur. À l'adolescence, on a d'autres préoccupations, notamment ses changements corporels, ses relations avec les gens de son âge en dehors de la famille. Et donc, tous ces remaniements font que ses repères intérieurs, ses repères identitaires, les modèles indéboulonnables qu'il avait quand il était petit, ça bouge et finalement, papa n'aura peut-être pas la réponse à ma question, maman va peut-être rien comprendre du tout à ce que je lui dis. Donc pour l'adolescent, quand à ce moment-là, il y a la mort qui surgit, c'est évidemment très déstabilisant parce qu'il se sent pas forcément apte à poser des mots sur ce qu'il ressent. Et donc, il a vraiment besoin du soutien des adultes. Il ne faut pas qu'on pense que nos ados, parce qu'ils ne viennent pas nous parler, n'ont pas besoin d'aide. Ils ont besoin de sentir qu'il y a des adultes qui sont suffisamment à l'aise avec l'inconfort de la mort, de la perte et du deuil pour qu'ils puissent en parler, déposer quelque chose, exprimer des émotions. Sinon, ils gardent tout pour eux et c'est une bombe à retardement.
14: Oui. L'adolescence, on est d'accord, c'est quoi, 14, 20 ans ?
15: Ça dépend de la date de la puberté. Il y a des adolescences qui démarrent à 11 ans aujourd'hui, puis il y a des filles qui sont réglées à 15 ans. Donc l'adolescence, quand même, elle commence par la puberté. Aujourd'hui, la problématique, c'est aussi qu'elle a parfois du mal à se refermer. On est dans une société qui crée un peu des adolescents et ils ont du mal à fermer cette période parfois et à avoir envie de finir de grandir. Peut-être parce que nous, les adultes, on a du mal à poser les interdits qui sont structurants. Et qu'on a du mal à nous-mêmes accepter la frustration de vieillir. Donc si les adultes ne veulent pas vieillir, c'est compliqué pour les ados d'accepter de grandir parce qu'on ne laisse pas la place. Mais c'est un autre sujet.
14: C'est effectivement un autre sujet, mais bon, c'est à noter. Marie-Estelle Dupont, quelles sont les spécificités du deuil chez l'adolescent qui est le thème du jour pour votre émission ?
15: Alors, autant, voyez, chez le petit enfant, il y a cette problématique de l'irréversibilité de la mort qui n'est pas là pour un petit enfant. Il peut jouer à t'es mort et puis t'es plus mort. Comme je le disais hier, ce petit garçon qui me dit, oui, quand même, papy, il pourrait arrêter d'être mort. Donc, ils n'ont pas cette notion-là. Pour l'adolescent, c'est un peu la problématique inverse. L'adolescent, les émotions qu'il vit sont tellement intenses qu'il ne peut pas se projeter. Quand elles sont trop fortes, il est englué dedans. Il ne peut pas imaginer que le désespoir, le chagrin, la colère qu'il traverse parce qu'un de ses amis a fait une tentative de suicide ou parce que sa grande sœur est morte. Il ne peut pas du tout imaginer que ce qu'il vit ne va pas rester figé toute la vie. C'est impossible pour lui à ce moment-là et c'est pour ça qu'il ne faut pas lui faire violence. D'ailleurs, il ne faut pas essayer de l'en convaincre que ça va passer. Il ne faut surtout pas lui dire que ça va passer. Il faut accepter que ce qu'il vit à ce moment-là, c'est que justement c'est insurmontable. C'est-à-dire que la colère qu'il a d'avoir vu son meilleur copain se tuer dans un accident de moto, c'est quelque chose qui arrête le temps. Il ne peut pas. Ce qui est irréversible, c'est le drame. Vous voyez ce que je veux dire ? Alors que pour l'enfant, on peut jouer avec la mort, c'est réversible, ça dure pas toujours. Donc, il faut vraiment l'accompagner à ce moment-là pour lui dire que tout ce qu'il ressent est parfaitement légitime, que ce soit sur le mode du chagrin, sur le mode du désinvestissement de sa vie. Ça n'a plus de sens d'aller au foot parce que mon copain n'est pas là. Ça n'a plus de sens d'apprendre et d'aller en cours puisqu'on peut mourir renversé par un camion. Il faut vraiment lui dire que ce qu'il ressent est tout à fait légitime et qu'on est à ses côtés, qu'on va pas pouvoir enlever sa peine, mais qu'on est à ses côtés au bord du gouffre, au bord de ce mystère de la mort. Parce que l'adolescence, c'est pas seulement les changements pubertaires, c'est pas seulement les changements dans les relations avec les autres. c'est aussi, à nouveau, les grandes questions de quand on était tout petit, mais formulées différemment, autour du sens. Autour du sens de la vie, pourquoi on est là, à quoi ça sert de vivre. Et donc, quand ils vivent des déceptions, quand ils vivent des chagrins d'amour, quand ils vivent des deuils, eh ben, le pourquoi, il saute. Ça ne sert à rien. Tout fout le camp. Ça n'a plus de sens d'aller m'entraîner pour cette compétition puisque je pourrais pas le partager avec mon meilleur ami. Ça n'a plus de sens d'avoir des bons résultats et de passer le concours que je veux passer puisque papa sera pas là pour le fêter avec moi. Donc chez l'adolescent, il y a quelque chose de profondément mélancolique dans le deuil, c'est-à-dire que la perte lui fait vivre très souvent qu'il perd un morceau de lui. Et donc il y a vraiment beaucoup d'anédonie. Il va plus trouver de plaisir à ce qui avait du sens pour lui. En revanche, un mécanisme de défense très fréquent, c'est qu'il va essayer de s'enfuir dans la futilité. Donc, ça ne veut pas dire qu'il n'est pas touché. Si vous avez un ado autour de vous, près de vous, qui a perdu sa sœur, dont le papa vient de mourir d'un cancer, et que vous le voyez dans une surenchère de futilité, vouloir tout le temps les dernières baskets à la mode, sortir, aller en boîte, etc. C'est pas du tout parce qu'il n'est pas touché. C'est parce qu'en fait, à l'intérieur de lui, son monde a explosé et il s'agrippe à quelque chose de futile pour sentir qu'il est encore vivant. Vous voyez ce que je veux dire ?
14: Oui,
15: parce
14: oui.
15: que c'est impensable à ce stade-là. Ça veut pas dire que ça va rester impensable. Ça veut dire que sa manière à lui d'être dans le déni de la douleur, moi je pense à un patient qui était en fin d'adolescence quand son père est mort, et sa mère me disait, je ne comprends pas, le papa était mort fin juin. Il me dit, il est sorti tous les soirs de l'été jusqu'à 5h du matin, il a passé son été en boîte de nuit. Et en fait, c'était une défense maniaque, c'est-à-dire qu'il avait besoin de rester dans la surexcitation, dans la futilité, dans la superficialité, parce que il était explosé de chagrin, il pouvait pas penser ce chagrin. Donc ça veut pas dire que ça les impacte pas, ça veut dire qu'ils n'ont pas encore tous les outils pour nommer et métaboliser ces émotions qui sont très violentes, parce qu'encore une fois, l'adolescence, c'est le moment où on se pose la question du sens, et c'est le moment aussi où on veut le plus se croire immortel. Donc quand la mort arrive, ça vient mettre un coup d'arrêt à cette croyance que tout est possible. Et je crois que pour devenir adulte, on a besoin de passer par une phase où on se dit que tout est possible, parce que sinon, c'est trop difficile d'accepter la frustration.
14: Effectivement. Marie-Estelle, en préparant l'émission, vous m'avez dit qu'il faut parler des rites funéraires. Vous dites que pour l'adolescent, le rite funéraire est important. Est-ce que vous pourriez développer ?
15: Oui, je crois que véritablement, la civilisation, c'est aussi pouvoir se réunir autour de la perte, autour du défunt, c'est-à-dire donner sépulture et être là dans le rite funéraire, c'est justement inscrire dans la mémoire du groupe, de manière pérenne, la présence de cet absent. C'est-à-dire, la vie s'est arrêtée, ça ne veut pas dire que cette personne n'a pas existé, ça ne veut pas dire qu'elle n'a pas laissé des souvenirs dans nos vies, ça ne veut pas dire qu'on n'a rien partagé avec elle, ça ne veut pas dire que l'amour n'a pas eu lieu. Ne pas les faire participer au rituel, par exemple, ne dire non mais écoute, je ne vais pas le faire rentrer de vacances pour enterrer son grand-père qui de toute façon avait 90 ans et qui ne voyait plus très souvent. Je pense que c'est une erreur d'appréciation. D'abord parce que l'adolescent se culpabiliserait, ensuite parce qu'il se sentirait humilié, en colère et infantilisé, qu'on l'ait écarté de ce moment important. Et ensuite parce que c'est un être humain, même si c'est pas encore un adulte, et qu'il a besoin de participer symboliquement dans le groupe à ce moment où chacun a sa place, ceux qui restent ont leur place quel que soit leur âge, les différentes générations s'entourent pour porter ensemble ce chagrin. Ça veut pas dire que chacun a la même peine, que le chagrin se vit de la même manière, se traduit de la même manière, mais en revanche on a une perte commune. Et on est ensemble ici, ce qui est une reconnaissance du fait qu'il est légitime d'être triste. Donc l'adolescent, il a besoin de participer au rite funéraire. Ça ne veut pas dire le surcharger. Par exemple, on perd sa femme ou son mari et on demande à l'aîné d'organiser la cérémonie religieuse. Bien sûr que non. Mais de l'inclure dans le rite, parce que il en a besoin, et que peut-être justement de dire un texte, d'être là, de comprendre l'importance d'être habillé en noir ce jour-là, que tout le monde soit habillé en noir, ça va lui permettre d'inscrire les choses dans quelque chose qui peut être psychisé. C'est pas seulement une rupture brutale de la continuité de la vie, c'est finalement quelque chose qui fait partie de la vie, la perte, et les adultes, le monde adulte a prévu des rites, des symboles, des moments où on se réunit pour partager ensemble cette perte. Donc, ce n'est pas en dehors de la vie, c'est dans la vie. Mmh. Vous voyez ce que je veux dire ?
14: Tout à fait. En revanche, Marie-Estelle Dupont, il ne faut pas considérer l'adolescent comme un adulte.
15: Ben non, je pense que c'est très important à ce moment-là, sinon on est dans la très grande peine d'avoir perdu un enfant, d'avoir perdu son conjoint, de se faire aider par d'autres adultes. L'adolescent ne peut pas porter l'adulte. C'est vraiment le mettre dans la position d'Atlas, vous savez, le dieu qui porte le monde. Mmh. Et il va terriblement se culpabiliser parce que comme il ne peut pas le faire, parce que ça n'est pas son rôle, il va se sentir incapable, alors qu'il n'est pas incapable. Donc c'est important de lui dire, tu ne peux pas consoler ta maman. Ta maman, elle a perdu son mari. Donc elle est triste d'avoir perdu son mari. Elle est joyeuse que tu sois son fils ou sa fille. Mais en ce moment, la douleur prend le dessus sur la joie. Mais toi, tu ne peux pas la consoler. Ça n'est pas ton rôle. La seule chose que tu peux faire, c'est accepter qu'à certains moments, ta maman, elle a besoin que d'autres adultes soient avec elle, d'aller voir ses amis, d'aller parler peut-être à un psychologue pour être aidé là-dedans. Mais ça n'est pas ton rôle d'être le confident de ton parent. Tu peux seulement accepter cette perte, ne pas...

0: adulte qui avait un adolescent en deuil, rappelez-lui. Rappelez-lui d'abord que vous êtes disponible pour l'écouter, parce que peut-être qu'à ce moment-là, papa ou maman n'est pas disponible. Il a trop mal, il n'arrive plus à absorber autre chose, mais que vous, vous êtes là, qu'il peut venir dormir à la maison, tu veux venir passer le week-end avec nous, on va voir un match de rugby, tu veux qu'on te prenne une place. Vous amenez l'enfant vers le monde adulte extérieur qui, à ce moment-là, peut prendre le relais. Et surtout, vous le déculpabilisez. Tu n'es pas responsable de la perte et tu n'es pas responsable de la consolation des autres. Tu peux seulement venir parler de ta peine à toi et ne pas la retourner contre toi. Tu n'es pas responsable que ton ami soit mort dans un accident de voiture. Donc, le retourner contre toi, désinvestir ta vie, rater ton année, te scarifier, ne le ramènera pas. Tu n'as pas ce pouvoir. Et là, on comprend à quel point l'adolescent, il traverse la blessure d'impuissance. Parce que vraiment, pour un adolescent, c'est insupportable d'être impuissant. Il se sent nul. Et je crois qu'on doit entendre la profonde blessure narcissique. Nous, on est adultes. On sait que si on a une amie qui meurt d'un cancer, c'est pas de notre faute. Eux ne le savent pas. Ils veulent être tout-puissants. Leur narcissisme est blessé de ne pas avoir réussi à aider une amie qui était déprimée. Ils sont très inquiets, vous savez, quand ils nous disent « Mais ma copine Mélanie, elle a été hospitalisée parce qu'elle ne mange plus, etc. » Ils sont profondément affectés. Et je crois que c'est important de leur dire « Tu te sens impuissant. » D'abord, l'affection que tu as pour elle, c'est pas rien. Ça compte pour elle, même si c'est pas assez parce qu'elle va très très mal et qu'elle a besoin de plein d'adultes pour l'aider. Mais surtout, ton rôle... c'est pas de couler avec elle. Tu vas pas la sauver en allant mal à ton tour. Et je crois qu'on doit les entourer, même si c'est peut-être... Ça peut être le prof de piano qui dit ça à son élève, ça peut être... C'est pas forcément des gens de la famille, c'est les adultes autour. C'est pour ça que je crois que dans notre société très individualiste, on oublie qu'en fait, tous les adultes sont un peu responsables de tous les mineurs, en fait.
1: Voilà, c'était un extrait de notre émission de mercredi dernier consacrée au deuil chez les adolescents. 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Vous pouvez réécouter un numéro de « Et si on en parlait » avec Marie-Estelle Dupont. Et puis, vous pouvez également écouter toutes les émissions d'Europe 1. Restez bien avec nous sur Europe 1. On se retrouve dans quelques instants. À tout de suite.
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1: Les meilleurs moments de ici, on en parlait avec vous, Marie-Estelle Dupont. Marie-Estelle, vous vouliez que nous réécoutions un extrait de l'émission de jeudi dernier, consacré au progressisme, et vous aviez invité Laurent Ottavi.
0: Oui, le progressisme n'est pas un humanisme, je le dis et je le répète, et on est revenu sur les dérives de cette idéologie qui montre aujourd'hui toutes ses limites. L'émission d'aujourd'hui est sans doute d'autant plus d'actualité que nous avons appris avec tristesse le décès d'Aldo Nauri ce lundi 18 mai. Immense pédiatre qui avait accompagné des milliers de familles, il incarnait magnifiquement la figure paternelle, ferme, capable de diriger sans violence ni mollesse, sans hypocrisie ni sentimentalisme, avec discipline et confiance. L'enfant bien portant, les filles et leurs mères, les pères et les mères font partie des livres de chevet de nombreux parents et psychologues. Enveloppant, rassurant par son courage, il osait rappeler que la première immunité contre l'inceste est précisément

0: précisément une autorité éclairée et que la perversion se nourrit toujours de limites ambiguës. Assez réaliste pour parler de l'ambivalence qui habite toute relation familiale, Aldo Nauri s'est éteint dans une époque qui aurait pourtant bien besoin d'hommes comme lui pour dissiper la confusion des sentiments, des âges et des sexes. Son intelligence incarnée est trop lucide pour être confortable, a inspiré nombre d'entre nous. Et c'est à lui que je pense en ouvrant cette émission que j'ai intitulée « Le progressisme n'est pas un humanisme ». Il semble même qu'au nom du progrès, nous soyons en train d'arracher à l'homme son humanité et que l'État, si prompt à se mêler de bienveillance et de santé mentale, n'est jamais tant créé de normes et de déviances à corriger. Pour parler de ce constat fait il y a 50 ans déjà par un auteur que j'apprécie beaucoup, Christopher Lasch, je reçois avec un plaisir non dissimulé Laurent Ottavi qui signe un livre impeccable, Christopher Lasch face au progrès, aux éditions L'Escargot. Bonjour Laurent Ottavi et merci d'être avec les auditeurs d'Europe 1 cet après-midi.
1: Bonjour et merci pour votre invitation.
2: Bonjour Laurent Ottavi, voilà, on est ensemble pendant une heure. Alors, Marie-Estelle Dupont, déjà pour poser les bases, rappelez-nous qui est Christopher Lasch.
0: Alors Christopher Lasch, c'est un historien américain qui est né en pleine dépression en 1932, il est mort en 1994 et il se demandait comment les élites occidentales pouvaient ne pas voir l'impasse de l'idéologie progressiste qui est née des Lumières, surtout les Lumières écossaises, plus même que les Lumières en France, et donc la dérive en fait de cette idée que le progrès allait débarrasser l'homme de toutes ses scories familiales, de ses traditions, et faire de lui un homme libre, alors qu'on va le voir dans cette émission, évidemment la crise de l'autorité a rendu l'individu extrêmement vulnérable et pas plus libre. Et il a écrit notamment La culture du narcissisme, qui est un chef-d'œuvre pas assez connu parce qu'il n'était pas très mondain et peut-être qu'il n'a pas aujourd'hui la reconnaissance qu'il mérite. C'est aussi pour ça que je voulais faire cette émission. Mais je trouve qu'il est à mettre au niveau d'Anna Arendt sur sa vision extrêmement lucide de la dérive totalitaire aussi de l'idéologie progressiste, l'enlisement de la démocratie et puis la trahison des élites vis-à-vis du peuple. Donc il a une vision qui est profondément ancrée dans le réel et je crois qu'il débusque très bien justement toutes les dérives du progressisme qui sont aujourd'hui à l'œuvre dans notre société et qui déshumanisent de plus en plus. On le voit comme les personnes vulnérables sont, que ce soit les bébés, les femmes qui accouchent ou les personnes âgées, on les considère sous l'angle de leur coût et de leur non-rentabilité. Et Christopher Lasch avait très bien vu comment la destruction de l'autorité, la destruction des cadres familiaux, le fait d'arracher en fait l'homme à son foyer, d'arracher aussi le travailleur à ce qui faisait le sens de son métier par des procédures interminables, par un management complètement absurde, aller faire le lit d'un grand, grand mal-être dans la civilisation. Donc je pense qu'on va avoir le temps de revenir sur cette idéologie du progrès et sur la manière dont elle s'est mise en place.
2: On va beaucoup parler de progrès, de progressisme. Vous pouvez nous rappeler ce qu'est l'idéologie du progrès, comment vous pouvez la définir ?
0: L'idéologie progressiste, oui. On pourrait dire qu'elle est aussi un petit peu la continuité, donc pas seulement d'Adam Smith et des Lumières écossaises, mais aussi nous, on a eu le positivisme avec Auguste Comte. C'est l'idée que le progrès, il est dans un seul sens, il est sans fin, le confort, le progrès technique va apporter la paix, va nous débarrasser du mal, va nous débarrasser de l'idéologie, qu'on va avoir une croissance éternelle et que donc l'homme pourra jouir sans limite et que ses désirs vont remplacer en fait l'impératif catégorique moral de Kant. Son désir va faire loi c'est cette idéologie qui dit finalement la question du sens, les questions métaphysiques, la question des liens, ça n'a pas beaucoup d'importance. Ce qui prime, c'est Narcisse, cet individu roi, dont les désirs sont supérieurs aux devoirs. Et donc, c'est à la fois une proposition très alléchante. Vous allez pouvoir tout faire, tout est permis. Vous avez pris la place de Dieu et il n'y a aucun effort à fournir. Et en même temps, c'est très paradoxal. Et je voudrais parler avec mon invité de ces deux paradoxes pour moi. C'est que c'est à la fois un Narcisse triomphant, un espèce d'adolescent narcissique qui est dans un délire prométhéen de pouvoir tout faire et ne se soumettre à rien, et en même temps un profond désespoir puisque tout est foutu aujourd'hui. On a aussi des progressistes qui nous parlent en permanence de la crise climatique, de la crise écologique, de toutes les crises. Donc c'est ce paradoxe de grande mégalomanie et de grande perte d'espérance aussi. Alors je me tourne vers notre invité. parce qu'on va détailler tout cela. Laurent Otavi, vous rappelez dans votre livre les grands axes de la pensée de Christopher Lasch, notamment le constat qu'il fait d'un déracinement des communautés, des familles, qui place celui qu'il appelle Narcisse dans un état de grande solitude, de grande impuissance et en même temps de grande illusion, puisqu'il se berce de l'idée qu'il va pouvoir tout faire. Vous pourriez en dire plus aux auditeurs d'Europe 1, déjà, pour qu'ils resituent un petit peu les grands axes de la pensée de Christopher Lasch?
1: Oui, alors justement, j'avais axé le livre sur la question du progrès, parce qu'il me semble que c'est vraiment l'axe qui structure son travail. Pour le dire autrement, parmi les livres qu'il a écrits, La meilleure entrée en matière, qui n'est pas la plus facile, j'en conviens, c'est son livre qu'il a écrit, Le seul et vrai paradis, une histoire de l'idéologie du progrès et de ses critiques. Cette idéologie du progrès, vous l'avez dit, elle tient plus pour lui aux Lumières écossaises qu'aux Lumières françaises. Il attribue une responsabilité des Lumières françaises dans le cosmopolitisme des élites. On pourra y revenir si vous voulez. Mais ces Lumières écossaises, donc c'est David Hume, c'est Bernard de Mandeville, c'est Adam Smith qu'on trouve à la racine de cette idéologie du progrès, qui vont faire une promesse quelque part. Enfin, cette idéologie du progrès, c'est une promesse d'abondance pour tous. On voit là qu'il y a une dimension égalitaire à la base et qui passe par l'accomplissement de ce que Bernard de Mandeville a appelé les vices privés font la vertu publique. Il y a des travaux très intéressants de Dany Robert Dufour là-dessus. C'est-à-dire l'envie, la cupidité vont amener au bonheur pour tous. Ça passe par la croissance, la centralisation de la production, de l'administration, effectivement l'arrachement à des cadres particuliers d'appartenance, la famille, le quartier, dans lesquels l'individu est limité par un collectif, également par l'arrachement au moral, aux traditions. Et ça passe également, un point très important qui finalement est peut-être ce qu'on a le plus en tête quand on pense au progrès, par une hiérarchie des temps. C'est-à-dire, demain sera mieux qu'aujourd'hui, et encore mieux qu'hier, hier étant ce temps des pénuries dont il faut impérativement sortir. Voilà pour cette idéologie du progrès. Ensuite, elle se traduit par ce qu'il a appelé, après Philippe Rieff, un sociologue, l'état thérapeutique. C'est-à-dire qu'en fait, ces cadres particuliers d'appartenance dont j'ai parlé, ils se sont aussi reconfigurés. Ils n'ont pas seulement été détruits. Il y a toujours une famille, il y a toujours un quartier. Que ce soit à travers des politiques publiques, enfin essentiellement par des politiques publiques, mais aussi tout simplement par la manière dont ces institutions, ces cadres d'appartenance se recomposent d'eux-mêmes, avec les évolutions du capitalisme, ils en viennent à se contractualiser, à perdre leur spontanéité. C'est vraiment un mot-clé hein, dans la pensée de Lasch, la perte de cette spontanéité qui amène à justement à Narcisse, cet individu, on va dire, lambda, qui est donc le narcissisme, ce que Lasch a appelé la culture du narcissisme, qui est une réaction de défense face à tout ce que vous avez évoqué, de submersion, de se sentir dépassé par rapport aux technologies, aux difficultés géopolitiques, à tout ce à quoi on est confronté et contre lequel, face auquel, l'individu ne se sent pas armé, mais en plus ne se sent pas en mesure de digérer tout ça.
0: Merci de parler de protection, de posture de défense dans le narcissisme, parce que je crois que c'est tout à fait ça. On est dans une posture narcissique quand en réalité on a très très peur d'être submergé par son désir, d'être submergé par son angoisse face à sa finitude. Et c'est évidemment une posture et pas du tout un état de maturité ou un état de bien-être ou un état de paix intérieure. Et il montre très bien dans son œuvre Christopher Lasch comment cette dérive va se mettre en place, parce que le livre « La culture du narcissisme » il date de 79, et comment en faisant croire à l'homme et à la femme qu'on les émancipe, on les verrouille en fait dans un profond esclavage. Ils n'ont plus le discernement, l'éducation et les cadres moraux nécessaires pour trier leurs désirs, pour les hiérarchiser, et donc ils sont esclave d'un présent qui se répète, mais et d'un temps qui est devenu un instant. C'est-à-dire le temps est confiné à la jouissance immédiate. Ça, je pense que c'est très important. Vous vouliez me poser une question, Romain Desarmes.
2: Oui, il y a beaucoup de questions évidemment à vous poser, notamment autour de l'autorité. L'autorité, est-ce qu'on peut dire qu'elle a été remplacée par par ce qu'on pourrait qualifier d'experts aujourd'hui ? Qu'est-ce que vous pouvez nous en dire ?
0: C'est ce qu'il explique, Christopher Lasch, ouais. C'est cet état thérapeutique où finalement on casse toute la verticalité qu'il peut y avoir dans la famille, on casse la figure paternelle, on va casser ensuite la figure maternelle, évidemment, hein, notamment les défenseurs de la GPA qui s'en prennent directement à la mère. On va casser la figure de l'enseignant qui n'est plus respecté pour le savoir qu'il transmet. Mais qui est un animateur, avec toute l'hypocrisie que ça représente, on en parlait avant l'émission, c'est-à-dire que quand on a reçu soi l'instruction et les cadres, c'est assez facile de dire qu'il faut s'en affranchir et que c'est et que ça n'a aucune valeur, et c'est assez facile de mépriser ce qu'on a reçu. Sauf qu'on voit bien aujourd'hui les dégâts sur les enfants qui sont élevés par des adolescents qui ne leur transmettent pas. C'est facile de dire « je corrige pas les fautes d'orthographe » quand vous avez eu la chance, vous, qu'on vous apprenne l'orthographe. Vous voyez ce que je veux dire ? Donc c'est aussi très, très égoïste, en fait, cette mentalité progressiste. C'est très démagogique, c'est très sentimentaliste et c'est très hypocrite. On a détruit ça, la figure du père, les figures dans la communauté aussi. Parfois, quand on avait un dilemme ou un cas de conscience, on allait voir le rabbin ou le prêtre ou enfin une figure religieuse qui avait une notion de verticalité et de spiritualité. Quoi qu'on pense de chaque religion et des limites de la pratique religieuse, il n'empêche que quand il y avait ces pratiques, on consommait moins d'anxiolytiques. On a détruit un certain nombre de cadres d'autorité, mais évidemment, l'État les a en réalité confisqués. C'est-à-dire que maintenant, on est dans une société d'experts. Vous allez aller voir le psychiatre et le juge pour trancher sur vos difficultés conjugales. Vous allez toujours avoir un expert qui va vous dire qu'il sait mieux que vous ce qui est bon pour vous, que ce soit dans votre alimentation, dans votre santé, dans votre manière de travailler. Et alors, Christopher Lasch le désigne beaucoup dans l'évolution justement des organisations du travail, dont on parlera bientôt dans l'émission, puisqu'il dit on a dit le contremaître c'est mal, l'autorité c'est mal au travail, mais finalement on crée un paternalisme sans père, avec de la surveillance, avec des open space, alors il n'y avait pas les open space à l'époque de Christopher Lasch, mais avec cette surveillance de tout le monde par tout le monde, et des managers qui vous font du sentimentalisme gnangnan et qui mélangent et qui confondent en fait les espaces, parce qu'au travail il n'y a pas à avoir de sentiments, il y a des règles à suivre, il y a des objectifs à atteindre, mais il n'y a pas à dire là tu m'as déçu, là ceci, là cela, parce qu'on rentre dans quelque chose de très pervers avec une forme de chantage affectif, et on voit bien aujourd'hui comment ça se traduit par des burn-out et des troubles anxieux. Donc oui, quelque part l'idéologie du progrès, elle a ce paradoxe de à la fois tout est foutu et Narcisse est tout puissant, mais du coup Narcisse ne coopère pas et donc Narcisse va mal parce qu'il se prive de toute la puissance des liens. Alors Laurent Ottavi, vous parlez très bien de cette hégémonie de l'état thérapeutique. Vous dites d'ailleurs que les sciences sociales ont pris énormément d'importance au sein des universités et que finalement il y a un glissement. On veut plus d'autorité, mais on va avoir de la surveillance. On veut plus avoir de coopération, on va avoir de la compétition. On veut plus parler de péché, de morale, mais on va tout qualifier de trouble mental, de maladie, de déviance. On veut plus de la charité chrétienne, mais on a des programmes d'assistanat. On veut plus parler de respect et de pardon, mais on va dans la tolérance et la victimisation. Est-ce que vous pouvez développer ce point que je trouve passionnant dans votre livre ?
1: En fait, quand j'ai parlé tout à l'heure des cadres particuliers d'appartenance qui n'étaient pas forcément détruits, puisqu'effectivement il y a toujours une famille, un quartier, ils ont été corrompus, c'est pire. C'est ce qu'on retrouve beaucoup dans beaucoup de domaines aujourd'hui, et le langage emporte la marque. Il y a une perversion au sens de changement de voix. On a biaisé. Et en fait, ce que vous dites, effectivement, il y a des mots ou des situations qui ont l'air de s'inscrire dans une continuité ou qui ont l'air de synonymes. Par exemple, tolérance et respect. C'est un très bon exemple. Je pense que c'est un des points qui recouvre beaucoup d'éléments dont parle Lasch, parce que je peux peut-être le signifier. Lasch parle d'énormément de choses. C'est impressionnant le nombre de sujets qu'il aborde. Et en faisant ça, il permet justement de comprendre à quel point il y a une hégémonie, on va dire, de cette idéologie du progrès, même s'il mentionne aussi autre chose qui pourrait émerger, disons ça comme ça.
2: Les meilleurs moments de ici, on en parlait tous les samedis entre 15h et 16h. Voilà, c'est terminé. Vous avez pu réécouter tous ces extraits qu'on a choisis, qu'on a sélectionnés pour vous. Marie-Estelle Dupont, on se retrouve lundi dès 15h pour une nouvelle émission. Dans un instant...
0: À l'occasion de la Pentecôte.
2: Eh oui, ça va être une très très belle émission. Hein, vous allez recevoir l'abbé Raffray. Hein.
0: Tout à fait.
2: Les histoires d'amour extraordinaires avec Sophie Davant, ça c'est dans un instant, hein, sur Europe 1. 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Hein.
0: À lundi.
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4: Je vous raconte aujourd'hui l'histoire d'amour extraordinaire entre le réalisateur Federico Fellini et sa compagne, la comédienne Giulietta Masina. C'est juste après les infos. 16h sur Europe 1. Et à 16h, l'essentiel de l'actualité, c'est avec Frédéric Joncheret. Bonjour Frédéric.
5: Bonjour Estelle, bonjour à tous. L'étau se resserre autour du couple qui a abandonné deux enfants au Portugal. Après un jour et demi d'audition, la justice portugaise les a placés en détention provisoire. Le compagnon de la mère est soupçonné de coups et blessures aggravés sur les enfants de 4 et 5 ans. Avec la mère des jeunes, il est aussi accusé de mise en danger d'autrui et d'abandon. Une vidéo qui ne passe pas, les images de militants de la flottille pour Gaza, agenouillés et mains liées, diffusées par le ministre israélien de la Sécurité nationale, sont condamnées de toutes parts. Après le premier ministre israélien, Benjamin Netanyahou, qui a dénoncé un traitement qui n'est pas conforme aux valeurs et aux normes d'Israël, Jean-Noël Barrot a indiqué que Itamar Ben-Gvir était désormais interdit de territoire français. Le chef de la diplomatie française condamne des agissements inqualifiables. Le pape Léon XIV dénonce l'impunité dont jouit la criminalité en Italie. Le souverain pontife est actuellement en visite dans la région de Naples, au cœur de la Terre des Feux, ravagée par des décennies de décharges illégales contrôlées par la mafia. Il accuse de causer la mort de nombreuses personnes en enfouissant des déchets toxiques dans le sol. Le Saint-Père appelle la population à lever une armée de paix pour combattre la mafia italienne. Forte affluence pour assister lundi au pèlerinage de la Mecque. Plus de 1,5 million de pèlerins musulmans sont arrivés depuis l'étranger en Arabie Saoudite pour le Hajj. Un nombre de visiteurs qui dépasse celui de l'an dernier et ce, malgré la guerre au Moyen-Orient. Marco Rubio est justement optimiste sur une résolution du conflit. Le chef de la diplomatie américaine est actuellement en déplacement en Inde. Il suit toujours de près le dossier avec Téhéran et il estime qu'il y a une chance que l'Iran accepte un accord visant à mettre fin à la guerre dès ce samedi. Et d'ajouter, il est possible que plus tard, aujourd'hui, demain ou dans quelques jours, nous ayons des informations à communiquer. Peu avant, c'est le principal négociateur iranien qui affirmait que son pays avait reconstruit ses forces armées durant la trêve avec Washington et promis une réponse écrasante si les États-Unis reprenaient leur guerre contre l'Iran. Taïwan accuse la Chine de saboter le statu quo et de menacer la paix et la stabilité dans toute la région. Le chef du Conseil de la Sécurité nationale de Taïwan a indiqué que Pékin a déployé ces derniers jours plus de 100 navires de guerre et bâtiments des gardes-côtes dans les eaux régionales. Côté sport, en tennis, grand début de Roland-Garros, demain à la Porte d'Auteuil. Le numéro 1 français, Arthur Fils, s'est entraîné aujourd'hui sur le court Philippe Châtrier. Il a pris ses marques après avoir été contraint au début du mois à abandonner à Rome, la faute à une alerte médicale. Il fera son entrée lundi face au Suisse Stanislas Wawrinka. Une quinzaine que nous vous ferons vivre toutes les heures sur Europe 1, la radio officielle de Roland-Garros, avec des analyses, des points complets de notre service des sports et notre consultant Cédric Pioline.
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5: 16h03, retrouvez les histoires d'amour extraordinaires avec Sophie Davant.
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4: Bonjour à toutes et bonjour à tous. L'amour est à l'honneur sur Europe 1, le samedi et le dimanche de 16h à 17h. C'est dans un studio de radio que la femme enfant... Nous sommes en 1936 dans la ville de Rimini, l'une des plus grandes stations balnéaires d'Europe, avec ses 15 km de plage sur le littoral adriatique. La montée irrémédiable du fascisme et les discours de Mussolini n'empêchent pas les touristes d'envahir la petite ville. Federico Fellini se réjouit chaque été de l'arrivée de ces envahisseurs qui transforment, pour quelques semaines, sa ville natale, un peu austère, en lieu de plaisir. Pourtant, ce fils d'un voyageur de commerce et d'une élégante bourgeoise n'aime pas la plage. Il se trouve trop maigre pour se montrer en maillot de bain. Dommage, il aurait peut-être pu croiser la jeune Giulietta Massina, venue de Rome pour passer ses vacances à la mer, avec son père violoniste et sa mère, professeur de musique. Sans doute se sont-ils croisés sans même se remarquer et sans savoir que le destin les réunirait quelques années plus tard. Ces deux-là étaient faits pour se rencontrer.

Giulietta ne rêve que de théâtre. Et Federico fait l'école buissonnière pour aller voir le petit cirque Pierino installé sous les fenêtres de sa maison. À 18 ans, après avoir obtenu son bac, il quitte sa ville natale pour échapper à un destin trop banal. Direction Rome, la ville éternelle, où Fellini peut enfin s'autoriser des rêves démesurés. Il est fasciné par Cinecittà, ces studios de cinéma gigantesques, sorte de Hollywood italien, tout juste inauguré par Mussolini. En attendant de s'illustrer sur grand écran, le jeune homme se fait engager par de petits journaux pour glaner des potins sur les tournages. Doué pour le dessin, il imagine des gags visuels, des bandes dessinées et curieusement, c'est toujours le même personnage qui revient sous son crayon. Une petite femme au visage tragicomique. Il est loin de penser que ce personnage imaginaire va bientôt prendre vie sous ses yeux.

Giulietta Massina vit à Rome, chez sa tante Giulia, veuve et sans enfant, heureuse que sa nièce la sorte de sa solitude. L'Europe est en guerre en cette année 1941, mais Giulietta est insouciante, comme on peut l'être à 20 ans, et ne vit que pour sa passion du spectacle. Encouragée par sa tante, artiste dans l'âme, Giulietta est admise dans la troupe de théâtre de son université, où elle se fait remarquer par son talent. Le directeur d'une station de radio lui propose un rôle dans un feuilleton quotidien en direct, Chico et Palina. La jeune fille incarne à la perfection une petite femme un peu boulotte, d'où son surnom de Palina, qui signifie « petite boule » en italien. L'auteur de cette comédie légère sur les mésaventures d'un couple de jeunes mariés est un débutant, lui aussi, un certain Federico Fellini. Il tombe sous le charme de la voix de son interprète et demande rapidement à la rencontrer. Giulietta et Federico font connaissance au bar de la station de

Radio, elle est tout de suite conquise. Quand j'ai vu Federico la première fois, mon cœur s'est arrêté. Ce fut le coup de foudre. Il était gentil, très beau, il avait une dimension humaine. Et moi, Giulietta, je pensais qu'il allait devenir écrivain. Mais je ne pensais pas alors qu'il allait devenir le Fellini qu'on connaît. Federico est sous le choc. Il découvre en Giulietta celle qu'il dessine depuis des années. Les traits de la jeune femme, ce petit visage rond aux grands yeux tristes, hantaient ses nuits. Et voilà qu'il la retrouve en face de lui. Entre deux, c'est une évidence. Il décide de se revoir le lendemain, puis le surlendemain. 3 semaines plus tard, ils sont fiancés. Et le 30 octobre 1943, Federico Fellini épouse Giulietta Massina.

0: Federico doit se cacher pour échapper aux rafles incessantes des fascistes qui traquent les réfractaires au travail en Allemagne. C'est dans l'appartement bourgeois de la tante de Giulia qu'a lieu le mariage. La cérémonie est célébrée par un évêque, voisin de palier de Giulia. Federico a dessiné lui-même les faire-part. On y voit des anges et des enfants dans un style déjà félinien. Je n'avais pas envie de me marier, mais je n'ai jamais regretté de l'avoir épousée, dira-t-il bien plus tard. Au moment de dire oui à Federico, Giulietta Masina a-t-elle deviné qu'elle épousait un génie ? Comme toutes les jeunes mariées, Giulietta rêve de faire un voyage de noces. Et vu les circonstances, Federico lui offre un tour de Rome en tramway. Tout est romantique quand on s'aime. Le couple n'a pas les moyens de se loger. C'est la tante Giulia qui les recueille chez elle et fait bouillir la marmite pour trois. Malade, elle reste en permanence dans sa chambre et va mourir peu après. Les proches du couple sont étonnés par la rapidité de cette histoire d'amour. Giulietta ne rêvait que d'hommes blonds et la voilà amoureuse d'un homme aux cheveux de jais. Les copines de Giulietta lui disent d'ailleurs « Comment est-ce possible que tu sois tombée amoureuse d'un homme aux cheveux si noirs ?» Elle leur fait cette jolie réponse « Pour moi, Federico est blond. » Fellini passera sa vie à fantasmer sur des femmes plantureuses, mais c'est la fluette Giulietta qui devient sa muse. Malgré leurs différences, le couple est fou d'amour et c'est cet amour qui va leur permettre d'affronter un double drame qui va les marquer à jamais. Il rêvait de femmes plantureuses, elle d'un homme blond. Federico Fellini et Giulietta Masina ont beau être à l'opposé de leur standard physique, ils se sont tout de même trouvés et vont affronter ensemble le tumulte que la vie leur réserve. Si vous voulez découvrir la suite de ce récit, bien restez avec nous sur Europe 1. A tout de suite.
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0: Après la guerre, Federico Fellini va offrir à celle qui est désormais sa femme, Giulietta, les plus beaux rôles de sa vie. Et les films qu'ils tourneront ensemble deviendront les enfants qu'ils n'ont pas eus.
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Quelques semaines après leur mariage, Federico est fou de joie quand Julieta lui apprend qu'elle attend un enfant. Hélas, elle chute en descendant un escalier et fait une fausse couche, mais elle retombe enceinte quelques mois plus tard. L'hiver 44-45 est terrible et Federico écume les marchés noirs et vend ses caricatures pour nourrir Julieta, prête à accoucher. Le 22 mars 1945, Julieta donne naissance à leur fils, Pier Federico, qui, hélas, meurt 2 semaines plus tard d'une insuffisance respiratoire. Julieta ne pourra plus avoir d'enfants. Cet épisode douloureux aurait pu les séparer. Il les rapprochera encore un peu plus.

Au mois de mai 1945, toute l'Europe est enfin libérée. Les scènes de liesse envahissent les rues, apportant un peu de réconfort aux couples meurtris. Federico fait une rencontre décisive avec un réalisateur encore inconnu, un certain Roberto Rossellini. Rossellini prétend qu'on peut se passer des studios Cinecittà. Sans le savoir, il invente le néo-réalisme en tournant dans des décors naturels. Il propose à Fellini de le suivre dans cette aventure. Le jour, Federico trimballe le matériel. La nuit, il cherche des médicaments pour Giulietta, qui n'arrive pas à se remettre de la perte de son fils. Federico participe au scénario de Rome, ville ouverte, qui sera présenté au Festival de Cannes. Puis il écrit l'une des 6 histoires de Paisa, une véritable épopée de la libération italienne. Dans ce film, Rossellini offre son tout premier rôle à Giulietta, malgré sa grande faiblesse. Dans une petite robe à carreaux, elle joue une voisine au grand cœur et tourne dans l'escalier de leur immeuble via Lutetia. Son visage, à la fois pathétique et solaire, éclaire le plateau de sa présence dans une trop courte apparition. Pour sauver Giulietta d'une profonde dépression, Federico l'associe à tous ses projets et les films tournés ensemble deviendront leurs enfants.

Dès la fin de la guerre, Giulietta, de retour au théâtre, fait la rencontre d'un certain Marcello Mastroianni, qu'elle présente à Federico. Il deviendra l'un des interprètes fétiches de Fellini. Federico écrit un scénario réalisé par son grand ami Alberto Lattuada. Dans Sans pitié, les deux hommes offrent leur premier vrai rôle à Giulia, celui d'une prostituée au grand cœur. Dans le premier film qu'il réalise en solo, Le Tchèque blanc, Fellini imagine à nouveau son épouse en prostituée au cœur pur, Cabiria. Elle retrouvera ce personnage dans Les nuits de Cabiria. Entre-temps, Federico accepte de co-réaliser Les feux du Music Hall, un film qui dépeint la vie minable d'une petite troupe de théâtre. Giulietta y interprète une danseuse au bien joli nom, Mélina Amour. Et Federico ne va pas tarder à lui prouver son amour en lui écrivant le rôle de sa vie, Gelsomina, dans La Strada, qui va faire d'elle une icône planétaire.

1953, un an avant de réaliser son chef-d'œuvre, Fellini réalise Il Vitelloni, Les Inutiles, dont le héros est l'un des rois de la comédie italienne, Alberto Sordi. Giulietta n'est pas à l'affiche du film, mais elle accompagne son mari au prestigieux Festival de Venise. Lors de la soirée de clôture, Fellini est angoissé car il sait qu'il ne peut pas continuer à enchaîner les demi-échecs. Il Vitelloni reçoit le Lion d'argent. Pendant le dîner, Giulietta rayonne aux côtés d'Alberto Sordi. Federico paraît ailleurs. Il ne pense qu'à une chose, se retrouver en tête à tête avec sa femme dans leur appartement feutré, où ils n'en finissent pas de savourer le bonheur d'être ensemble. Et c'est ensemble qu'ils vont bientôt être emportés par la vague du succès. Nous sommes le 6 septembre 1954, dans la grande salle de projection de la Mostra de Venise.

0: sur le grand écran, le public découvre un visage qui va marquer à tout jamais l'histoire du cinéma. Deux yeux de biche craintive, une frange de cheveux encadrant un petit visage rond touchent en plein cœur les spectateurs. Giulietta Masina va bouleverser le monde entier dans le rôle de Gelsomina, cette femme simple d'esprit vendue par sa mère au grand Zanpano, un forain ambulant l'emmenant avec lui sur la route, la strada en italien. Anthony Quinn paraît si puissant aux côtés de Giulietta, dont la frêle silhouette de vagabonde sera souvent comparée à celle de Charlot. Pour offrir ce rôle cadeau à Giulietta, Federico a dû se battre. Mais il n'était pas question que Gelsomina soit interprétée par une autre actrice que la femme qu'il aime et qui lui a inspiré ce personnage. L'idée du film lui est venue en dessinant un cercle sur une feuille de papier pour représenter la tête de Gelsomina. J'ai utilisé la vraie Giulietta, mais telle que je la voyais. J'ai été influencée par ses photos d'enfance. Il l'a imposé au risque de perdre son financement puisque le producteur Dino De Laurentiis voulait engager son épouse Silvana Mangano. Pour que son épouse soit tout à fait conforme à son personnage imaginaire, Fellini lui coupe les cheveux en plaçant un bol sur sa tête et en rasant tout ce qui dépasse. Il enduit ensuite ses cheveux de savon pour leur donner un aspect hérissé. Puis chaque matin, il demande à la maquilleuse de saupoudrer son visage de talc pour le rendre plus pâle. Il a déniché lui-même une cape provenant des surplus de la guerre. Le tissu est si épais et effiloché que le col coupe le cou de la pauvre Giulietta. Le tournage commence en octobre 1958, mais doit être interrompu quelques semaines plus tard quand Giulietta se foule la cheville pendant la scène du couvent. Malgré la tragédie de la perte d'un enfant, le couple Fellini-Masina reste soudé et trouve dans le cinéma une alternative à la parentalité qu'il ne connaîtra jamais. On se retrouve dans un instant sur Europe 1 pour la suite de ce récit.
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0: Si le couple Fellini-Masina semble être au firmament du succès, celui-ci comporte quelques désagréments. Ils sont traqués, et pas uniquement par les paparazzi. Il y a aussi beaucoup de femmes autour de Fellini.
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De Laurentiis veut profiter de l'occasion pour remplacer Giulietta Masina, à laquelle il n'avait pas encore signé de contrat. Heureusement, les dirigeants de Paramount, ayant vu les premières scènes tournées, craquent totalement pour l'actrice. Giulietta finit par signer un contrat pour un tiers du salaire d'Anthony Quinn. Fellini ressent tellement de pression qu'il souffre d'une dépression et doit prendre un traitement pour trouver la force de terminer le film. Sans doute à cause de ses angoisses, Federico se montre presque cruel avec Giulietta, qui s'en plaint. Vous êtes si gentil et si doux avec les autres membres de la distribution, pourquoi êtes-vous si dur avec moi ? Ce tournage va mettre en danger leur couple ? Non, c'est tout le contraire. Ils vont vivre leur triomphe international comme l'aboutissement de 10 années d'amour fou. Avec la soudaine célébrité de Giulietta, le couple est sans cesse traqué par les photographes. Mais ils sont heureux de partager ce succès inattendu. Ils éprouvent une gratitude l'un envers l'autre. La Strada va recevoir une pluie de récompenses. Federico ne peut pas cacher son émotion et Giulietta est en larmes. Fellini détestant les voyages et les mondanités, c'est Giulietta qui sillonne le monde pour récolter les récompenses. Même s'il ne le montre pas vraiment, Fellini est fier de son épouse. En 1957, il lui offre un rôle en or.

Nuit de Cabiria. Giulietta Masina incarne une innocente prostituée qui ne rêve que de mariage. Avant le tournage, il lui donne une seule indication. Cabiria, c'est une femme propre dans un monde dégueulasse. Comme dans La Strada, elle bouleverse le monde entier et remporte le prix d'interprétation féminine au Festival de Cannes. Son mari est dans la salle. 14 ans après leur première rencontre, il la regarde encore avec des yeux de jeune homme. Après tous ces honneurs, ils sont heureux de se retrouver en tête-à-tête dans leur appartement romain via Archimède, où une pièce entière est remplie de divers trophées et récompenses. Federico la rebaptise le sanctuaire du divin amour. Malgré la célébrité, ils vivent comme des bourgeois de province, inconscients de la fascination qu'ils exercent. Ils ont du mal à se séparer, même pour quelques jours. Quand elle tourne avec d'autres metteurs en scène, Giulietta culpabilise. Pourquoi m'a-t-il dit que je pouvais aller tourner si loin de Rome alors qu'il a encore perdu ses clés ? Et quand Fellini s'éloigne de Rome, il lui écrit « Giulietta, pourquoi m'as-tu laissé partir à Hollywood avec ses contrats mirobolants ? Sans toi, je ne sais plus rien faire, et surtout pas les films. Trouve-moi un avion pour te rejoindre. Je serai docile et sage pour recevoir des prix. » Il l'appelle toutes les 2 heures, la tient au courant de ce qu'il fait. Mais Giulietta ne peut ignorer les rumeurs. Federico est entouré de femmes sublimes, prêtes à tout pour avoir un rôle. Lui parle de fantasmes érotiques. Giulietta sait que parfois, les fantasmes deviennent réalité. Malgré leur union d'une solidité à toute épreuve, Fellini a des aventures. Giulietta le sait et le supporte. Mais jusqu'à quand ?

Elle a compris que les femmes qui passent dans la vie de son mari ne comptent pas. Fellini est devenue si célèbre que de nombreux livres paraîtront sur les liaisons torrides du maestro. Une de ses maîtresses écrira même un récit pornographique de leurs ébats. Mais un jour, l'épouse patiente se rebelle. Federico rentre chez lui pour déjeuner et, comme à son habitude, Giulietta a donné sa journée à leur domestique. En se mettant à table, il trouve dans son assiette une pile de documents. Il devient pâle et dit à son épouse « Qu'est-ce que c'est que ça ?» Elle le fixe d'un œil impitoyable qu'il ne lui connaissait pas. Inquiet, il lit la première page. C'est le rapport d'une agence de détectives privés décrivant ses allées et venues. Un véritable journal de bord de son infidélité. À 10h du matin, il dottore Fellini s'arrête au numéro X de la rue Y. Comme la meilleure défense, c'est l'attaque, il dit à Giulietta « C'est indigne de toi ». Elle reste calme en voyant Federico sortir, en claquant la porte. Après cette scène, à laquelle il ne s'attendait pas, il saluera la force de caractère de son épouse. Elle savait tout depuis plusieurs semaines et jouait jour après jour le rôle d'impeccable maîtresse de ma vie. J'ai découvert une autre Giulietta. Et cette nouvelle Giulietta va lui inspirer Juliette des esprits.

0: film, le premier en couleur pour Fellini, Giulietta incarne une femme trompée avec un sourire émouvant à la Girardot. La villa, décor du film, ressemble à leur véritable maison de vacances, blottie dans une pinède. Car c'est leur vie qui se déroule sur grand écran. Fellini semble vouloir dire à Giulietta qu'il a mesuré sa détresse. Même si Juliette des Esprits est un semi-échec, Giulietta s'en console, car ce film lui a permis de renouer avec son Federico. Elle est loin de se douter qu'ils vont rester 20 ans sans tourner ensemble.
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0: Federico Fellini et Giulietta Masina sont mariés depuis 22 ans et Giulietta n'aura jamais de regrets sur sa carrière évanouie. Elle joue son meilleur rôle, celui de casalinga, ménagère en italien. Elle préfère sa vie auprès de son mari à sa carrière d'actrice.
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Fellini commence à tourner Satyricon, l'un de ses films les plus baroques. Giulietta viendra le rejoindre de temps en temps sur le plateau pour lui apporter tout ce dont il a besoin. Pendant que son mari met en scène la décadence de la Rome antique, Giulietta fait son ménage. Pendant qu'il règle une scène d'orgie romaine, elle choisit ses légumes pour le minestrone du soir. Elle n'est plus que l'ombre de Federico. Elle tourne rarement, mais reste aux côtés de son mari pour affronter le scandale de la Dolce Vita. Anita Ekberg rentre dans l'eau de la fontaine de Trévis, sublime femme panthère au profond décolleté qui attire les regards de tous les hommes. Federico semble lui faire l'amour avec sa caméra. Mais à la sortie du film, le scandale est énorme. L'église prononce chaque dimanche des malédictions pour ce diable de Fellini. La presse fustige Federico, le provocateur. Mais le public, lui, se précipite dans les salles. C'est après la Dolce Vita que naîtra le terme de paparazzi, du nom du photographe, ami de Mastroianni, Coriolano Paparazzo. Ces paparazzi, Fellini va bientôt les retrouver lorsque la Dolce Vita est présentée à Cannes.

Les acteurs sont fébriles. On entend des cris de haine dans la salle. Heureusement, Giulietta est à ses côtés, avec son éternel sourire qui apaise Federico. On annonce la Palme d'Or. Contre toute attente, elle revient à Fellini. La tension retombe, enfin. Pendant toutes ces années, Giulietta n'intervient pas dans le travail de son mari. Je ne veux pas être envahissante. J'ai une certaine pudeur, lui aussi. J'essaie d'être discrète. C'est tellement intéressant d'être sa femme, confie-t-elle à un journaliste. À la question « Est-ce difficile de vivre avec un génie ?», elle répond « Je vais vous faire une confidence. C'est plus facile de vivre avec un génie qu'avec un crétin. » Ému par cette discrétion, Fellini cherche comment s'y prendre pour lui offrir une nouvelle preuve de son amour.

comme elle a toujours aimé danser, il va lui écrire le rôle d'une danseuse vieillissante dans Ginger et Fred. Son partenaire sera bien sûr Marcello Mastroianni,

son discours dans un anglais approximatif. Il s'interrompt soudain pour s'adresser à Giulietta. « Please, stop crying !»« S'il te plaît, arrête de pleurer !» Ce cri d'amour émeut le monde entier. On ne le sait pas encore, mais ce sera la dernière fois qu'on les verra ensemble. »

Quelques mois plus tard, Federico fait un malaise en apprenant que Giulietta souffre d'un cancer du poumon. Malades tous les deux, ils se soutiennent avec leur dernière force. Quand on vient voir Giulietta, Federico lance « Désolé, elle ne peut pas se rendre libre aujourd'hui pour la protéger du regard des autres. » Le 3 août, une crise le laisse paralysé du côté droit. Il est hospitalisé pendant quelques semaines. Tous les soirs, après sa journée au chevet de son mari, Giulietta Massina retrouve une foule compacte devant sa porte. Les Italiens viennent la saluer comme une reine qui a des malheurs. Son visage est émacié, elle porte des perruques et un turban pour masquer les séances de chimiothérapie. Le lendemain de leur noce d'or, Federico s'éteint à midi pile. Les obsèques nationales ont lieu dans l'église Sainte-Marie des Anges. Giulietta a trouvé la force d'assister à la messe, ponctuée des musiques de Nino Rota. Elle porte un manteau vert sombre, un turban et des lunettes noires.

maître joue l'air de la Strada. À midi, le cercueil du maestro quitte l'église sous les applaudissements. Quand il passe devant Giulietta, avec son chapelet à la main, elle fait un dernier au revoir à l'homme de sa vie. Elle sait qu'elle va bientôt le rejoindre. Giulietta meurt le 23 mars 1994 à Rome, à peine 5 mois après son époux. Le couple est enterré dans le petit cimetière de Rimini, la ville natale de Federico. Ils reposent avec leur fils, Pierre Federico, mort en 1945, à l'âge de 5 mois. Cet enfant, dont ils ne parlaient jamais, avait été le ciment de leur couple. Il les avait accompagnés tous les jours de leur vie comme un ange gardien. Giulietta avait déclaré peu de temps avant sa disparition. Après 50 ans de vie commune, Federico et moi, nous ne sommes pas une famille. Nous sommes un couple vivant librement, sans aucune contrainte ni servitude. Ne pas avoir eu d'enfant a fait que nous sommes devenus réciproquement l'enfant l'un de l'autre, fils l'un de l'autre. Giulietta, c'est moi. Je suis née le jour où je l'ai rencontrée, dira le pudique Fellini.

0: Merci à Daniel Moreau pour l'écriture de ce récit. La réalisation est signée Boris Paczynski.
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0: Pour en discuter, je reçois Jean-Max Méjean, critique de cinéma, spécialiste de Fellini et co-auteur avec Zoé Valdès et Dominique Delouge du livre Giulietta, la muse de Fellini, publié en 2013 aux éditions La Tour Verte. Bonjour à vous, merci d'être là.
3: Bonjour et merci à vous aussi.
0: Dominique Delouge, dont vous me dites qu'il a été l'assistant de Fellini.
3: Tout à fait, il a été l'assistant sur trois films, Il Bidone, Les Nuits de Cabiria justement, et le dernier étant évidemment La Dolce Vita.
0: Trois
3: chefs-d'œuvre, et donc qui a beaucoup de choses à raconter. C'est d'ailleurs un peu grâce à lui que je suis rentré en contact avec Fellini il y a de

0: cela quand même pas mal de temps.
1: Que vous avez rencontré plusieurs fois ?
0: Oui, oui, plusieurs fois. Et bon, je ne fais pas partie des intimes, mais là, vous m'invitez pour parler. J'ai un peu de pudeur parce que je suis assez pudique. C'est vrai que c'est difficile de parler des amours de quelqu'un et de deux personnes qu'on a adorées. Parce que...
1: Alors, Fellini, il était comment, celui que vous avez rencontré ? Comment vous a-t-il accueilli ? Comment était-il en interview ?
0: C'est une longue histoire qui s'étale sur 20 ans, juste d'ailleurs, l'année qui précède sa mort. C'est pour ça que j'ai écouté votre récit, je suis encore ému, parce que c'était vraiment très, très émouvant. Et donc, bon, c'est une longue histoire que je ne vais pas raconter là, mais comment était-il ? C'est quelqu'un qui aimait beaucoup jouer au chat et à la souris.
1: Oui.
0: Il vous donnait rendez-vous, il n'y était pas.
1: Ah bon ?
0: Il vous faisait écrire par sa secrétaire qu'il était en Amérique, alors que vous savez pertinemment. Voilà, c'est quelqu'un qui adore...
1: Ça, c'est pas très agréable quand on vient spécialement le rencontrer.
0: Oui, mais ça fait partie du jeu, ouais. En fait. Bon, c'est quand même quelqu'un à qui on écrivait, qui était quand même assez, d'un abord assez, assez facile, parce que moi, quand même, petit étudiant en philosophie à Montpellier, je vois Satyricon, je lui écris... À Cinecittà, M. Fellini, Cinecittà. Et il me répond.
1: Enfin, qu'est-ce que vous avez ressenti en voyant Satyricon ?
0: Ah ben, moi, écoutez, je ne connaissais pas Fellini. Et puis, c'est une amie qui me parle. Il y avait une émission à la télévision qui se passait l'après-midi. Il était venu avec Giulietta, Léonore Fini, et lui était là aussi, évidemment. Ils ont passé des extraits. Mais moi, disons que j'avais fait mes humanités, j'avais appris le latin, un peu le grec. Mais moi, je disais, mais voilà, c'était ça. La Rome antique, c'était ça la décadence. Mais j'ai trouvé... Alors du coup, n'écoutant que mon courage et mon cœur, je lui ai donc écrit une longue lettre que je n'ai pas d'ailleurs, parce que je l'ai envoyée. Et voilà, et j'ai eu une réponse. Et c'est à partir de ce moment-là que j'ai passé ma vie entre Paris, d'abord Montpellier et Rome, et puis Paris, Rome, voilà.
1: Alors, on va revenir sur cette histoire d'amour, vous l'avez dit, tout à fait émouvante
0: tout
1: entre
0: fait, oui.
1: Federico et sa muse Giulietta. On en parle dans quelques instants sur Europe 1. Restez bien avec nous.
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1: Chaque samedi et chaque dimanche de 16h à 17h, je vous raconte une histoire d'amour extraordinaire. Aujourd'hui, je vous ai raconté l'histoire d'amour émouvante entre le réalisateur italien Federico Fellini et sa femme, sa muse, la comédienne Giulietta Masina. Et pour en parler, je suis avec Jean-Max Méjean, critique de cinéma et spécialiste de Fellini. Vous avez rencontré Fellini, vous avez eu la chance de rencontrer Giulietta aussi ?
0: Ah oui, oui, oui, à plusieurs reprises, mais une fois, je le confesse, j'ai dit que j'étais journaliste, j'avais 24 ans, journaliste au Nouvel Obs, et elle, Elle a joué le jeu, elle m'a reçu. Elle était habituée avec son mari qui racontait tout le temps des mensonges, donc elle m'a reçu chez eux. C'était la première fois, donc c'était en 81. Elle était adorable, vraiment. Adorable. Donc elle a joué le jeu, elle m'a donné cet entretien que j'ai d'ailleurs gardé. Et du coup, moi, en fait, j'avais un peu usé de ce stratagème, me disant, Fellini, non, il n'était pas à la maison ce jour-là.
1: Alors, ils se rencontrent tous les deux dans le studio, à la radio.
0: Hein, à la radio,
1: dans
0: oui.
1: un studio, elle est en train de raconter un récit qu'il a écrit. Et c'est fou parce qu'elle ressemble comme deux gouttes d'eau au dessin qu'il avait fait.
0: Voilà, c'est ça. C'est-à-dire qu'il avait imaginé Paline, puisqu'elle joue le personnage de Paline. Et lui, c'est curieux parce que dans d'autres films, il donnera ce prénom Keiko. Là, c'est Chico et Paline. Il avait dessiné les personnages et c'est... Et vous savez qu'il était quand même féru de paranormal et il croyait beaucoup, disons, à l'au-delà, aux mages, aux spirites, voilà. Et donc, en imaginant ces deux personnages, c'est-à-dire Chico et Paline, des amoureux, un jour, il arrive au studio, il était quand même, après, en écoutant l'émission, il était tombé amoureux de la voix de Juliette. Mmh. Et lorsqu'il va au studio... Donc, elle qui n'aimait que les blonds, elle voit ce beau brun avec des yeux de braise, ténébreux, grand, très grand. À l'époque, il avait tous ses cheveux très noirs. Et c'est le coup de foudre, voilà. Et ça va être donc 50 ans de vie commune, voire plus.
1: Mais tout est contraste entre eux. Elle n'aime que les blonds, elle va tomber amoureuse d'un brun, et lui est fantasme, c'est ce qu'on voit en tout cas dans ses films, alors, sur les femmes plantureuses, l'opposé de ce qu'est Giulietta.
0: Alors oui, moi j'interprète ça, c'est un petit peu le film de Jean Eustache, La maman et la putesse, c'est-à-dire qu'elle représente un petit peu la femme idéale, l'ami, la mère, évidemment, parce que chez les Italiens, la mère, elle, bien qu'elle n'ait pas la carrure d'une matrone, au contraire, c'est une petite fée. Et je crois qu'elle le rassure parce qu'elle est toujours présente, délicate et attentionnée. Et lui, fantasme, Dominique Delouche me le raconte parce qu'il a été très proche, encore plus proche que moi, bien sûr, de Fellini. Il lui disait... Ah, je suis fasciné par les coulettes, les culs. Enfin, passez-moi cette expression, c'est ce qu'il emploie, lui, en italien.
1: Ouais.
0: Donc, il est fasciné, d'ailleurs, on le voit dans la plupart de ses films. Le corps de la femme ouais. est hypertrophié. Mm. Et on se dit, mais comment ça se fait qu'il soit tombé amoureux de cette frêle personne qui est comme une fée, comme un.
1: Il lui a offert quand même pas mal de rôles de prostituée.
0: Ben oui, voilà, c'est ça. Et c'est curieux parce que des prostituées dans l'imaginaire félinien, on le voit dans Roma, c'est toujours des espèces de matrones, de lionnes, de femmes très imposantes. Et là, on a l'exemple avec Abiria qui est une... Vous avez donné cette citation, c'est-à-dire une femme pure dans un monde moche, c'est ça. Une petite femme, le film commence... Elle est trahie par son maquereau, on va dire. Et là, à la fin, elle va être de nouveau trahie par cet homme, François Perrier, qui lui fait croire qu'il est amoureux d'elle et qu'il veut l'épouser.
1: Alors, c'est un peu la description qu'on pourrait faire de Giulietta, parce qu'elle accède à la notoriété, à la célébrité, elle accompagne son époux lors de ses succès et de ses récompenses. Elle va même... les chercher elle-même, tellement il n'aime pas voyager.
0: Non.
1: Mais pourtant, ce qu'elle préfère le plus... C'est de rester à ses côtés.
0: C'est rester à la maison, enfin être à ses côtés. C'est-à-dire qu'elle est en symbiose avec lui, mais lui aussi, je pense.
1: Ouais.
0: Alors après, moi, j'ai du mal à rentrer dans l'intimité d'une histoire d'amour, parce que l'amour, vous qui faites cette émission, vous savez que l'amour n'a pas de raison. L'amour est un oiseau rebelle, donc on ne peut pas savoir ce qui unit deux personnes.
1: Ouais.
0: On ne peut pas savoir ce qu'il y a comme secret. Ce sont des secrets à la fois d'alcôve, mais aussi des secrets psychologiques. Alors, ils sont tellement différents et tellement ressemblants qu'en même temps, je crois que c'est... Lui a trouvé en elle la... Vous disiez tout à l'heure la casalinga, la déesse de la maison, celle qui entretient le feu, qui s'occupe de l'intérieur. Voilà.
1: Et qui ferme les yeux quand il faut les fermer, parce que le maître est infidèle.
0: Alors au niveau de ses frasques, je sais que toute sa vie, il a eu une maîtresse, ça tout le monde le sait. Hein.
1: La même.
0: La même
1: Donc
0: maîtresse.
1: Donc là, c'est plus qu'une maîtresse, c'est une histoire.
0: Une femme en secret, comment dit-on, une double vie, voilà, elle s'appelait Gina, elle par contre était très plantureuse.
1: me doute.
0: Et ensuite, alors quand même, tout à l'heure, je vous ai entendu parler, quand elle l'a fait suivre par un détective, le film d'après Juliette des Esprits, il va pousser... Alors, il dit que ce n'est pas du tout un film autobiographique, en plus, il va pousser la malice jusqu'à... dans le film, on voit qu'elle le fait suivre, donc c'est une mise en abîme de leur histoire. Et en plus, la voisine, il fait jouer celle qui a écrit d'ailleurs un livre pour raconter... C'est Sandra Milo, qui a écrit un livre pour raconter ses amours avec Fellini. Alors après, moi je pense qu'il faut aussi garder la tête froide, parce que je crois que c'est aussi quelqu'un italien qui aime bien faire croire qu'il a toute une cour, qu'il a un harem. Et d'ailleurs, dans 8 et demi, il y a la scène du harem avec Marcello Mastroianni. Alors, qu'est-ce qui est vrai, qu'est-ce qui est faux? Je n'en sais rien, mais toujours est-il qu'il y a ce côté... Alors, il y a aussi, pendant le tournage de La Strada, d'ailleurs, Giulietta Masin est tombée amoureuse de Richard Bazart. Il y a eu une histoire d'amour entre eux, et ça c'est véridique. Hein.
1: Ah bon.
0: Il était la femme de Valentina Cortez, qui était une amie des Fellini, et Fellini s'est aperçu qu'elle était sous le charme.
1: Bon, il a dû être super jaloux, lui.
0: Alors, ça, je ne sais pas.
1: Je me doute.
0: Comment peut-on être jaloux de quelqu'un qu'on trompe toute la journée?
1: Parce que
0: c'est pour ça que je vous dis, on ne peut pas se mettre dans la tête des gens qui sont amoureux l'un de l'autre. On ne peut pas.
1: Ouais.
0: On va détruire leurs secrets.
1: En tout cas, ça ne lui a pas déplu qu'elle marque un peu son mécontentement. Il a trouvé qu'elle avait du caractère.
0: Alors là-dessus, il y a une anecdote que j'avais trouvée dans le livre de Liv Ullmann. Liv Ullmann, qui était la femme... La compagne de Ingmar Bergman, qui était très admirative de Fellini. Mmh. Donc un jour, ils sont allés via Margutta chez les Fellini. Mmh. Non, pardon, à Fregene, à leur maison qu'ils avaient au bord de la mer, là où on est censé avoir tourné Juliette des Esprits. Et à un moment donné, pendant le repas, Fellini est sorti pour faire je ne sais pas quoi. Et Giulietta s'est mise à chanter. Et quand il est rentré, c'est Liv Ullmann qui le raconte. Hein, il a dit, oh là là, je ne peux pas m'absenter 5 minutes sans qu'elle fasse une bêtise. Voilà, tu sais pas qu'elle chante maintenant. Et Giulietta est partie dans le jardin. Et Liv Ullmann raconte que par la fenêtre, elle l'a vu qui arrachait toutes les fleurs de colère.
1: Ah bon ?
0: Donc, il y avait quelque chose certainement entre eux de un peu tyrannique.
1: Ouais.
0: Peut-être se tyranniser l'un l'autre.
1: Elle fait une jolie réponse au journaliste qui lui demande si c'est pas trop dur de vivre avec un génie. Elle répond que c'est plus facile d'être avec un génie qu'avec un crétin.
0: Oui, ça c'est son point de vue. Après, ça dépend à quel niveau se situe l'amour que les gens éprouvent l'un pour l'autre.
1: Merci beaucoup d'avoir répondu à mes questions, de vous être déplacé, d'être venu dans ce studio. Bonne fin d'après-midi à vous.
0: Merci beaucoup.
1: Et pour en savoir plus, si vous êtes passionné par Fellini et Giulietta Masina, je vous invite à découvrir votre livre, puisque vous avez raconté leur histoire, votre livre qui s'intitule...
0: Vous
1: en avez écrit plusieurs, en fait, sur Fellini.
0: Alors, en fait, celui dont vous parlez, c'est celui sur Giulietta Masina, la muse de Fellini.
1: Exactement.
0: Mais
1: il y en a d'autres.
0: Ah oui, il y en a d'autres. Oui. Alors, le premier livre que j'ai écrit sur Fellini s'appelle Fellini, un rêve, une vie.
1: D'accord.
0: C'est aux éditions du Cerf, dans la collection 7e art. Après, j'ai fait alors c'est un livre collectif que j'ai dirigé en 2009 qui s'appelle Fellini Città, où tous les proches de Fellini, notamment la famille, ont écrit.
1: D'accord.
0: Voilà.
1: Merci beaucoup.
0: Merci à vous.
1: Merci de nous avoir suivis. Je vous retrouve demain à 16h sur Europe 1 pour une autre histoire d'amour extraordinaire, celle de Marie Curie et de son amant Paul Langevin. Mais tout de suite, c'est William Lémergie que vous retrouvez pour Balade en France. À demain.
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27: Europe 1, il est 17h, les informations avec Frédéric Joncheret. Bonjour Frédéric.
28: Bonjour William, bonjour à tous. Coup dur sur la terre battue parisienne. Notre numéro 1 français Arthur Fils a annoncé son forfait pour Roland-Garros. Ce matin, il s'était entraîné sur le court Philippe Chatrier pour se tester. Rappelons qu'il avait déjà déclaré forfait il y a quelques jours à Rome en raison de douleurs à une hanche. Une quinzaine à la porte d'Auteuil qui débute demain. 9 Français seront dans le tableau messieurs, dont Mpetshi Péricard face à Djokovic. Et 2 Françaises, Clara Burel et Fiona Ferro. Une compétition à vivre toutes les heures sur Europe 1, la radio officielle de Roland-Garros. Au volet diplomatique, l'Iran dit être en phase de finalisation d'un protocole d'accord avec les États-Unis, un rapprochement qu'avait confirmé un peu plus tôt Marco Rubio. Le chef de la diplomatie américaine est actuellement en déplacement en Inde, mais suit de près le dossier. Pour lui, il y a une chance que l'Iran accepte un accord visant à mettre fin à la guerre dès ce samedi. Marco Rubio, qui a invité le Premier ministre indien à se rendre à la Maison-Blanche pour un avenir proche, une invitation lancée à Narendra Modi une semaine après un sommet avec la Chine. Le ministre israélien de la Sécurité nationale interdit de territoire français. C'est ce qu'a indiqué Jean-Noël Barrot, le ministre des Affaires étrangères. Une décision prise après la diffusion par Itamar Ben-Gvir d'une vidéo où l'on voit des militants de la flottille pour Gaza agenouillés et mains liées. Le chef de la diplomatie française dénonce des agissements inqualifiables. Rappelons que le premier ministre israélien Benjamin Netanyahou et l'ambassadeur d'Israël en France avaient déjà condamné un traitement qui n'est pas conforme aux valeurs et aux normes d'Israël. L'agence sanitaire de l'Union africaine met en garde le continent face à l'épidémie d'Ebola. Selon elle, 10 pays africains risquent d'être touchés par le virus, en plus de la République démocratique du Congo, épicentre de l'épidémie. Il s'agit du Soudan du Sud, du Rwanda, du Kenya, de la Tanzanie, de l'Éthiopie, du Congo, du Burundi, de l'Angola, de la Centrafrique et enfin de la Zambie. Alain Prost, victime d'un violent cambriolage à son domicile en Suisse mardi dernier. Le quadruple champion du monde de Formule 1, âgé de 71 ans, a été légèrement blessé à la tête. L'un de ses fils a été contraint d'ouvrir le coffre-fort familial. Les cambrioleurs ont pris la fuite avec le butin, dont l'inventaire précis est en cours d'évaluation. À Montréal, le départ de la course sprint du Grand Prix du Canada de Formule 1 sera donné dans une heure à 18h. Les Mercedes de George Russell et Kimi Antonelli s'élanceront devant la McLaren de Lando Norris. Côté français, Isaac Hadjar partira de la 8e place. C'est à suivre sur Canal Plus Sport. Et le suspense est total sur la croisette avant la remise ce soir à Cannes de la prestigieuse Palme d'Or.
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0: messieurs, bonjour, soyez les bienvenus à Balade en France. Voici quelques sites remarquables que vous allez pouvoir visiter grâce à cette émission. Merci beaucoup. Alors, il s'agit de sites historiques ou des sites que l'on dit de mémoire ou bien des sites industriels, ouais. Etc. Alors, pour m'aider, bien sûr, une équipe de journalistes et de spécialistes de tourisme, comme c'est qu'elle a tout de suite, c'est le cas avec Gavis Clément-Déruiz. Bonjour, Gavis.
1: Bonjour, c'est moi. Bonjour à tous. Bonjour, William. Bonjour, Sarah.
0: On va commencer tout à l'heure avec un lieu dont nous sommes presque les premiers à parler, non ?
1: Ouais, presque, en effet. C'est la cité des présents François Mitterrand. Elle vient juste de rouvrir quand ? Le 10 mai dernier. C'est une sorte d'hommage à la première élection de François Mitterrand en 1981, un 10 mai, justement.
0: Et cette cité des présents, on pourra la visiter où ?
1: Eh bien, à Château-Chinon, qui est une ville qui lui était très très chère, et on vous expliquera pourquoi.
0: Ensuite, un site du savoir-faire français qui a un lien comme quelques autres avec la gastronomie.
1: Ouais, il y a plusieurs centaines de fromages en France. Tous ne disposent pas d'un musée, ni d'une maison mémoire qui raconte leur histoire. Ça rime. C'est le cas pourtant de cette maison qui s'appelle la maison du Brie de Meaux.
0: Après cela, la balade sémantique avec la grande Sarah Adoraghi, elle-même de passage en France. Aujourd'hui, une expression très connue et très ancienne, Sarah.
2: Oui, bonjour à tous. Bonjour William. Oui, c'est pas tout neuf. Hein. L'expression, c'est copain comme cochon. Et vous allez voir que l'animal, eh bien, ça n'a rien à voir. Il n'a rien à voir dans cette affaire et je vous dirai pourquoi.
0: Tout de suite après la balade du patrimoine, direction la Loire-Atlantique et Saint-Nazaire, le port de Saint-Nazaire, plus particulièrement.
1: Presque sous l'eau, là. On va visiter l'Espadon. C'est le seul sous-marin présenté à flot visitable en France. C'est un ancien bâtiment de la Marine nationale. C'est le premier submersible à avoir plongé sous la banquise.
0: Et on vous dira pourquoi il a fait ça à l'époque. C'était pas pour jouer. Hein. On terminera avec Sarah et une balade culturelle au musée d'art et d'histoire trop peu connu, qui est situé à Saint-Denis. C'est le musée Paul-Éluard. Mais qu'est-ce qui devrait nous intéresser là-bas, Sarah ?
2: Une exposition très originale, figurez-vous, qui explore l'histoire de la médecine, mais aussi celle de tous les rituels, vous savez, et les pratiques utilisées pour sortir de la maladie depuis le Moyen-Âge jusqu'à aujourd'hui.
0: Ah oui !
2: C'est passionnant. Et à ma connaissance, inédit.
0: Un peu de sorcellerie, un peu de magie, hein, dans tout ça. Voilà. Alors, ceci était un sommaire. Et maintenant que le rideau s'ouvre, voici les balades du jour.
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0: Direction Château-Chinon, maintenant dans la Nièvre, au cœur du Morvan, au Gavitz.
1: Oui, William, c'est là qu'on vous propose de visiter la cité des présents François Mitterrand. Ça rime, encore une fois. Ça a été rouvert il y a quelques jours, après de gros travaux et la création de nouveaux espaces. Alors, quand le 10 mai 2026, c'est pas un hasard, vous allez découvrir un musée où il est question, évidemment, de l'ancien président Mitterrand, mais aussi des coulisses du pouvoir après l'arrivée de la gauche en 1981.
0: Alors, justement, pour en savoir un peu plus, nous sommes en ligne avec Thibaut Richard, qui est le responsable de la Cité des Présents, François Mitterrand. Monsieur le responsable, Thibaut, bonjour.
4: Bonjour à vous.
0: Bonjour. Bonjour. Alors d'abord, il faudrait préciser que dans le même lieu, il y a deux musées, n'est-ce pas ? Il y a un musée aussi de la mode, on en parlera ultérieurement. Mais ce qui nous intéresse tout de suite, là, c'est le musée des cadeaux présidentiels. Alors, il vient d'être rénové. Qu'est-ce que c'est exactement un musée comme ça ? Il y a d'abord combien d'objets conservés ?
4: Eh bien, dans ce musée cadeau présidentiel, on conserve actuellement environ 4800 objets. Donc des objets qui ont été donnés à François Mitterrand en tant que président de la République française, que ce soit par des dignitaires étrangers ou bien aussi par des citoyens et citoyennes françaises qui pouvaient faire des cadeaux au président de la République
0: c'est
4: à l'époque.
0: Ça. Ah oui, c'est bien de le dire aussi, Thibault, parce qu'on se dit, bon, bah, alors ça fait beaucoup de visites à l'étranger, il reçoit des cadeaux, ou même quand quelqu'un lui rend visite en France. Mais là, les Français pouvaient le faire. On verra dans quel cas. Alors rappelez-nous pourquoi il est installé dans le musée, vous venez de le dire, mais il faut dire aussi que François Mitterrand a été pendant très longtemps une figure locale, quoi. C'est le régional de l'étape. Et pendant toute sa carrière, il a été profondément attaché à la Nièvre.
4: C'est vrai, donc François Mitterrand a été maire de Château-Chinon de 1959 à 1980, finalement jusqu'à son élection en tant que président. Et donc il a un attachement très fort à cette ville de Château-Chinon où se trouve donc notre musée, et c'est ce qui un petit peu va provoquer l'apparition de ce musée des cadeaux présidentiels, anciennement musée du Septennat ici à Château-Chinon. Et puis François Mitterrand était un peu plus largement très attaché à la Nièvre. Il a été plusieurs fois conseiller général au sein de ce département, président du conseil général, député, sénateur de la Nièvre. Donc voilà, il a en tout cas aussi eu une longue carrière politique au sein de notre département.
0: Bien sûr, bien
4: et c'est ce qu'on essaie de rappeler aussi et d'expliciter oui. pourquoi on trouve aujourd'hui ces cadeaux élyséens.
0: Ouais, mais il y avait vraiment un lien personnel, intime entre lui et ce département. Alors, on revient sur les cadeaux avec vous, Sarah. Allez-y.
2: Oui. D'abord, il y a aussi le musée Jacques Chirac hein, à Saran.
0: Oui,
2: rappelez-vous,
0: oui, oui.
2: avec les cadeaux présidentiels.
0: Ouais, voilà.
2: Je me rappelle, on lui avait offert une carabine en or, un président africain qui lui a offert un fusil en or massif.
0: En or.
2: Ouais. Alors, les quelques milliers de cadeaux reçus par justement François Mitterrand provenaient d'où? Parce que les sources sont différentes, j'imagine. Il y a des cadeaux officiels, parfois personnels aussi?
4: Tout à fait, ce sont principalement des cadeaux officiels qui sont faits au président, que ce soit par des dignitaires étrangers. Donc lorsque le président se déplace à l'étranger, eh bien un cadeau lui est fait en signe de bienvenue, mais aussi lorsque des dignitaires étrangers sont reçus à Paris, sont reçus à l'Élysée. Le protocole le protocole diplomatique veut que quelque part dans ses valises on apporte avec soi un cadeau qu'on offre du coup au dignitaire qui nous reçoit, donc là en l'occurrence François Mitterrand à l'Élysée. Alors les cadeaux personnels, on n'en conserve pas tant, puisque ce sont malgré tout des cadeaux qui sont assez peu personnalisés. Généralement, c'est plutôt les services du protocole qui les choisissent en sorte de symbole de l'État qu'ils représentent, de la nation qu'ils représentent. Il y a quelques cadeaux qui sont un petit peu plus, on va dire, spécifiques à la figure mitterrandienne, des livres, comme il était grand amateur de littérature.
0: C'est ça, collectionneur de livres.
4: C'est ça.
2: Mais ces cadeaux sont très encadrés, non? J'imagine
4: oui,
2: quand même.
4: Tout à fait. Alors, pour les cadeaux présidentiels, il y a un petit flou juridique en France. De façon coutumière, c'est la fonction présidentielle qui le reçoit. Donc, c'est pas l'homme François Mitterrand qui le reçoit, c'est le président de la République.
0: D'accord.
4: Et c'est donc des cadeaux qui sont gérés par les services du protocole de l'Élysée. Et c'est comme c'est ça qu'ils ont été ensuite transférés en Nièvre.
0: Ce que vous voulez dire, Thibault, c'est que s'il y avait un cadeau qui plaisait beaucoup à tel ou tel autre président, il pouvait pas remporter ça chez lui et le mettre sur sa cheminée.
4: Normalement pas.
0: Et voilà, c'est ça qu'il faut préciser. C'est un cadeau officiel à la France à travers le président. Bon, Gavin.
1: Oui, Thibault, parmi les cadeaux qu'on trouve à la Cité des présidents François Mitterrand, il y a des objets prestigieux, on a compris, de valeur parfois plus modeste. Vous avez des exemples concrets? C'est quoi l'objet le plus fou?
4: Alors, l'objet le plus clinquant, on pourrait dire, c'est une grande statuette, une grande statuette de dattier, une représentation d'une cueillette de dattes qui a été offerte par le président des Émirats Arabes Unis en 1991. Donc, c'est une statuette de palmier, finalement, avec des matières semi-précieuses, de la vermeille, des pierres semi-précieuses. Donc, un objet qui est en plus assez imposant, qui fait pratiquement un mètre de haut. Donc, un très bel objet qui attire beaucoup l'œil. Et puis, à côté de ça, on a des objets beaucoup plus spécifiques, on pourrait dire, et quelque part un peu plus intimes, même si toutefois ils n'ont pas fait partie de l'intimité de François Mitterrand. Mais par exemple, une habitante de Megève qui spontanément a envoyé au service de l'Élysée un petit bonnet tricoté main pour les œufs à la coque présidentielle. Alors, François Mitterrand ne s'en est certainement jamais servi. C'est un cadeau qui a été tout de suite versé dans le pot commun, finalement, de ces cadeaux qui ensuite a été envoyé par le service de protocole à Château-Chinon. Mais voilà, il y a un clin d'œil assez personnel qui peut être fait à ce moment-là.
0: Dites-moi, Thibault, je me trompe, ou il y a parfois eu des cadeaux pour ce président-là, mais d'autres, d'un animal vivant, ça existait, ça, non? Un chien?
4: Ça a existé. On a entendu récemment, ces dernières années, la politique du panda, la part de la Chine. Et François Mitterrand a reçu plusieurs animaux vivants au cours de ses septennats, dont un éléphanteau, une éléphante, Kaveri, qui est encore vivante aujourd'hui. ces animaux, que ce soit des chevaux ou des animaux plus exotiques, sont généralement envoyés dans les haras nationaux ou dans les zoos.
0: D'accord.
2: Est-ce qu'il y a des cadeaux qui peuvent être d'ailleurs, qui montrent que François Mitterrand était apprécié par tel ou tel homme d'État, ou au contraire, un cadeau un peu moins prestigieux ou gênant,
0: un cadeau
2: ou un peu
0: pas
2: cynique.
0: Cher, quoi. C'est ça que vous
2: cynique,
0: voulez dire.
2: Peut-être, je ne sais pas. Est-ce qu'il y a quelque chose comme ça où on sent que c'était pas de la bienveillance?
0: Non, mais il y a une histoire à chaque fois, je suppose, oui.
4: Alors, on n'a pas toujours le... Non, il n'y a pas toujours de sous-texte aussi précis. Généralement, c'est des cadeaux qui sont sélectionnés non pas par les présidents en tant que tels, oui, par les sûr. Hommes, mais par les services du protocole. Bien Toutefois, sûr. On sait qu'Helmut Kohl, par exemple, avait plutôt pour tradition de donner à François Mitterrand des livres, puisqu'ils c'est entretenaient ça. Tous les deux une relation relativement amicale. Et donc, il y avait des cadeaux qui pouvaient être plus spécifiquement choisis à ce moment-là, puisque les deux hommes avaient une connivence. Mais généralement, il n'y a pas de cadeaux outranciers. c'est toujours des cadeaux très protocolaires qui font partie d'un cérémonial d'accueil, donc qui sont d'accord. très cadrés aussi dans leur symbolique.
0: Alors Thibault, un mot également sur une autre partie de cet ensemble, c'est le musée de la mode qui existait avant le musée des présents, oui. Appelé musée du costume. Et alors lui, il existe ce musée depuis 1970, quand François Mitterrand était maire, c'est ça ?
4: C'est ça, tout à fait. Lorsque François Mitterrand était maire, donc la commune de Château-Chinon a acquis un ensemble de vêtements anciens du 18e et 19e siècle, donc une grande collection de 2500 pièces vestimentaires. Et aujourd'hui, donc, le musée de la mode, qui intègre aussi donc notre cité des présents François Mitterrand, propose donc des collections mode. Aujourd'hui, on conserve environ 5000 pièces. Avec une sorte de chronologie de la mode qui est faite entre le 18e siècle et nos jours. La pièce la plus contemporaine date des années 2010.
0: Thibault, on viendra vous rendre visite un peu plus tard. Je rappelle que là, pour aujourd'hui, en tout cas, il s'agissait de la cité des présents qui vient de rouvrir ses portes, François Mitterrand. On découvre d'une certaine manière la France, c'est la France de deux septennats, après tout, mine de rien, à travers ses cadeaux, et la France, la place de la France ou de la place de ce président, sa diplomatie. Merci, etc. Merci beaucoup, Thibault Richard. Au revoir. Bonne fin de journée.
4: Au revoir. Bonne journée.
0: Gavins, quelques infos utiles.
1: Oui, le musée est ouvert jusqu'au 30 septembre, du mardi au dimanche de 10h à 18h. 1er octobre, 15 novembre, mercredi au dimanche, 10h, 17h. Ça coûte 9 euros l'entrée. La visite guidée, 5 euros de plus. Toutes les informations sont à retrouver sur le site de la Cité des Présents et bien sûr sur europe1.fr.
0: Une autre information, et pour une fois, là, c'est un endroit qui est célèbre, qui est devenu célèbre, un endroit pour dormir et se restaurer. Pourquoi ? Quel est cet endroit et pourquoi il est devenu célèbre ?
1: On aurait presque pu en faire un lieu même de visite tellement c'est connu. C'est le logis au Vieux Morvan. C'est un superbe restaurant avec une vue panoramique sur le Morvan justement que Mitterrand adorait et il y séjournait quand il était député.
0: Ah oui.
1: Et c'est là aussi qu'il a fêté son élection en mai 1981 avec des belles chambres modernes. Aujourd'hui, on peut y dormir, c'est confortable, à partir de 89 euros la nuit, historique presque.
0: Dans un instant sur Europe 1, dans Balade en France, ainsi du savoir-faire. Comment et surtout qui fabrique l'un des fromages les plus célèbres de France, c'est le Brie de Meaux. Vous verrez tout ça grâce à la maison du Brie de Meaux que l'on vous propose de visiter dans... C'est l'un des temples du fromage français.
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0: Pour la balade du savoir-faire, direction Meaux. C'est à une quarantaine de kilomètres à l'est de Paris pour y découvrir un des monuments du patrimoine gastronomique français, le Brie de Meaux, Gavin.
1: Oui, William, vous avez raison. C'est un fromage qu'on peut qualifier de mythique, hein, parce qu'il fut créé il y a très très très longtemps. Et vous apprendrez où et comment en visitant justement la maison du Brie de Meaux.
0: Eh bien, pour ça, en savoir plus, nous sommes en ligne avec Benjamin Gallo, qui est le directeur de Meaux Marne Ourc Tourisme. Vous avez tout ça sur votre carte de visite, Benjamin.
16: Bonjour, oui, absolument.
0: Bonjour. Meaux Marne. Alors, Ourc, le canal d'Ourc, là, c'est ça?
16: Exactement, oui. Le canal d'Ourc qui alimente Paris en eau, oui, tout à fait.
0: Ah, ok. Bon, alors, on dit que le Brie de Meaux, Benjamin, a été et peut-être est toujours surnommé le roi des fromages. Pourquoi?
16: Bah, c'est une relation cultivée depuis très longtemps avec les rois de France, puisque le Brie de Meaux, il a été servi à la table des rois. Ça a commencé avec Charlemagne, donc même une table impériale.
0: Oh là, oui.
16: Puisque Charlemagne, quand il est revenu de sa campagne contre les Lombards en 774, il s'est arrêté à côté de Meaux à Jouarre, et il a dégusté un fromage qu'il a tellement apprécié qu'il a demandé ce qu'on lui serve dans son palais impérial à Aix-la-Chapelle, et c'était le Brie de Meaux. Donc ça commence très très tôt, et cette relation avec les rois, elle a été filée par Henri IV, autre fameux roi de France, et puis jusqu'aux autres rois européens, puisque après les guerres napoléoniennes en 1815, au congrès de Vienne, quand les vainqueurs vont se partager l'Europe, ils vont se servir et déguster du Brie de Meaux, et c'est là qu'il gagnera son nom de roi des fromages et puis premier des desserts.
0: On pouvait dire l'inverse, c'est le roi des fromages et c'est le fromage des rois, parce que là, si j'ai bien compté, il devait y en avoir que 4 ou 5 rois présents en 1815.
16: C'est ça. Exactement, oui.
0: Alors, Sarah.
2: Et pourquoi ce fromage s'est développé comme ça, en particulier dans la ville de Meaux et sa région?
16: Alors, il y a très nombreux fromages de Brie. Hein. On parle du Brie de Meaux, du Brie de Melun, du Brie de Nangis. On n'est pas chauvin. Hein. Chacun a leur propre procédé.
1: Oui, mais quand même.
16: Et à Meaux, en fait, il s'est développé dans la Brie, ce fromage, parce qu'au départ, simplement, quand les vaches produisaient du lait, il ne s'agissait pas de le perdre. C'était un matériau qui se conservait assez mal. Donc, on a commencé à faire du fromage de Brie pour conserver le lait, avant tout.
0: Ah, voilà.
16: Et puis, par la suite, ça permettait aussi aux agriculteurs du territoire de pouvoir avoir une diversification dans leurs revenus, parce qu'ils pouvaient vendre leurs produits, et notamment par la suite sur les marchés parisiens, ce qui a permis de le rendre populaire auprès du plus grand nombre.
0: Bien sûr. Gavin?
1: Oui, Benjamin, pour ceux qui n'aiment pas le fromage, ça existe, je pense à ma femme.
2: Quoi?
1: Ouais, il y en a. Dites-nous ce que ce Brie de Meaux a de si particulier. Il est fait avec quoi?
0: Avec quel lait, par exemple?
1: Il y a un lait particulier à Meaux?
16: Le Brie de Meaux, hein, c'est un fromage qui est une AOP, hein, qui a été une AOC, qui est maintenant une AOP. Donc, il y a un cahier des charges très, très précis. C'est un fromage qui est fait avec du lait cru, impérativement.
0: Lait cru?
16: Du lait cru de vache.
0: C'est pâte dure ou pâte molle?
16: Alors, c'est un fromage à pâte molle et à croûte fleurie, voilà.
1: Oh, c'est beau ça. Croûte fleurie.
0: Ah oui.
2: J'aimerais parler comme ça, en proposant du fromage à la maison.
0: Oui.
2: Tu veux un peu de Brie de Meaux? Tu sais, c'est une pâte molle à croûte fleurie.
1: Et ça veut dire quoi, croûte fleurie?
0: Prenez des notes pour l'anniversaire de Tata Louise, ça va l'impressionner.
1: Benjamin, ça veut dire quoi, croûte fleurie?
16: La fleur, en fait, c'est la croûte, hein, c'est les champignons qui vont se développer lors de l'affinage du fromage, qui va faire cette petite texture un petit peu blanche autour du fromage.
1: La tata va peut-être moins, mais peut-être Sarah.
2: Bah, déjà, j'ai pas tata Louise.
0: Vous permettez d'ajouter un léger goût de noisette, non?
16: Oui, tout à fait. L'affinage va apporter un petit goût de noisette, un petit arôme un petit peu beurré, hein, avec du coup le processus d'affinage. Voire même parfois, certains palais peuvent retrouver un petit goût de champignon dans ce fromage qui est un fromage qui a la chance d'être très accessible, qui peut être apprécié vraiment du plus grand nombre.
1: C'est ça qui est bien. C'est pas trop prononcé.
0: Ok. Oui. Qu'est-ce qu'on voit alors maintenant quand on visite cette maison du Brie?
16: Alors, cette maison du bruit, c'est un petit musée avec un parcours scénographique dans 5 salles, dans lequel on va découvrir un petit peu la fabrication du brie de Meaux, donc depuis les prairies fleuries qui vont de la Seine-et-Marne jusque dans la Meuse, mais après tout le processus de création de ce fromage, de la traite, la vie à la ferme, la place du brie dans l'histoire et dans le terroir. Et puis aussi des petites spécificités qui sont chères à notre terroir, notamment la confrérie du Brie de Meaux qui travaille activement à la valorisation du produit.
0: Oui, et ils ont un beau costume d'ailleurs. Gavins.
1: Oui, c'est un fromage qui existe depuis longtemps, mais est-ce qu'on le fait toujours de la même manière ou la recette a évolué ?
16: Alors, le processus de création, ça reste plus ou moins le même depuis l'origine, même si aujourd'hui il a été industrialisé parce qu'on fait beaucoup plus de volume. Au départ, je vous disais, c'était artisanal, la taille n'était pas forcément calibrée, etc.
1: Maintenant, tout est très contrôlé quand même.
16: Comme c'est un AOC, donc comme je vous le disais, depuis 1980, et puis une AOP, donc protégée depuis 1992, le cahier des charges est extrêmement strict et rigoureux, que ce soit pour la production, et notamment tout ce qui va être élevage, les vaches laitières, mais aussi pour tout ce qui est cahier des charges de préparation et de création du fromage.
0: Très bien. Voilà, vous terminerez la visite, madame, monsieur, auditeurs et auditrices d'Europe 1, par une dégustation, ça va de soi, et en visitant ce lieu, vous découvrirez aussi toute l'histoire d'un terroir, vous venez de le dire, Benjamin, et d'un savoir-faire transmis depuis des générations. Nous étions donc à la maison du Brie de Meaux, c'est en Seine-et-Marne, d'aller la voir, cette maison. Merci Benjamin Gallou, au revoir, bonne fin de journée à vous.
2: Au revoir, merci.
16: Merci, au revoir.
1: Au revoir.
0: Alors, maintenant... D'autres informations.
1: Bah oui, pour aller visiter cette fameuse maison du Brie de Meaux.
0: En plus, c'est pas cher, en plus.
1: 4 euros l'entrée.
0: Bon,
1: et notez, tiens, justement, je vais faire un peu comme Sarah. Du 30 mai au 28 juin 2026, il y a un événement qui s'appelle Meaux remonte le temps. Meaux remonte le temps. 4 week-ends thématiques en immersion au cœur de l'histoire du Moyen-Âge jusqu'au disco. Alors, on n'arrête pas le progrès. Dans des sites emblématiques de la ville avec plus de 400 figurants
0: bénévoles.
1: C'est
0: un genre Puy du Fou à Meaux.
1: Oui, c'est ça. C'est
0: pendant qu'il y a un week-end,
1: un week-end, une époque, et c'est gratuit. En plus, une expérience immersive pour tous les âges avec des reconstitutions historiques. Tiens, vous aimez bien ça, William. Il y a des balades en canot. Il y a des danses médiévales. Bref, ça ne va pas louper.
2: Vous plaire aussi, les danses médiévales.
1: Ça aussi, c'est votre
0: en costume.
1: Non, mais là, vous êtes habillé.
0: Avec les instruments d'époque.
1: Vous êtes déjà prêt. On retrouve toutes les informations sur meauxmarneourc.com. C'est pas facile à dire, mais sur europe1.fr, c'est un peu plus simple.
0: On peut passer la nuit sur place. À quel endroit?
1: Il y a l'Orangerie Saint-Martin. C'est à Marie-sur-Marne. Alors, c'est moins de 20 kilomètres. On est dans une ancienne orangerie avec des chambres absolument charmantes. Il y a aussi c'est un lieu qui est refuge LPO. Vous savez, la Ligue de protection des oiseaux.
0: Bourgain du Bourg.
1: Et comme ça, avec
0: notre camarade,
1: vous les entendrez. Comme ça, les petits oiseaux au réveil. 119 euros la nuit.
0: Ok, dans un instant sur Europe 1. Alors, c'est une balade sémantique avec Sarah Doraghi qui va vous permettre de découvrir l'origine exacte de l'expression « copain comme cochon ».
1: Ah, ça lui va bien.
0: Et puis, juste après, une balade du patrimoine. Et pour cela, direction Saint-Nazaire, pour visiter un ancien bâtiment de la marine française, le sous-marin Espadeau.
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0: Pour une balade sémantique, c'est au tour de Sarah Doraghi. On va s'intéresser à une expression très affectueuse, bien connue de tout le monde. Je ne sais pas si on l'emploie toujours, mais enfin, c'est quand on dit à propos de quelqu'un, oh, bon, là, franchement, on est copains comme cochons. Hein. Alors, on l'utilise quand on parle de au moins deux personnes, plus ou moins séparables. C'est le cas, par exemple, pour les cinq membres de l'équipe de Balade en France. Hein. Nous, on est copains comme cochons. Mais pourquoi on appelle notre équipe de copains des cochons,
1: Parce qu'on
0: savait qu'on était copains, mais pourquoi des cochons? Parce qu'on s'entend bien, mais bizarrement, le cochon dans la langue française, il n'a pas toujours le beau rôle quand même, ça.
2: C'est le moins qu'on puisse dire, William. Parce qu'on dit par exemple, il est sale comme un cochon, il a un caractère de cochon, il mange comme un cochon. C'est vrai que c'est pas sympa.
0: Ben alors.
2: Et même parfois, vous avez un même individu qui est tout à la fois d'ailleurs. C'est vous dire que le gars, il est peu fréquentable, on en connaît. Mais dans copain comme cochon, moi, c'est Philippe Vandel qui m'a appris, soit tu racontes l'histoire, soit tu donnes les noms, tu fais pas les deux. Donc dans copain comme cochon, là, le cochon devient carrément sympathique.
0: Oui, mais justement, il est très probable que dans cette expression-là, il n'y a jamais eu de cochon. Même pas un qui passait par là, genre « Salut tout le monde, vous voulez être copain avec moi ?» Non, c'est pas
2: Hello.
0: Ça.
2: Pas du tout.
0: Non. Et oui.
2: Et toutes les linguistes s'accordent à expliquer qu'à l'origine, l'expression n'utilisait pas le mot « cochon », mais le mot « sausson ».
0: Comment vous écrivez ça ?
2: S-O-C-C-D-O-N. Alors, c'est un mot ancien, issu du latin socius, qui signifie compagnon, associé, allié. D'accord ? Donc, ça commence à être plus clair. Donc, c'est d'ailleurs la même racine qu'on retrouve dans les mots société, sociale ou encore association. C'est génial.
0: Ah oui, alors, le mot sausson, lui, il a disparu.
2: Oui, avec le temps, pour exprimer qu'on s'entendait bien et qu'on était des compagnons, des associés, voire des amis, des super amis, les meilleurs amis, on a utilisé au XVIe siècle, pour remplacer le mot sausson, le mot cochon. C'est ce que les linguistes, en tout cas, appellent une attraction phonétique, c'est-à-dire qu'on a remplacé un mot par un autre qui avait presque le même son, mais qui était beaucoup plus clair, beaucoup plus compréhensible et plus connu. Donc, on a dit camarade comme cochon d'abord, et puis au XIXe siècle est apparu le mot copain, qui était copain, une extension du mot compagnon.
0: Ah, oui,
2: et
0: oui.
2: Donc voilà la naissance de copain comme cochon. Et
0: on a essayé avec Sarah de comprendre à l'aide de linguistes d'où venait alors là le mot cochon. Et là, c'est pas clair.
2: Non, c'est pas clair. Ça vient pas du latin, ça n'est pas d'origine germanique non plus. On nous a expliqué que ça pourrait venir du cri que les éleveurs utilisaient pour assembler leurs porcs. Je ne saurais pas le faire. William, vous êtes très fort.
0: Non, pas celui-là, non. Mais il y a des éleveurs. Écoutez-moi. Il y a des éleveurs pour ramener les chèvres.
2: Ah oui?
0: Ils font ça.
2: Biou, biou, biou.
0: Alors la chèvre, arrête, tout ça.
2: Vous
0: et là, le cochon. Et l'éleveur, c'est. Et là, c'est cochon.
2: Mais vous êtes incroyable. Non, je vous aime pour ça aussi.
1: Alors, on avait Céline Dion, on avait Karl Lagerfeld.
2: Ah là là.
1: Le cochon.
2: On avait le Gers.
1: Le Gers. Là. Oh là là, quel talent.
0: Gers, c'est tout autre chose. C'est le mec que je ne comprends pas.
1: Ah, je vais William dans ses meilleures imitations.
2: C'est extraordinaire.
0: Merci beaucoup. Dans un instant, une balade du patrimoine. Et Sarah, on vous retrouvera tout à l'heure pour une balade culturelle.
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0: Alors, je ne vous ai pas précisé où on va le faire. La balade du patrimoine, maintenant, Saint-Nazaire. Alors, vous allez faire la connaissance d'un drôle de poisson qui nous attend là, Gavis.
1: Ouais, c'est après, costaud. Hein. Après le cochon, on va voir le poisson. Un poisson, c'est le cas de le dire, puisqu'il navigue sous l'eau. Il est d'une taille XXL, celui-là, et c'est un sous-marin, en fait, qu'on va aller visiter à Saint-Nazaire. Il porte un nom, c'est l'Espadon, et c'est ça. C'est un véritable, on pourrait dire, un monstre d'acier. Il fait 80 mètres.
0: Il y en a des plus gros,
1: mètres.
0: Mais enfin, là, il est costaud.
2: Ouais, il y en a des plus gros, mais ils sont dans le détroit d'Ormuz.
0: Oui, en ce moment, oui. Mais ils sont sous l'eau, d'ailleurs, ils
1: Bon bah celui-là, il est à Saint-Nazaire, 80 mètres de long, je disais. Il a été transformé en musée, c'est ça qui nous intéresse justement. Et on en parle parce qu'il fête cette année son 40e anniversaire en tant que musée, parce que bien sûr, il se visite.
0: D'ailleurs, il s'appelle l'Espadon, je le rappelle, c'est pas un hasard. Hein. L'Espadon, c'est le nom d'un poisson, on dit un poisson sabre, rapide, et qui est assez redoutable. Il y a même un sous-marin qui s'appelle le Redoutable, c'est vous dire. C'était donc un symbole parfait quand on a choisi son nom pour baptiser un sous-marin d'attaque. Et pour en savoir un peu plus, nous sommes en ligne avec Marie Bibard qui est, alors, Marie est chargée de la communication à Saint-Nazaire, agglomération tourisme. Bonjour Marie.
3: Bonjour William, bonjour à toute l'équipe et bienvenue à bord.
0: Alors, dites-nous à quoi servait précisément ce sous-marin de la Marine nationale qui a navigué pendant 25 ans, non?
3: Oui, tout à fait. Il a été construit en fait à la fin des années 1950 et l'Espadon faisait partie d'une grande famille de poissons, particulièrement des narvals. C'est cette série de sous-marins qu'on va appeler les narvals. L'Espadon, c'est l'avant-dernier de la petite famille des narvals et c'était en effet un bateau de la Marine nationale française, donc un sous-marin, donc c'est-à-dire un bateau capable de se déplacer sous l'eau de manière autonome et secrète. Et l'Espadon a principalement participé à des missions de formation de ces sous-mariniers, de ces hommes, mais aussi des missions de renseignement. Et pendant ses 25 ans de carrière militaire, puisqu'en effet, il a été mis en service en 1960 et il a terminé sa carrière en 1985, il va parcourir plus de 300 000 milles nautiques. C'est pas facile à dire, mais ça représente 2500 jours en mer et près de 17 fois le tour de la Terre, s'il
0: Alors,
3: vous plaît.
0: On va en reparler, mais c'était pas toujours les mêmes qui ont fait ça pendant 25 ans, les pauvres. Non. Ils se sont succédés. Alors, vous avez dit mission de renseignement. Mais quand même, si on lui avait demandé si c'était nécessaire, c'est aussi un sous-marin d'attaque quand même, non ?
3: Alors, on va remonter le fil de l'eau, j'ai envie de dire, et de l'histoire, parce qu'en effet, l'Espadon, c'est un sous-marin de la Marine nationale française. Il est mis en service en 1960. On se souvient qu'à l'époque, il y a deux grandes puissances qui s'affrontent, les États-Unis et l'URSS, et se livrent donc à une guerre importante qu'est la guerre froide. Et l'Espadon, bateau militaire français, va avoir plusieurs fonctions. La protection d'escadres navales, c'est-à-dire des groupes de navires de guerre, mais aussi une mission de renseignement et de surveillance de certaines zones maritimes, et aussi une mission de dissuasion en fait, pour dissuader les autres navires et les autres puissances. Mais il n'a jamais été impliqué dans un conflit militaire.
0: D'accord. Sarah ?
2: Oui, on disait à l'instant qu'il avait tout particulièrement des missions de renseignement, mais est-ce qu'il effectuait aussi des missions genre discrètes, genre voire clandestines pour obtenir des infos sur, je sais pas, des potentiels ennemis ?
3: Comme dans les films, exactement. Mais c'est vrai qu'on en a une qui nous a été relatée, qui fait l'objet d'ailleurs de notre parcours de visite aujourd'hui. C'est la mission sous la banquise qu'a effectué le sous-marin Espadon et son frère le Marsan, toujours cette même famille de narval. En 1964, ils sont envoyés en mission secrète ou pas n'importe où, vers la banquise au pôle Nord. Donc il faut savoir que c'est le premier sous-marin français à avoir plongé sous la banquise. Et pour la Marine nationale, on est toujours sur ces mêmes objectifs militaire, d'abord tester le matériel et la réaction des hommes à bord, parce qu'on baisse quand même en température, forcément on passe de 23 à 13 degrés, et puis toujours, c'est l'idée d'être inédit, d'arriver en premier et de tester ce sous-marin et ce bâtiment, et d'assurer une présence française en pleine période de guerre froide.
0: Alors on a bien compris aussi que c'est un sous-marin, et la vie à bord se déroule dans des espaces très réduits, voire contraints. Alors, en général, combien de temps un équipage reste en mer sous et sur l'eau?
3: Eh bien, en moyenne, il y a un équipage déjà qui est composé de 60 à 65 membres.
0: 60.
3: Même 70 parfois, et ils partent en mission pour une durée moyenne de 45 jours. Et nous, on a eu la chance de rencontrer des anciens sous-mariniers et même de faire le portrait de l'un d'entre eux. Et ce qui nous témoigne, c'est vrai que c'est assez incroyable quand même dans les conditions de vie et quotidien de sous-marin. Alors déjà, ça allait pas être claustrophobe. Pour la tester,
0: et
3: les
0: Marie,
3: militaires étaient mis.
0: Il fallait pas être trop grand. Si vous faisiez 1m90, dingue.
3: Eh bien, figurez-vous que justement notre fond marinier, et oui, mais non, on en a un qui fait plus d'1m90 qu'on a rencontré, Dominique. Donc, voyez, finalement, si on pouvait être grand, mais en effet, il fallait faire juste à toujours parfois
0: un peu
3: plus.
0: Quand on voit l'intérieur, c'était un truc à se cogner la tronche. Hein.
3: Oui, bah oui, surtout ce sous-marin-là. Il fallait aimer la promiscuité, car il y avait 65 hommes à bord, mais pas de lit pour tout le monde. C'était le principe de la banette chaude.
2: Aimer ou supporter?
0: Marie, vous avez dit 65 hommes et femmes.
3: Non, à l'époque, hommes seulement, parce qu'il n'y avait pas d'espace pour les femmes. Donc, à l'époque, il n'y avait que des hommes à bord. Aujourd'hui, sur les sous-marins actuels, c'est différent. Mais à l'époque, non. Et donc, il n'y avait que deux banettes pour trois personnes.
1: C'est pour ça
3: qu'on l'a appelée la banette. Alors là, c'est un lit. La banette, c'est la couchette du sous-marinier. Et on l'appelait la banette chaude parce qu'en effet, vu qu'il fonctionnait en quart et vu qu'il n'y avait pas assez de lits pour tout le monde dans le sous-marin, il y avait deux banettes pour trois personnes. Donc, c'est-à-dire que vous passiez potentiellement après quelqu'un. Et donc, la banette était chaude. Puisqu'il venait de la quitter. Mais sachant qu'en plus, vous ne saviez pas après qui vous passiez et qu'il n'y avait qu'une seule douche à bord, à l'eau froide et salée. Ah. Ils n'en prenaient pas beaucoup.
2: Marie, d'accord. Marie, vous disiez tout à l'heure qu'il fallait aimer la promiscuité. Moi, je ne pense pas. Pendant l'entretien, on leur a demandé, vous aimez la promiscuité? Ah oui, moi j'adore.
0: Mais non, mais ils savaient où ils allaient.
2: Il fallait supporter.
0: Quand ils postulaient pour être sous-mariniers, ils savaient très bien qu'ils allaient vivre dans une boîte de sardines, quasiment. Hein,
2: vous aimez la promiscuité? Vous aimez les banettes chaudes? Venez.
0: Non, mais après, ça c'est bien. Le gars qui se présente, mais moi j'aime les banettes chaudes.
2: Ouais, oui.

0: un franc symbolique. Donc on est en août 86, il va arriver à Saint-Nazaire sous les applaudissements des Nazériens et des Nazériennes, sous un air de Yellow Submarine des Beatles, forcément, on est en pleine fête des mers. Oui. Donc il y a un show de voltige à l'époque, des concerts, des feux d'artifice. Et en effet, depuis 40 ans, on le visite et c'est le seul sous-marin. Alors aujourd'hui, il y en a 4 hein, sous-marins qui se visitent en France. Vous en avez d'ailleurs un à Paris, à la Villette. Ouais. Mais le nôtre, c'est le seul qui est présenté à flot dans l'eau. Donc en effet, quand on rentre dans l'écluse fortifiée, alors l'écluse, elle est totalement fermée. C'est-à-dire que le sous-marin, vous ne pouvez pas le voir de l'extérieur. Vous entendez le bruit du sonar, mais il faut rentrer dans l'écluse. Et là, déjà, il y a un effet waouh. Vous passez les portes, vous récupérez vos audioguides auprès de mes collègues. Et là, face à vous, vous avez ce géant d'acier qui fait 77 mètres de long, 12 mètres de large. Et vous surmontez, vous passez la passerelle, vous longez le ponton flottant, donc le long de la coque du sous-marin. Hein, c'est quand même très impressionnant. Mmh. Et grâce à ces deux parcours audioguidés, soit Marc le reporter, soit Jean le Bidou, et bien vous découvrez.
1: Qu'est-ce que ça veut dire ça, Marc le reporter et Jean le Bidou?
0: Marc ou Jean, on a deux parcours de visite. Ah bon? Marc, le reporter, c'est le journaliste qui a participé à la mission sous la banquise en 1964. D'accord. Et Jean le Bidou, c'est un parcours de visite adapté pour les plus petits ou les plus grands aussi. Et le Bidou, c'est quoi? Eh bien, c'est le plus jeune membre de l'équipage qui, à l'époque, à bord des sous-marins, avait environ 18 ans. Oh, et en plus, il avait plein de privilèges. Il pouvait annoncer les anniversaires, par exemple, à bord.
2: Si on aime les expos, immersi, on y est là.
1: Hein. Bah, c'est le moins.
3: Moi, je voudrais faire la visite avec Marie, surtout. Mieux.
1: Mais Marie, quand on vous entend, on dit, c'est son boulot, elle est spécialiste du tourisme. Mais vous avez travaillé dans la marine nationale.
3: Elle vit Saint-Nazaire.
1: Vous avez non?
0: J'aime Saint-Nazaire, Ah, oui. Et en effet, je le vis.
1: Merci beaucoup en tout
3: ça
1: cas.
3: Ça se sent, ça s'entend.
1: C'est une visite assez technique, mais là on comprend comment vivaient ces sous-mariniers, puisqu'ils naviguaient à l'époque de la guerre froide. C'était pas très rassurant. Cette année, l'Espadon va également participer au 400e anniversaire de la Marine nationale, avec une programmation dédiée. Et puis merci encore Marie pour ces explications. Ce sous-marin des années 60 qui fait une carrière magnifique et qui est désormais à Saint-Nazaire. D'autres infos, merci beaucoup.
3: On vous embrasse, Marie.
1: Au revoir,
2: merci,
1: Marie.
2: Merci, au revoir.
0: Merci à
1: bonne
0: vous,
1: fin
0: à
1: de
0: bientôt,
1: journée.
0: À bientôt. Bientôt. Marin,
1: oui, bien sûr.
3: on va à Saint-Nazaire, on va à l'office du tourisme, on va rencontrer Marie parce qu'elle y travaille, on l'a bien compris. Le sous-marin se visite toute l'année avec deux parcours différents, ça aussi on l'a bien compris. Ça vous coûtera 13 euros, les informations nécessaires sont sur le site de l'office du tourisme de Saint-Nazaire ou sur europe1.fr.
1: Et quand on sort du sous-marin, on peut se restaurer à Saint-Nazaire.
3: On va au Sabayon, c'est là où on peut goûter la pêche du jour et bien sûr le fameux dessert qui porte le nom du restaurant. Menu, j'adore le Sabayon, pas vous?
1: Oui, je m'en doute.
3: J'aime bien ça. Menu entrée, plat, dessert.
1: Il n'y a pas beaucoup de choses sucrées que vous n'aimez pas.
3: Sabayon, c'est sympa. Entrée, plat, dessert.
1: Ça va, votre diabète?
3: Tout va
1: ça,
3: bien,
1: oui.
3: Tout va bien. Ouais, je vais vous donner le numéro de téléphone de mon médecin. À partir de 28 euros. Et si vous aimez les huîtres, tiens, comme Sarah, j'ai noté, il faut y aller aussi, il y en a.
1: Parfait, merci. Dans un instant, sur Europe 1, une balade culturelle dans un musée de Saint-Denis sur l'histoire de la médecine, mais aussi celle des guérisseurs et de leurs rituels pour soigner. Vous allez voir, c'est original et pas très connu.
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1: Vous êtes toujours dans Balade en France sur Europe 1, juste avant la balade culturelle. Je vous laisse en compagnie de Stéphane Echer. Ça s'appelle Sauvage

0: Vous avez reconnu Stéphane Echer et cette chanson qui s'appelle Sauvage Continent.
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0: Aujourd'hui, pour la balade culturelle, nous vous proposons avec Sarah Doraghi de vous emmener au musée d'art et d'histoire Paul-Éluard de Saint-Denis, c'est tout près de Paris. Et cette exposition originale s'intéresse à notre rapport à la maladie, aux soins que la médecine prodigue, mais aussi à la façon dont on essaye de se soigner, parfois par tous les moyens. Et parfois les plus extravagants, non, Sarah ?
3: Oui, William, d'ailleurs, l'exposition s'appelle « Croire et guérir et délivrez-nous du mal ». Donc, c'est une exposition qui traite aussi bien de l'histoire de la médecine, mais vous avez raison, aussi de l'histoire de tous ces rituels, finalement, plus ou moins magiques, qui permettraient, soi-disant, de guérir, et cela depuis le Moyen-Âge jusqu'à nos jours.
0: Pour en parler, nous sommes justement avec la commissaire de l'exposition et directrice du musée d'art et d'histoire Paul-Éluard, Valérie Perles. Bonjour, madame la commissaire, bonjour. Valérie.
4: Bonjour.
3: Bonjour.
0: Alors d'abord, expliquez-nous comment est née cette bonne idée de regrouper l'histoire de la médecine avec celle de tous les autres moyens utilisés pour parvenir à une guérison.
4: En fait, l'idée est assez simple parce qu'au musée, on conserve l'apothicairie, donc c'était l'endroit où on fabriquait les médicaments,
0: oui,
4: de l'ancien hôtel-dieu de l'abbaye de Saint-Denis.
0: Ah. Voilà.
4: Donc c'est un élément de patrimoine très très beau et très intéressant où en fait on a des céramiques qui contenaient les différents médicaments avec des noms assez magiques comme la thériaque, enfin des noms de médicaments qui étaient des sortes de panacées.
3: Ah bah la thériaque c'est l'opium, non ?
4: La thériaque en fait c'était le médicament miracle qui permettait de soigner de la morsure des serpents. Donc c'était composé d'une cinquantaine ou d'une soixantaine d'éléments. Enfin, c'était assez complexe et la recette pouvait évoluer selon les pharmaciens et les époques. Et donc ce qui nous intéressait, c'est que ces hôtels-dieux, en fait, c'était les lieux où on prenait soin du corps des malades, mais aussi on prenait soin de leur âme. Et donc assez naturellement, on s'est dit que c'était intéressant pour l'exposition d'interroger la rencontre, les circulations, les voisinages entre le registre de la science, ouais, et celui des croyances.
3: Et quand on entre justement dans l'exposition, qu'est-ce qu'on découvre en premier ? C'est quoi l'atmosphère que vous avez voulu créer ?
4: Alors, l'atmosphère, en fait, on n'y est pas pour grand-chose parce que vous serez accueillis dans un carmel du XVIIe siècle.
0: Oh là,
4: donc, c'est un lieu qui est déjà chargé d'histoire et de spiritualité.
3: Ah oui. La scénographie était faite.
4: Quasiment. Bon, on a un petit peu travaillé derrière, mais en tout cas, il y avait déjà un potentiel de ce lieu qui était, ouais, assez fort. Mmh. Et en fait, cette exposition, ça va être vraiment une déambulation à travers les différents espaces du musée, et notamment au cœur des cellules des carmélites. C'était leur chambre à coucher qui était le lieu où elles priaient, où elles allaient se recueillir.
0: Ah,
4: et donc, pour évoquer la question du spirituel, du religieux, du sacré et de la magie, c'était un lieu qui
0: Je me suis toujours
4: idéal.
0: Demandé à propos des carmélites, ça n'a rien à voir avec l'objet de cette expression. Mais les carmélites, il y avait des chambres individuelles où elles étaient groupées dans un dortoir, les carmélites.
4: Non, elles avaient chacune leur chambre.
0: Ah, oui.
4: Et c'est vraiment le sanctuaire par excellence, le lieu où elles se retrouvent en tête à tête avec Dieu. Et donc voilà, ce sont des petites cellules, donc il y en a une qui est reconstituée d'ailleurs au sein du musée.
0: Oui, on appelait ça cellule même.
4: C'est un nom évocateur.
0: Ah oui, bien sûr.
4: Et donc, qui évoque d'autres univers carcéraux d'ailleurs.
0: Oui, un peu. Ouais, bien sûr.
5: Valérie, du coup, dans cette exposition, on retrouve à la fois des objets très utilisés en médecine, mais aussi religieux, c'est ça ? Vous avez voulu montrer les passerelles entre les deux mondes ?
4: Oui, exactement. En fait, le fil rouge de cette exposition, c'était de s'intéresser un peu à cette zone d'ombre qu'on appelle parfois puissance de l'esprit, effet placebo, miracle, intervention divine, et donc vraiment d'interroger, de décaler aussi, d'amener nos visiteurs à décaler leur certitude, de se dire que d'autres croyances peuvent exister. Donc on leur demande pas du tout d'y adhérer, mais en tout cas de prendre conscience que d'autres manières de se soigner et d'aller mieux existent. Et donc on leur propose comme ça un voyage au cœur de ce qu'on peut pas forcément expliquer, mais qui est quand même intéressant à interroger.
0: Et pour le coup, vous êtes remonté jusqu'au Moyen-Âge.
4: Oui, tout à fait. Oui, puisque l'hôtel Dieu de l'abbaye remonte, c'est un des premiers hôtels Dieu de France. Ouais. Et donc voilà, on s'est vraiment interrogé aussi sur les représentations du corps et de ses dérèglements depuis le Moyen-Âge jusqu'à aujourd'hui. Mmh. Et ce qui est aussi intéressant dans ce projet, c'est qu'on est allé à la rencontre des habitants de Saint-Denis pour enquêter autour des plantes qui soignent. Donc on a demandé aux habitants de nous proposer, de nous expliquer, de nous donner les recettes qui utilisent des plantes. Et donc on a fait un travail de portrait photographique d'habitants et de plantes.
0: Il y a des exemples. C'était le boulot des apothicaires, qui est les ancêtres des pharmaciens, bien sûr.
4: Et puis des habitants. Lambda entre guillemets, puisque l'idée, c'est, puisqu'on a tous des connaissances botaniques et puis on a tous des recettes qui nous ont été transmises par nos grands-parents. Et donc, on a essayé de collecter ce patrimoine oral autour de ces plantes.
3: Et puis, on a besoin d'y croire, parce que pour ceux qui ne sont pas confrontés, ils ont de la chance à la maladie ou à des maladies de proches. Finalement, on peut se dire que c'est la science qui s'en occupe. Mais quand la science a ses limites et la médecine a ses limites, ben on est bien content de savoir qu'il existe d'autres possibilités, peut-être de prier, peut-être d'utiliser, des potions magiques.
0: Oui, bien sûr. Mais oui. C'est expérience personnelle.
3: Aussi.
0: Vous avez un gourou qui vous a aidé
3: à soigner. Oui, il s'appelle William Lémergie.
0: vous avez un gourou qui vous a aidé à soigner votre rhume.
3: Absolument. Pendant 15 ans, j'ai mangé des croissants avec William Lémergie et je peux vous dire que ça
5: soigne tout.
3: Ça redonne goût à la vie.
4: Et c'est d'autant plus vrai qu'on s'est intéressé aussi aux praticiens du territoire et on est allé rencontrer différents praticiens justement pour qu'ils nous expliquent leur façon de soigner et aussi les passerelles, puisque aujourd'hui souvent on utilise différents recours thérapeutique pour aller bien. D'accord. Et donc on voulait aussi évoquer cette idée.
3: Alors bricolage,
4: c'est un mot un peu péjoratif, mais en tout cas nos manières à tous, en fait, de combiner des ressources et des recours pour aller bien.
0: Dernière question qui n'a rien à voir avec ce que nous venons de dire, mais le musée lui-même, il se situe dans l'ancien Carmel, ça vous l'avez dit, mais c'est un hasard ou il y a un lien entre, au fond, l'exposition et le Carmel en question?
4: Alors en fait, il y a un lien, même si c'est pas le lien le plus fort, mais les Carmélites cultivaient, elles aussi, un jardin des simples.
0: Ah,
4: donc il y avait un jardin médicinal et il y avait également une infirmerie au sein du Carmel.
0: Okay.
4: Donc elles étaient, elles aussi, apothicaires, donc pharmaciennes.
0: Très bien, cette exposition donc est très complète, vous l'avez compris, puisqu'elle parle aussi de ce qu'on appelle la médecine alternative, qui est assez présente aujourd'hui dans nos sociétés.
3: Très actuelle.
0: Merci beaucoup, Valérie.
4: Merci à vous.
0: Merci d'avoir été avec nous. Au revoir. Bonne fin de journée à vous.
4: Au revoir. Merci, au revoir.
0: Vous nous rappelez, Sarah, où se passe cette exposition?
3: Avec plaisir. Je peux vous dire que ça s'appelle « Croire et guérir et délivrez-nous du mal ». C'est au musée d'art et d'histoire Paul-Éluard de Saint-Denis. Et ça commence le 27 mai dans quelques jours et ça durera jusqu'au 15 novembre 2026. Toutes les informations sont à retrouver sur notre site europe1.fr. Et petite info supplémentaire, le ministère de la Culture vous donne rendez-vous aujourd'hui dès la tombée de la nuit et jusqu'à 1h du matin pour la nuit européenne des musées. Partout en Europe, près de 3000 musées, dont 1300 en France, proposeront une programmation riche, spéciale, pour vous faire découvrir ou redécouvrir toutes leurs richesses, toutes leurs riches collections, gratuitement.
5: Bonne nuit au musée.
3: Gratuitement.
0: Il y a un film. 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
0: Merci. C'est vrai. Très bien. Merci de nous avoir écoutés de toute façon. À vous tous. Merci à Gavin Scrimonté-Ruiz, à Sarah Doraghi pour les balades du jour. Merci à Marie Jacquet, à Christophe Pierrot et à Sarah Burle de nous avoir permis de vous les présenter, ces balades. Si vous avez manqué le début, si vous cherchez une bonne idée pour... il y a encore des ponts au mois de mai, oui, il y en a. Vous pouvez écouter les émissions que nous avons déjà diffusées, bien sûr, mais toutes les précédentes, sur le site internet ou alors sur l'application Europe 1. Voilà, passez un bon week-end, une bonne semaine, et puis on se retrouve samedi prochain. Oui, on sera là à 17h pour découvrir d'autres sites et d'autres expositions situées dans des lieux remarquables. Avec, vous l'avez entendu encore aujourd'hui, des personnes très compétentes. Dans un instant, vous allez retrouver, alors là, c'est Laurie Jeléva pour Clap, son émission sur le cinéma, qui reçoit aujourd'hui Noémie Lvovsky. Alors, pour son film, là, ça s'appelle « Tout va super ».
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15: 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Tout de suite, l'essentiel de l'actualité avec Frédéric Jean-Charest. Bonsoir Frédéric.
5: Bonsoir Laurie, bonsoir à tous. L'espoir est de mise côté iranien et américain pour parvenir rapidement à un accord de paix. Téhéran dit être en phase de finalisation d'un protocole avec les États-Unis, ce qu'avait confirmé un peu plus tôt le chef de la diplomatie américaine, Marco Rubio. Pour lui, il y a une chance. L'Iran affirme par ailleurs que la levée du blocus imposé sur les ports par les États-Unis et la question du détroit d'Hormuz font partie du cadre des négociations. Le pape Léon XIV appelle la population à lever une armée de paix pour combattre la mafia italienne. Le souverain pontife est en visite dans la région de Naples, au cœur de la Terre des Feux. Ravagée par des décennies de décharges illégales contrôlées par la mafia, il accuse cette dernière de causer la mort de nombreuses personnes en enfouissant des déchets toxiques dans le sol. Le 44e pèlerinage de Pentecôte s'était lancé ce samedi de Paris. Des centaines de fidèles sont en marche vers Chartres. Ils sont partis de l'église Saint-Sulpice pour une centaine de kilomètres. En tout, 20 000 pèlerins sont attendus sur les routes durant 3 jours. Gabriel Attal a participé ce matin à une fête de la transhumance dans l'Aubrac. Le candidat à l'Élysée s'est dit ravi au moment où il démarre, je cite, « une grande transhumance pour aller tutoyer les sommets des plateaux ». Côté réaction à l'annonce de sa candidature à la présidentielle de 2027, le vice-président du RN Sébastien Chenu pronostique l'effacement de Gabriel Attal derrière Édouard Philippe avant le premier tour. Près de Nantes, 300 volontaires épaulent la gendarmerie pour tenter de retrouver Manon Rolando, cette agricultrice de 31 ans, disparue depuis le 3 avril. Ces personnes ont répondu à l'appel des autorités dans le but de rendre service. Une recherche citoyenne qui est censée durer jusqu'à 18h30. Rappelons que le parquet de Nantes a ouvert une enquête pour meurtre et enlèvement et que son mari arrêté en Algérie nie toute implication.
16: Côté sport, Arthur Fils se sent à moins de 50% de ses capacités. La mort dans l'âme, le numéro 1 français doit renoncer à Roland-Garros. Un coup dur pour le camp tricolore. Rappelons qu'il est diminué depuis le début du mois et des douleurs à une hanche. Une quinzaine à la porte d'Auteuil qui débute demain avec 11 Français sur les courts, dont Mpetshi Péricard face à Djokovic. C'est aussi à vivre toutes les heures sur Europe 1 à partir de demain, la radio officielle de Roland-Garros. En cyclisme, Jonas Vingegaard endosse le maillot rose de leader du Giro pour la première fois de sa carrière. Le Danois a remporté en solitaire la 14e étape du Tour d'Italie au sommet de la station de ski de Pia. En rugby, l'UBB conserve son titre continental. L'Union Bordeaux-Bègles a dominé les Irlandais de Leinster 41-19 en finale de la Coupe des Champions. Et sur Canal Plus Sport, vous pouvez suivre en ce moment la course sprint du Grand Prix du Canada de Formule 1. Les Mercedes de George Russell et Kimi Antonelli sont partis aux avant-postes.
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19: Bonsoir à tous, soyez les bienvenus sur Europe 1, c'est Clap qui démarre, je suis ravie de vous retrouver. On va revenir bien sûr sur l'événement de cette semaine, le Festival de Cannes, et puis on va recevoir aussi dans un instant Noémie Lvovsky à l'affiche de la comédie Tout va super. Alors, cette semaine, j'ai le plaisir d'avoir à mes côtés Mehdi Omaïs en studio.
20: Salut Laurie.
19: Bonsoir Mehdi. Et Didier Allouche qui est encore au Festival de Cannes puisque nous sommes à quelques minutes du début de la cérémonie de clôture du festival. Ça va Didier?
21: Salut, oui, ça va super. Le soleil est là, tout va bien, on est prêt pour les prix.
19: Alors on va revenir justement sur ce festival, mais avant, je vais vous demander à tous les deux un titre de film pour décrire l'humeur du jour. Alors Mehdi.
20: Alors moi je vais dire Tay, et Tay en Wolof ça veut dire aujourd'hui, c'est un film d'Alain Gomis, et on se rend pas compte à quel point le mot aujourd'hui c'est important. C'est beau aujourd'hui.
19: Oui. Et d'être dans le présent.
20: Quand aujourd'hui existe, c'est qu'on est dans le présent.
19: Et de
20: donc
19: profiter
20: voilà.
19: De l'instant
20: présent. C'est quelque chose
19: présent.
20: Que j'apprends à faire, Laurie.
19: Didier, un titre de film pour décrire votre humeur du jour.
21: La folie des grandeurs, parce que on est à Cannes et que tout a l'air grand et c'est complètement fou.
19: Ça c'est bien vrai, on va parler aussi de l'actualité des sorties salles avec forcément des films cannois. Hein.
20: Oui, et est-ce que j'ai un coup de cœur peut-être?
19: Oui.
20: Moi j'ai pas eu de coup de cœur pour un film en particulier, mais plus pour un acteur dans un film, et c'est Javier Bardem dans L'être aimé de Sorogoyen. Il est absolument dingue et peut-être que dans quelques minutes il va avoir un prix d'interprétation.
19: Et puis on va parler aussi du film de Pedro Almodovar. Voilà pour le programme de Clap qui commence maintenant.
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19: Et oui, ça y est, après 12 jours intenses, le Festival de Cannes touche déjà à sa fin. Ah, ça fait toujours un petit pincement au cœur, hein, forcément. La cérémonie de clôture va avoir lieu dans très peu de temps, à partir de 20h15. Et c'est le moment où on va donc découvrir enfin les prix. On vous a parlé longuement du Festival de Cannes depuis quelques semaines. On va maintenant faire le bilan, si vous le voulez bien, avec Mehdi Omaïs et Didier Allouche. Alors Didier, vous avez passé tout le festival sur place à Cannes. Déjà, qu'est-ce que vous en retenez de cette édition ?
21: Écoutez, j'en retiens surtout de très bons films. On s'attendait à un festival un peu moins fort que d'habitude. On a beaucoup parlé de l'absence des studios américains. On se disait ce qui va passer. Et finalement, les films sont à la hauteur. On n'a pas besoin de studios pour voir des grands films américains. On a vu Paper Tiger, le film de James Gray. L'Europe est là. Les films espagnols sont d'un niveau assez considérable. Vous avez parlé du Almodovar et du Sorogoyen. Mais il y a aussi La Bola Negra qui est arrivée en fin de festival et qui est en train d'emporter une espèce de vague qui est en train de tout emporter là-dessus. Le cinéma français est en très grande forme aussi, et pas là où on l'attend. Ça peut être dans les deux extrêmes, c'est-à-dire qu'on a vu hors compétition le De Gaulle qui est un très grand film épique que vous allez découvrir bientôt, et dans l'autre extrême du cinéma français, un film indépendant très très fort qui s'appelle Notre Salut avec Swan Arlo, qui a lui aussi tout ramassé sur son passage. Nous, on a vraiment vécu une très très belle semaine de cinéma, et ça a vraiment été un petit peu une surprise. On ne s'attendait pas à ce que le niveau soit aussi fort que ça. Et des surprises comme ça, moi j'en prends. Mais alors, tant que vous voulez.
19: Alors Mehdi, vous cette année, vous n'êtes pas allé à Cannes.
20: Non.
19: Pour des raisons personnelles. Est-ce que vous pouvez nous raconter comment s'est passé le festival sans y être?
20: Mais c'est hyper étrange. Et en plus, c'est bien parce que ça me met à la place de tous les auditeurs et toutes les auditrices. Tout le monde n'a pas la chance d'aller à Cannes. Il faut savoir que c'est un privilège d'aller à Cannes. Pas forcément un privilège de nanti, parce qu'on peut être invité à Cannes par rapport à un média, etc. etc. Donc on est toujours chanceux, quel que soit notre rôle, d'être un petit peu dans cet océan de paillettes et de films où en fait les nuits et les jours se confondent, on n'a plus la notion du réel et tout. Et le fait d'être à Paris m'a ramené dans une certaine réalité que le monde continue à tourner, même quand il y a le Festival de Cannes, que les gens vont manger, que les gens prennent leur baguette de pain et que la vie continue. Et du coup, ça va peut-être me faire approcher les films différemment, parce que quand on les découvre à Cannes, on est
1: un peu influencé aussi par le raz-de-marée de critiques. Exactement. Et les échanges qu'on a sur la croisette.
20: Exactement. Et je regrette parfois, en tant que là, spectateur du festival depuis Paris, je trouve que parfois les gens mettent plus en avant les paillettes que le cinéma. Et je trouve ça dommage. Heureusement qu'il y a des gens comme Didier et d'autres journalistes qui tweetent et qui postent des choses sur le cinéma.
1: Didier Alouche, elle vous évoque quoi, cette musique?
21: John, bien sûr, John Travolta qui était à Cannes cette semaine et qui a reçu une palme d'or d'honneur en présentant aussi son premier film en tant que réalisateur, Vol de nuit pour Los Angeles. C'est un petit film d'une heure à peine que vous allez pouvoir découvrir sur Apple TV très bientôt. C'est un espèce de conte nostalgique autour de la naissance de sa passion pour l'aviation. C'est très joli, c'est très mignon. Et le moment où il a reçu sa palme d'or, je vais vous raconter une petite histoire.
1: C'est moi qui l'avais
21: en coulisses, elle était là, personne ne savait où elle était, et on me l'a donnée et on m'a dit va vite la porter en coulisses, et personne n'était au courant. On était deux ou trois à le savoir dans le palais. L'équipe de Travolta ne le savait pas non plus. Personne. Quand la palme d'or est arrivée sur scène, il s'est mis à pleurer, John, et il a dit cette phrase très très forte, il a dit oh, mais vous savez quoi, c'est bien mieux qu'un Oscar cette palme d'or.
1: C'est un génial moment
21: très très beau. J'ai vécu des jolis moments avec Cate Blanchett notamment, dont j'ai eu la chance d'assurer la masterclass. Elle était merveilleuse, avec Peter Jackson aussi. On vit des moments incroyables. Vous avez raison, ce qui reste c'est les films, et croyez-moi, et Mehdi a raison, c'est un privilège d'être ici, c'est un bonheur d'être ici, et je l'apprécie tous les ans, même si ça fait quelques festivals que je couvre.
1: Et notre journaliste Julie Gélinet aussi a eu la chance, Didier, de rencontrer John Travolta. Écoutez-le nous raconter comment Thierry Frémaux, un directeur général du festival, a sélectionné son film.
4: Quand je lui ai présenté le film en novembre l'année dernière, après 40 minutes de discussion passionnante, il m'a dit « C'est la première fois que je fais ça. Je sélectionne ton film pour le Festival de Cannes, en premier, avant tout le monde. » Et j'ai les larmes qui me montent aux yeux. Je n'arrivais pas à y croire. Puis il m'a dit « Je vais rendre ce moment spécial, laisse-moi faire. » Mais je n'ai pas compris que par spécial, il voulait dire me donner la palme d'or d'honneur.
1: John Travolta au micro de Julie Gélinet pour Europe 1, qui nous a aussi parlé de son film, qui est truffé de références. On sent vraiment sa passion pour le cinéma et surtout le cinéma français. Écoutez.
4: J'ai toujours eu une relation particulière avec le cinéma français. Mon film est autant un hommage à l'aviation qu'au cinéma, en fait. C'est un hommage à Claude Lelouch, à François Truffaut. Je ne peux pas vous dire exactement tout ce qui m'a influencé, mais ça a beaucoup à voir avec le cinéma français.
20: Je me dis juste, c'est cool pour lui parce qu'il ne pouvait pas chourer la palme d'or de Tarantino pour Pulp Fiction, donc maintenant il a la sienne. C'est bien.
1: C'est vrai. Voilà, John Travolta à Cannes, évidemment, événement de cette 79e édition, mais il y en a eu d'autres. Et oui, parmi les moments forts, on retient la montée des marches du casting de 10%. Camille Cotin, Thibaut de Montalembert, Laure Calamy ou encore Laetitia Casta dans les bras de Vincent Macaigne. On a vu la vidéo passer sur les réseaux sociaux. Le film sortira le 10 septembre directement sur plateforme, donc adapté de cette célèbre série 10%. Il y a eu aussi autre moment marquant, celui de Bruce Dern qui présentait un documentaire sur sa vie. Il était accompagné de sa fille, Laura Dern. Très beau moment, père et fille. Vous avez d'autres moments en tête, peut-être, Didier Alouche?
21: Il y a eu des grands moments en conférence de presse. On a vu Nicolas Winding Refn qui revenait au cinéma après une longue absence et
1: qui a pleuré,
21: s'est mis complètement à craquer, qui a pleuré sur scène parce qu'il a eu des problèmes de santé. Et c'était un tel bonheur de retrouver le festival, de retrouver le cinéma, qu'il a craqué. Tout simplement, il s'est mis à pleurer et c'était un moment très fort. On lui a laissé un petit moment et il est revenu et il a reparlé de cinéma comme il sait si bien faire, en provocateur, en artiste, en génie, comme il s'appelle lui-même. Il était de retour et ça faisait plaisir. Il y a eu des très très beaux moments, encore une fois masterclass avec Kate Blanchett, notamment au titre d'Ace Winton. Il y a eu des moments incroyables sur le tapis, vous en avez parlé. Il y en a eu tous les jours, mais c'est Cannes, il y a des moments forts tous les jours.
19: Il y en a partout, tous les jours, tout le temps. Mehdi, qu'est-ce qui vous a donné envie sur les réseaux sociaux? Qu'est-ce que vous avez vu passer où vous avez dit ah mince, je suis pas là? Ou au contraire, un film que vous avez hâte de rattraper?
20: Il y en a deux que j'ai envie de rattraper. Non, mais... Le premier, c'est celui qui a l'air de faire consensus, c'est celui de James Gray, Paper Tiger, que moi c'est un de mes réalisateurs préférés, donc on va pas se mentir, si ça ressemble à The Yards, je prends. Et le second, c'est...
21: Tu vas te régaler, Mehdi, c'est absolument génial.
20: Ah, je te fais confiance. Et le deuxième film, c'est Hope de Na Hong-jin, parce que Na Hong-jin, pour moi, c'est un des meilleurs réalisateurs au monde. C'est un Sud-Coréen qui avait fait de Murderer et de Chaser et de Strangers. Et voilà, c'est un film de SF, apparemment un film de studio, un truc hyper...
19: Ouais, il y a un monstre, monstre qui sème la panique dans
21: J'ai envie de redire exactement la même chose, vous allez vous régaler, c'est absolument génial.
19: Aïe, aïe, aïe.
20: Bon, j'ai choisi les bons alors.
19: On ne sait pas si on envie Didier Alouche ou si on le déteste sur ce coup-là. Il y a d'autres films dont on a parlé. Je pense à Minotaur aussi, c'était aussi un des moments forts de La Croisette.
21: Absolument, c'est un très très très grand film, vraiment un moment de mise en scène absolument incroyable. C'est un remake d'un film de Claude Chabrol, Une femme infidèle, mais à la sauce Zagintsev, et avec la traduction de la Russie d'aujourd'hui. C'est très très fort et c'est de la très grande mise en scène. Encore un de ces grands films de ce festival, il y en a eu beaucoup quand même.
19: Bon, mais rapidement alors un pronostic. Qui va avoir la Palme d'Or?
21: Alors, je pense que ça peut se jouer entre Notre Salut, le Zagintsev et la Bola Negra.
19: La Bola Negra, ok. Qui va avoir le prix d'interprétation féminine?
21: Ah, chez les filles, c'est assez difficile. Il y a eu beaucoup, beaucoup de rôles intéressants. Peut-être Renate Reinsve pour le film de Christian Mungiu, Fjord. Mais... C'est vraiment,
19: Virginie Fira, elle peut l'avoir pour Soudain.
21: Virginie Fira, elle peut l'avoir.
19: Elle joue une directrice d'EHPAD.
21: Absolument.
19: Et ok, prix d'interprétation masculine.
20: Javier Bardem.
21: Javier Bardem.
19: Javier Bardem pour, rappelez-nous le film.
20: Pour L'être aimé de Rodrigo Sorogoyen, dont on va parler dans quelques minutes.
19: On va en parler. Bon, allez, on en parle tout de suite. C'est parti pour notre journal des sorties sur Europe 1.
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19: Bienvenue si vous nous rejoignez, c'est Clap, votre émission cinéma qui continue sur Europe 1 avec Mehdi Omaïs qui est avec moi en studio et Didier Alouche en direct du Festival de Cannes puisque va avoir lieu dans quelques instants, enfin aux alentours de 20h, la cérémonie de clôture de ce festival. Alors là on va parler bien sûr des films que vous pouvez découvrir en ce moment au cinéma, il y en a pas mal qui étaient présentés pendant le Festival de Cannes, au programme deux films espagnols qui étaient en compétition d'ailleurs, le nouveau film de Pedro Almodóvar et un drame familial avec Javier Bardem. On va aussi évoquer un film historique inspiré de femmes qui ont risqué leur vie en mangeant les goûteuses d'Hitler. On commence tout de suite avec un film sorti la semaine dernière au cinéma, mais exceptionnellement, on vous en parle aujourd'hui puisqu'il est sorti vendredi à la suite de sa présentation au Festival de Cannes. C'est L'être aimé de Rodrigo Sorogoyen, réalisateur de l'excellent Asbestas, avec Marina Foïs ou encore Javier Bardem qui est absolument magistral. On suit une tentative de réconciliation d'un père et d'une fille à travers un tournage de cinéma et Javier Bardem incarne le réalisateur qui offre un rôle à sa fille actrice pour tenter de renouer avec elle. Mehdi.
20: Bah, comme je le disais en début d'émission, moi c'est Javier Bardem qui m'a marqué et c'est presque, il écrase presque le film, c'est-à-dire que le film n'est pas à la hauteur de sa prestation. Moi, il y a eu une scène d'ouverture qui est magistrale où lui, il incarne un réalisateur très connu, hyper primé, qui reçoit sa fille qu'il n'a pas vue depuis une dizaine d'années pour lui offrir un rôle dans son nouveau film et peut-être espérer renouer contact avec elle. Ça se passe à Lanzarote où il y a une ellipse, on est aux îles Canaries avec des volcans éteints et on comprend que c'est la métaphore de volcans qui vont se rallumer pour cette fille qui est pleine de ressentiments et tout. Donc en fait, il y a une promesse de cinéma hyper forte et surtout une promesse de conflit entre les deux, mais en fait ça reste dans le motif filial sans jamais rentrer dedans, sans jamais rentrer dans l'émotionnel, parce que c'est écrasé par une mise en scène qui finalement assèche ces personnages de toute substance et qui les rend presque théoriques. Moi, le mythe du cinéaste démiurge, je l'ai vu mille fois, le côté autocratique. Alors oui, il y a deux, trois scènes qui sont assez fortes, mais le film, il m'a laissé de marbre et ça m'a énervé. Mais mention spéciale Bardem, s'il gagne le prix, ça sera pas ça sera pas démérité.
19: Ça sera pas volé.
20: Exactement, c'est le mot que je cherchais.
19: Didier Alouche.
21: Ben moi, le problème de ce film-là, c'est que c'est pas de sa faute, mais l'année dernière, il y avait le film de Joachim Trier qui s'appelle Valeurs sentimentales, qui est exactement le même sujet. Un père réalisateur qui essaye de reconquérir sa fille, enfin ses filles dans Valeurs sentimentales, à travers un tournage dans lequel il veut l'engager. C'est exactement la même histoire, c'est exactement le même sujet, traité extrêmement différemment, traité à la façon sorogoyenne, et la raison Mehdi, c'est très sec, c'est très fort, et c'est très... ça va vraiment dans la chair... là où Joachim Trier prenait beaucoup de recul, mais on reste quand même dans la même histoire. C'est ce qui m'a gêné le plus. Maintenant, il y a tellement de scènes fortes. Il y a une scène au milieu du film, une scène de tournage qui est complètement inoubliable où Javier Bardem, il n'a jamais été aussi bon, je crois. Il est tombé par terre.
20: Il est flippant dedans.
19: Et Marina Foïs.
21: Il est extraordinaire. Et Marina Foïs, elle a un rôle plus secondaire, mais elle est quand même là. Donc il y a des très très grands moments dans ce film-là. Le problème, c'est que j'ai un peu l'impression de voir Valudos Sentimentales, quoi. C'est à peu près ça. Mais c'est pas de sa faute, quoi. C'est juste que il y a une concordance de sujets sur les deux. Donc je compare dans ma tête les deux. Je ne devrais pas, on ne devrait pas, mais on ne peut pas s'en empêcher.
19: Et visiblement, et vous avez une préférence.
21: Voilà. Non, du tout.
19: Qui date de 2025. On continue avec un autre film en compétition pour cette 79e édition du Festival de Cannes. C'est le nouveau film de Pedro Almodovar, Autofiction. Il revient avec une œuvre intime en équilibre avec sa vie et son art. C'est l'histoire d'un réalisateur en manque d'inspiration qui s'inspire de sa vie et celle de ses proches pour écrire son prochain scénario. C'est une mise en abîme avec des destins qui s'entremêlent et la réalité qui croise la fiction. Et cette sublime musique signée Alberto Iglesias, compositeur fétiche de Pedro Almodovar. Qui démarre, Didier?
21: Oh bah oui, si vous voulez, il y a...
19: Est-ce
21: pas
19: qu'il
21: de problème.
19: Peut gagner la Palme d'Or?
21: Je crois pas.
19: Il l'a jamais eu encore, Pedro Almodovar.
21: Il l'a jamais eu. S'il l'a, ce sera du rattrapage parce que c'est pas son meilleur film, mais c'est pas bien grave parce que c'est Almodovar et il y a tout Pedro dans ce film-là. C'est-à-dire c'est un très très très très grand metteur en scène. C'est un cinéaste comme il y en a pas beaucoup. Un cinéaste qui a créé un univers complètement unique et qui le respecte depuis qu'il a démarré sa carrière. Quand on voit un Pedro Almodovar, au bout de deux images, on sait que c'est pas Pedro Almodovar, même si on a raté le générique. C'est quelque chose d'unique, c'est quelque chose de formidable. Moi, j'adore ça. Le film en lui-même, je l'aime énormément dans sa première heure, trois premiers quarts d'heure, on va dire. Après, il passe à autre chose. Je veux pas spoiler, je veux pas raconter sur quoi ça passe. Et là, moi, je trouve que le film se complique un peu trop. Je pense pas qu'il avait besoin d'aller dans cette introspection, je sais pas comment vous l'appelez ça, pour que le film tienne. C'est très intéressant. Et quoi qu'il arrive, même quand je lâche un petit peu les personnages et l'histoire, je regarde. J'écoute, je me plonge dans l'univers de Pedro. Moi, ça me suffit. C'est pas son meilleur film, mais c'est déjà ça.
19: Mehdi.
20: Ben moi, je vais prendre un fil et une aiguille pour recoudre mon cœur parce que c'est la première fois qu'un film d'Almodovar me bassine et m'ennuie à ce point. J'étais tellement parti pour l'aimer, cette autofiction, ce faux autoportrait d'un artiste qui n'a plus d'inspiration et qui va vampiriser la vie de son entourage. Une mise en scène très spectrale parce que c'est vrai qu'on est chez Almodovar, mais les couleurs semblent moins criardes qu'avant parce que tout est sous cloche, tout est un petit peu mort, fantomatique. Et moi, j'ai jamais réussi à accéder à ces personnages qui là aussi sont ultra théoriques. Je pense pas que ça va intéresser le grand public dans le sens où on n'a plus la flamboyance émotionnelle des personnages de ces précédents films. Là, ils sont là comme des piquets comme ça, là, à se regarder. Et moi, je les regarde, me regarder et je me dis, mais qu'est-ce que tu nous racontes, Pedro? Tu parles de quelqu'un qui a un manque d'inspiration, mais en fait, tu l'es toi aussi pour le coup, là.
19: Et vous êtes dur.
20: Non, je suis réaliste.
1: Il y a un droit de réponse pour Didier rapidement ou on passe au prochain film?
21: Juste un petit ajouté, il faut toujours se méfier du grand public, il peut toujours nous surprendre.
1: En tout cas, vous êtes toujours à l'écoute de Clap, c'est votre émission cinéma sur Europe 1 avec mes journalistes Mehdi Omaïs et Didier Alouche. On vous parle des films à découvrir dans les salles et parmi eux, il y en a un qui fait froid dans le dos. En tout cas, son sujet, ça s'appelle Les goûteuses d'Hitler de Silvio Soldini qui adapte un roman du même nom. Film inspiré du destin d'une femme, Margot Volk, qui, âgée de 95 ans, a révélé avoir été contrainte de goûter les plats d'Adolf Hitler. Au total, en fait, elles étaient 15 à risquer quotidiennement leur vie et elle a été la seule à survivre à cette Seconde Guerre mondiale. Mehdi.
20: Alors, c'est un film qui fait partie de cette catégorie que j'appelle sujet fort, traitement un peu académique. C'est-à-dire que je suis, entre guillemets, content d'avoir découvert cette histoire qui était un petit peu méconnue de la guerre qui est toujours tenue à l'écart, on ne la voit pas vraiment, et on rentre dans le quotidien de ces femmes-là. J'aurais aimé, moi, personnellement, qu'il y ait du cinéma là-dedans, qu'il y ait un petit peu de parti pris, de mise en scène qui nous emporte. Mais le sujet est fort et c'est toujours intéressant de connaître certains aspects de cette triste histoire.
1: Et puis, évidemment, avant de clôturer ce journal des sorties, il y a le tout nouveau Star Wars qui est sorti. On continue cette saga cultissime créée par George Lucas qui ne finit pas d'étendre son univers. Et cette fois, c'est donc un film réalisé par Jon Favreau avec la star incontournable du moment qui est Pedro Pascal et qui reprend son rôle de chasseur de primes. Vous aimez Star Wars, Mehdi ?
20: Absolument pas. Je suis pas du tout le client,
1: merci,
20: mais je sais
1: merci,
20: que beaucoup de gens
1: beaucoup,
20: aiment.
1: En tout cas, j'ai pas besoin de vous en parler plus. Star
20: ça
1: Wars,
20: va marcher tout seul.
1: Si vous aimez, allez-y, c'est du pur Star Wars. Et effectivement, ça va marcher tout seul. C'est la fin de ce journal des sorties. Merci Mehdi, merci Didier.
20: Merci Laurie.
1: Bon courage pour le retour.
21: Merci à vous.
1: La semaine prochaine, vous serez depuis Los Angeles avec nous, évidemment. Et dans un instant, on va accueillir mon invité cette semaine, Noémie Lvovsky sur Europe 1.
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1: On continue à parler cinéma dans Club dans un instant, mais tout de suite un peu de musique avec Charlotte Cardin, The Way We Touch sur Europe 1.

0: La magnifique voix de Charlotte Cardin qu'on adore sur Europe 1 et on adore aussi Christophe Ondelatte qui vous donne rendez-vous pour son podcast Ondelatte raconte, le podcast Europe 1 le plus écouté de France que vous pouvez retrouver sur toutes les plateformes d'écoute, sur le site et sur l'application Europe 1. Allez, tout de suite, on accueille Noémie Lvovsky.
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0: Merci d'être avec nous à l'écoute de Clap sur Europe 1. Cette semaine, on vous parle d'une comédie douce, drôle, émouvante, Tout va super, qui était présentée au dernier festival de l'Alpe d'Huez. C'est l'histoire d'une mère et son fils face à la maladie. À mes côtés, cette mère courage, fantasque, pénible aussi, mais très attachante, Noémie Lvovsky. Bonjour.
2: Bonjour.
0: Alors, Noémie, vous jouez Sylvaine, cette mère envahissante qui adore son fils et qui, au début du film, pense être en rémission mais va finalement rechuter de son cancer au moment où son fils, lui, tombe amoureux et pense pouvoir profiter un peu de sa liberté. Qu'est-ce qui vous a touché dans ce film ?
2: Alors, avant tout, c'est Patrick Cassir, c'est le metteur en scène.
0: Qui s'est inspiré de son propre vécu.
2: Oui, oui, c'est la source du film. Après, il a fictionné. Mais je pense que les sentiments contenus dans le film les a tous éprouvés, quoi. Donc ce grand amour pour sa mère et ce grand amour naissant pour son amoureuse.
0: Comment vous la voyez, cette relation que vous avez avec votre fils de cinéma et Kim Jamie Lee dans le film ?
2: Alors, il y a une chose qui me fait rire dans leur relation, c'est que chacun essaie de protéger l'autre.
0: Oui, c'est vrai.
2: Croit protéger l'autre. Oui. En fait, c'est de l'amour, mais ça ne les protège pas du tout.
0: C'est de l'amour maladroit.
2: Voilà.
0: Noémie, parce que vous avez une façon unique de rendre les failles profondément attachantes. Est-ce que vous en êtes consciente ?
2: Ben, c'est gentil de me dire ça, merci beaucoup.
0: C'est vrai.
2: Mais non, et je pense que c'est pas mal de ne pas avoir conscience de soi.
3: Tu peux marcher moins vite ?
4: Avant, on va être en retard, s'il te plaît, allez. Alors, qu'est-ce que tu fais là ? Repose cette date, s'il te plaît. Moi, tu vois le décès d'un malade, là.
3: Qui ? Je suis pas malade, moi.
4: Je vous explique. Ma mère a eu un cancer.
5: Ah, mince.
4: Qu'on a traité, hein.
5: Ah, ben trop bien.
4: Mais elle a fait une rechute.
5: Ah, d'accord, mince.
4: Vous avez déjà accompagné des malades, hein ?
5: Non.
3: Mais vous êtes bien à domicile ?
5: Oh, ouais, mais vous serez ma première cliente. Patiente.
0: J'adore cet extrait, hein, parce qu'effectivement, hein, vous rechutez, mais en même temps, il faut s'occuper de vous. Il veut pas vous laisser seul, votre fils, hein, Noémie Lvovsky. Et donc, il va faire appel à un aide-soignant qui est un braquassé total.
2: Mais très touchant.
0: Très.
2: Très sympathique.
0: Qui va vite faire partie de cette famille. Alors, ce film, ça s'appelle Tout va super. C'est notre coup de cœur sur Europe 1. Ça sort mercredi prochain, le 27 mai. Un film qui parle donc de cette relation merveilleuse entre une mère et son fils. Vous êtes vous-même mère d'un garçon. Est-ce que vous vous êtes identifiée dans cette relation fusionnelle ?
2: Oui, oui. Oui.
0: Oui. Qu'est-ce que vous avez comme point commun avec Sylvaine, alors ?
2: Même je me suis nourrie pour jouer Sylvaine de ce que je peux connaître avec mon fils, parce que en fait, comme Sylvaine, il est mon enfant unique. C'est un fils. Ça doit être très différent. Depuis la naissance de mon fils, je me demande toujours. Je me dis, mais qu'est-ce que ça doit être très différent d'avoir un fils ou une fille, et comment j'aurais été, si quelle mère j'aurais été si j'avais une fille. Mais peut-être je me trompe complètement et c'est pas du tout différent, je sais pas. Mais en tout cas, oui, je me suis bien nourrie de mon amour pour mon fils.
0: Vous avez des points communs avec Sylvaine?
2: Oh, je pense, oui. Ben, en tout cas,
0: le petit grain de folie, peut-être, non?
2: Ça, je sais pas. Le grain de folie, je sais pas, mais en tout cas, oui, j'ai comme point commun de vouloir le protéger, et alors qu'il est adulte, hein. Enfin, comme Hakim Jamili.
0: Oui.
2: Il a quasiment l'âge d'Hakim, enfin un peu plus jeune peut-être, mais enfin voilà, et de certainement ne pas si bien le protéger en croyant le faire. Et oh, mais non, mais j'ai d'autres points communs, bien sûr. Oui.
0: Et puis la limite entre protéger et étouffer aussi.
2: Bah, oui, mais ça, comment,
0: c'est ce que montre le film, c'est pas évident.
2: Oui.
0: Trouver le bon positionnement. Et justement, est-ce que Patrick Cassir, le réalisateur, vous a parlé de lui, sa propre relation avec sa mère ?
2: Oui, en préparation, plus pendant le tournage, mais en préparation, il m'a beaucoup parlé de sa mère. Il m'a même montré une vidéo de sa maman à l'hôpital, qui est très drôle. Enfin, la personne, sa mère est très drôle. Elle était partie déjà quand on préparait le film. Alors cette petite vidéo, bon, j'ai trouvé sa mère merveilleuse et pleine de charme et pleine d'humour. Mais j'ai eu besoin de l'oublier parce que
6: bien sûr,
2: on peut pas être dans l'imitation.
6: Ah oui, fallait vous approprier le rôle, bien sûr.
2: Je me suis toujours raconté, j'ai toujours éprouvé qu'un personnage, et j'ai éprouvé ça et comme réalisatrice et comme actrice, qu'un personnage est toujours un mariage entre une rencontre à mi-chemin, entre le rêve de l'auteur du film, des auteurs, en l'occurrence il y a deux co-scénaristes là. Voilà, ils ont rêvé un personnage, ils ont écrit un personnage, le réalisateur a aussi rêvé autrement que par l'écriture le personnage, et puis il y a la personne qui est l'actrice ou l'acteur, et on se rencontre à mi-chemin et on s'épouse ses rêves et la personne qu'on est.
0: Et ça donne Sylvaine, cette maman qu'on adore, qui d'ailleurs va aussi nourrir une très jolie relation avec justement la jeune femme que son fils vient de rencontrer, qui est jouée par Marie Colombe. Et ça fait qu'il y a quand même des très belles scènes. Je voudrais juste qu'on dise un mot sur Hakim Djemili, donc qui joue votre fils. Est-ce que vous étiez déjà rencontrés tous les deux déjà?
2: Non, on s'est pas rencontrés et... Et alors que il a beaucoup travaillé déjà, Hakim.
0: C'est vrai.
2: Mais moi, je connaissais pas son travail. Et on s'est rencontrés chez moi avec Patrick. On a fait connaissance, on a lu, et je l'ai trouvé renversant de charme. Il a un charme dingue.
0: Très touchant. Il est parfait dans ce personnage. On s'attache immédiatement à lui.
2: Oui.
0: Il est un peu pato, on est d'accord.
2: Oui, il est tout pato au début.
7: Donc, le bilan nous indique une diminution très significative des ganglions. Voilà.
8: Voilà. C'est tout.
7: Oui.
8: Vous nous annoncez une bonne nouvelle, là?
7: Oui.
8: Alors, sans vous manquer de respect, mais on n'arrive jamais à distinguer quand vous annoncez une bonne ou une mauvaise nouvelle, en fait.
2: Pour une fois, il n'a pas tort. Mais c'est vrai, vous avez toujours la même intonation, c'est troublant, on comprend pas.
8: Même ma mère, elle a dit...
0: Extrait de Tout va super, qui sort le 27 mai.
2: Oui, pardon, excusez-moi.
0: Je vous en prie. Non,
2: c'est Camille Chamou qu'on entend, qui est vraiment génial dans ce rôle de médecin. Imperturbable,
0: qui annonce les bonnes et les mauvaises nouvelles de la même façon, qui n'a pas un rictus. Oui. Mais j'adore ces scènes, en fait, parce qu'elles sont tellement proches d'une vérité, en fait. Évidemment qu'il se passe des choses comme ça dans les hôpitaux. Et je trouve que et la complicité que vous avez à ce moment-là avec votre fils, avec Hakim Djemili, en fait, ils ont la connerie en eux.
2: Oui, ils ont besoin. Ça ressemble à Patrick Cassir, le réalisateur, et Hakim. Il y a une espèce d'à la fois de très, très grande pudeur, de très grande délicatesse et une façon d'avoir besoin de sourire ou de rire par délicatesse, en fait.
0: Pour se protéger aussi, peut-être.
2: Oui.
0: Et puis, ce que je trouve très fort aussi, Noémie Lvovsky, ce que vous arrivez à faire, c'est faire ressentir de manière viscérale tout le poids de la maladie, de la douleur, parce que vous incarnez un personnage qui souffre, un personnage qui est sans doute en fin de vie, et en même temps, vous dégagez quelque chose de tellement souriant, de tellement positif, qui illumine tout le film. C'est pas évident de trouver cet équilibre.
2: Ah, écoutez... Je me suis inspirée de Patrick lui-même, qui a très souvent le sourire et qui se défend de la violence de la vie et du monde par l'humour.
0: D'ailleurs, il le dit, votre personnage est d'origine libanaise et il dit que c'est très culturel cette façon de rire des choses graves.
2: Oui, alors est-ce que c'est particulièrement libanais? Je ne sais pas. En tout cas, c'est sans doute vrai, d'autant plus vrai pour les gens exilés, pour les gens qui ont connu la guerre, quelle que soit la guerre, il y a un besoin vital de rire.
0: Comment vous le recevez, ce titre, alors? Tout va super.
2: Comme une antiphrase.
0: Mais est-ce que tout va super pour vous en ce moment?
2: Ça va, je vous remercie.
0: Bon, ça me fait plaisir. Le film parle donc de la famille. Est-ce que c'est l'endroit où l'on se ment le plus, vous pensez?
2: Si je fais appel à mon expérience personnelle, je crois pas. Non, il y a beaucoup de non-dits.
0: Des mensonges de protection, peut-être.
2: Des mensonges, en tout cas, j'ai pas l'impression que mes parents m'aient beaucoup menti. Il y a beaucoup de choses qu'ils m'ont pas dites.
0: C'est vrai.
6: très différent. Oui. Enfin, c'est un mensonge par omission.
2: Oui.
6: Je me faisais la réflexion, je repensais à Camille Redouble, qui est votre film en tant que réalisatrice que j'avais, enfin, l'un de vos films que j'avais adoré, qui était hanté par aussi ce sentiment de perte, hein, ouais, qu'on retrouve dans ce film-là, hein, la disparition de ce qu'on aime. Comment est-ce qu'on l'aborde? Comment est-ce qu'on l'appréhende? Comment est-ce qu'on la traverse?
2: Oui, la perte, bon, elle est très très présente dans Camille Redouble, mais je crois... dans tous mes films, ça m'obsède. Mmh. Ça m'obsède.
6: Est-ce que ça, à force de faire des films sur ça, est-ce que ça vous répare un petit peu?
2: Oh, je sais pas, dans ce qui me répare, et puis ce qui me fait aimer la vie, c'est d'avoir des métiers que j'adore, enfin plus que ça d'ailleurs, enfin, qui me passionnent, que ce soit l'écriture, la réalisation ou le jeu.
6: Et Hakim Djemili, dans le film... il a ce sentiment en lui de, enfin, il veut pas avoir la vérité en face, en fait.
2: C'est non,
6: ça
2: il peut
6: aussi
2: pas.
6: Il se ment à lui-même.
2: Oui, en fait, il veut pas, mais aussi il ne peut pas. Je pense que vous savez quand on a un parent âgé ou pas âgé mais malade et ou un être cher d'ailleurs,

0: tiens à préciser que c'est un film aussi très drôle. C'est un film qui parle bien sûr de ces moments de vie terribles, la perte et la perte d'une maman, mais avec beaucoup de drôlerie et de légèreté aussi, et de fantaisie.
1: C'est vrai.
0: Je vous garde avec moi puisqu'on va parler des films de votre vie.
1: D'accord.
0: À tout de suite sur Europe 1.
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0: Vous êtes bien à l'écoute de Clap, c'est votre émission cinéma d'Europe 1. On vous a présenté le film Tout va super qui sort mercredi prochain le 27 mai. Film de Patrick Kassir avec Noémie Lvovsky ou encore Hakim Djemili et Marie Colomb. Film qui était présenté au festival du film de comédie de l'Alpe d'Huez qui avait eu un super accueil. Et que j'ai rattrapé parce que je ne l'avais pas vu au moment du festival. J'étais très frustrée, je l'ai enfin rattrapé et je peux dire que j'ai adoré ce film. Donc voilà, merci, un film qui donne envie d'aimer et de le dire. Noémie Lvovsky, quel est votre meilleur souvenir de cinéma ?
1: Il y en a beaucoup. Hein. La maman et la putain de Jean Eustache.
0: Le film maudit.
1: Oui.
0: À l'époque, au moment de sa sortie.
1: Oui, oui, à l'époque, oui, c'est vrai.
0: Et en tout cas, il était interdit moins de 18 ans au moment de sa sortie.
1: Oh là là, c'est incroyable.
0: Il dure 4 heures hein, quand même.
1: Il est culte maintenant, ce film.
0: Et pourquoi c'est votre meilleur souvenir de cinéma ? Vous l'avez découvert où ?
1: Je l'ai découvert en salle. Est-ce que c'était... Bon, c'était pas lors de la sortie, mais... Est-ce que c'était à la Cinémathèque ? Je me souviens plus où j'étais. Pourtant, les films qu'on a adorés, on se souvient où on les a vus, quelle lumière il y avait quand on est sorti de la salle. Et là, je sais plus où. À la Cinémathèque, probablement. J'ai eu une espèce de choc esthétique, émotionnel. J'avais jamais vu ça, mais je crois qu'on avait jamais vu ça. Un film dont toute l'action est la parole, parler. Avec des acteurs extraordinaires, avec Jean-Pierre Léo, Bernadette Lafont, Françoise Lebrun. Un film d'amour, mais d'amour contrarié, auto-contrarié. En fait, les personnages eux-mêmes contrarient leur amour. Je me retrouvais complètement, quand je l'ai vu ce film, je devais avoir, 18 ou 20 ans. Et je me retrouvais dans la façon dont ils étaient perdus, dans la façon dont ils cherchaient désespérément l'amour, sans jamais... être sûr de leur amour, ni de l'amour qu'on leur porte. Enfin, voilà, il y avait quelque chose comme ça d'assez désespéré dans le film.
0: Ah oui.
1: Et esthétiquement, ces longs plans, séquences, de laisser le temps aux acteurs, le temps au dialogue, des dialogues merveilleusement écrits. Enfin voilà, si bon, j'aimerais bien qu'on parle comme ça de chaque film dont je vous ai parlé, ouais. Mais il faut qu'on ait 2 heures devant nous. Et j'ai pas l'esprit de synthèse.
12: Mais de temps en temps, je suis content. Par exemple, maintenant, d'être ici avec vous, même si j'ai emprunté l'argent pour y venir.
13: Mais vous êtes fou d'être venu ici si vous n'avez pas d'argent.
12: Ne pas avoir d'argent n'est pas une raison suffisante pour mal manger.

0: Quand j'étais enfant, je volais des livres. Je prétendais que la pauvreté n'est pas une raison suffisante pour ne pas se cultiver.
1: Votre film Réconfort, pardon.
2: Alors, tous les films de Lubitsch, et particulièrement un film qui s'appelle La folle ingénue, c'est un film merveilleux, merveilleux. C'est chaque seconde est jubilatoire. Je peux raconter l'histoire rapidement.
1: Avec plaisir.
2: En fait, c'est La folle ingénue qui est orpheline. Elle vit avec son oncle. Son oncle est plombier. Et elle est prise de passion pour la plomberie. Elle adore la plomberie. C'est évidemment une métaphore sexuelle, je pense. Et le film est d'une insolence et très élégant en même temps.
1: Mais c'est-à-dire que c'est la particularité de Lubitsch.
2: Oui, c'est vrai. Et c'est merveilleux, merveilleux. Et puis elle va rencontrer un homme qui est apatride, parce que c'est la guerre. Et c'est un film aussi presque à la gloire d'être sans patrie. À la gloire de ne pas être catégorisé, catégorisable.
1: Pas avoir d'attache.
2: Des attaches sentimentales, amoureuses, oui.
3: It's coming over me. 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
4: 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I'm sorry, but it's getting late. 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
1: Ça va, on vous l'a laissé en VO, mais c'est assez compréhensible. Noémie Lvovsky, le film qui est le plus traumatisant pour vous?
2: Alors, c'est Voyage au bout de l'enfer de Cimino.
1: Qui est aussi le film que vous avez le plus vu?
2: Oui, parce que j'adore ce film. C'est à la fois le film le plus traumatisant pour moi et le film que j'ai le plus vu parce que j'adore ce film. C'est un chef-d'œuvre.
1: C'est un chef-d'œuvre.
2: Et il y avait toujours un moment qui était tellement violent, le moment de la roulette
1: Bien
2: russe.
1: Sûr.
2: J'étais obligée de sortir de la salle. Mais en même temps, comme j'aimais ce film, il fallait que je le voie en entier. Je crois que je l'ai vu 7 ou 10 fois avant de pouvoir le voir en entier.
1: Depuis, vous avez tout regardé, même cette scène.
2: Oui, oui.
5: Nikki, tu te rappelles nos arbres? Tu te rappelles pas les arbres qu'il y a chez nous? Tu te rappelles?
6: Hein?
5: Et les montagnes?
6: Oui.
5: Tu te souviens de tout ça?
6: Une balle, une seule.
5: Une balle, une seule.
1: C'est un extrait de Voyage au bout de l'enfer hein, de Michael Cimino, le film le plus traumatisant pour vous, celui que vous avez le plus vu aussi avec un film sur les traumas de la guerre avec un casting incroyable, hein, Christopher Walken, Meryl Streep, De Niro, John Cazale, enfin vraiment, on vous encourage à le revoir ce film si ou même à le découvrir si vous ne l'avez pas encore vu, mais c'est quand même un film bouleversant aussi, hein, je peux le dire.
2: C'est un très très grand film, c'est un chef-d'œuvre.
1: Votre séance de cinéma la plus dingue maintenant?
2: Alors, la plus dingue, ce qui me vient en premier, c'est L'Ange Bleu de von Sternberg. Parce que, bon d'abord c'est un très très grand film, mais aussi je me souviens, alors là je me souviens où je l'ai vu, je devais avoir 14 ans, 15 ans peut-être, non, pas, même pas 15 ans. Et j'étais très amoureuse d'un garçon qui était très timide et qui ne parlait pas. Il parlait pas du tout et on n'était pas dans la même classe. Donc, c'était compliqué.
1: Problématique.
2: Oui, très compliqué de l'approcher. Je lui ai proposé d'aller au cinéma. On s'est retrouvés avant la séance, il ne m'a pas parlé. On est entrés pour voir le film. Et puis, on s'est pris la main pendant la séance. Et là, c'était... Voilà.
1: Parce que c'est une histoire d'amour. Hein. C'est l'histoire d'une chanteuse de cabaret qui tombe amoureuse d'un vieux prof.

0: C'est un vieux film hein, de 1930.
1: Oui. Quelle voix. Sublime.
0: Le film qui vous fait le plus rire?
1: Le film qui me fait le plus rire, je dirais Borat de Sacha Baron Cohen. J'ai tellement ri, mais tellement ri. Je ne le connaissais pas, le Sacha Baron
0: Cohen. Vrai
1: oui. Quand j'ai découvert Borat, mais je pleurais de rire. Mais j'aurais pu aussi parler de Borat pour la séance la plus dingue. Parce que je me souviens qu'il y avait il y a des gens qui se levaient scandalisés, qui quittaient la salle, d'autres qui parlaient à l'écran en disant qu'ils n'étaient pas d'accord avec ce qu'ils étaient en train de voir. Et moi, juste, je riais. Mais
2: C'est très drôle, c'est très irrévérencieux. Il se moque, c'est politique, il y a de la parodie. Il est génial, ouais. Sacha Baron Cohen. Non, j'ai cru que vous alliez me dire que tout le monde arrivait déguisé, parce qu'il y a eu aussi, je crois, des séances avec les. Il avait son espèce de salopette là, qui remontait en affiche de Borat, et il y en a plein qui sont habillés comme lui. Noémie Lvovsky, le film qui vous fait pleurer à chaque fois?
1: Alors, c'est un film vraiment que j'aime tellement, que j'ai vu, je ne sais pas, 10 ou 15 fois. Le titre anglais, c'est Imitation of Life.
0: Mirage de la vie,
1: voilà,
0: en français.
1: De Douglas Sirk. Et ça, c'est une histoire...
2: C'est un mélo.
1: C'est une histoire extraordinaire. Les personnages sont magnifiques. Il y a une scène qui dure, je crois, pas loin de 4 minutes, où chante Mahalia Jackson. C'est un film bouleversant, vraiment bouleversant.
0: Le film qui vous fait penser à vos 20 ans?
1: C'est Titty Cut Follies de Frédéric Wiseman. C'est un documentaire. Et à 20 ans, à 20 ans avant et puis un peu après, moins aujourd'hui, heureusement, j'avais très très peur d'être dingue, folle. Enfin, j'avais un peu la hantise de ça. Et quand j'ai découvert Titty Cut Follies, c'est un film, un documentaire autour de la folie, et ça m'a bouleversée. C'est un film aussi que j'ai revu de nombreuses fois.
0: Votre comédie romantique préférée?
1: Alors c'est toutes les comédies de remariage, toutes les comédies américaines de remariage. Dès qu'il y a un remariage, je ris, je pleure, je fais des bonds de joie. Et si je devais en citer un, ce serait Philadelphia Story de Cukor.
0: Pourquoi celui-là?
1: Parce qu'il est, il est jubilatoire, il est savoureux, il est insolent, lui aussi. Et puis parce que ça parle aussi de à quel point l'amour est compliqué. Enfin, et puis parce que c'est un remariage. C'est comme si le véritable mariage devait en passer par un divorce et un deuxième mariage.
0: Vous avez vécu un remariage?
1: Non. Non, j'aurais aimé.
3: I don't seem too made of bronze.
4: No, you're made out of flesh and blood. That's the blank, unholy surprise of it. Well, you're the golden girl, Tracy. Full of life and warmth and delight. What goes on? You got tears in your eyes.
3: Shut up. Oh, Mike, keep talking, will you?
0: Avec Catherine Hepburn,
1: oui,
0: sublimissime, et James Stewart.
1: Et Cary Grant.
0: Et Cary Grant aussi. Le film que vous conseillez à un enfant?
1: Alors, tous les films de Chaplin, voilà. Et peut-être particulièrement La ruée vers l'or ou Le cirque.

0: Il y a le Kid aussi.
1: Ah, le Kid.
0: Qui revient souvent dans cette émission.
1: Tellement pleuré.
0: Ouais, c'est triste.
1: Pour un enfant, ce serait trop triste.
0: Quel héros de film ou héroïne auriez-vous aimé être ?
1: Alors, une héroïne. Et le personnage que joue Jeanne Moreau dans Jules et Jim de Truffaut.

0: célèbre triangle amoureux. Film fantastique.
1: Ah oui.
0: Fantastique hein, de Truffaut. Hein. Franchement, Julie et Jim, c'est merveilleux ce film.
1: Oui.
0: C'est un peu, moi, je trouve que c'est un peu le film, presque le film doudou, qu'on revoit avec plaisir. Un film qui a changé votre vie.
1: Baiser volé de Truffaut.
0: Encore un Truffaut.
1: Oui, oui, oui.
0: Et encore un Jean-Pierre Léaud.
1: C'est vrai. Ben, en fait, quand j'ai découvert Baiser volé, je l'ai découvert à la télévision. On voyait beaucoup de films de cinéma à la télévision.
0: Oui, à l'époque.
1: Il y avait le cinéma de minuit, il y avait une autre émission comme ça. Mais bon, vous êtes trop jeune.
0: Soir.
1: Ouais, vous êtes trop jeune. Moi, je parle d'il y a plus longtemps. Et je vois Baiser volé. En fait, avant, quand je voyais des films, pour moi, les films, c'était les acteurs. J'étais petite, hein, je devais avoir 11 ans, ou 10 ou 11 ans.
0: Vous aviez déjà envie de faire ce métier ?
1: J'avais envie, je savais que je voulais travailler dans le spectacle, mais je savais pas du tout, je connaissais personne dans le spectacle, j'avais jamais vu ni un plateau de théâtre, ni un plateau de cinéma. Mes parents m'avaient jamais emmené au théâtre, ils m'ont emmené au cinéma, enfin mon père m'a emmené au cinéma peut-être deux fois, enfin... Mais j'avais besoin de spectacle.
0: Vous étiez attirée par ça.
1: Je voulais faire l'école du cirque quand j'avais 5 ans. Oui, je rêvais de travailler dans un cirque d'abord, ensuite au théâtre. Mais ça aurait pu être au costume, au décor. Ça aurait pu être à plein de postes. Et quand je voyais des films, je ne pensais pas à tout ce qu'il pouvait y avoir derrière la caméra.
0: Bien sûr.
1: Je voyais les acteurs. Pour moi, c'était les films, les acteurs et les actrices qui faisaient les films. Et c'est en découvrant Baiser volé que j'ai compris qu'il y avait quelqu'un derrière la caméra. Enfin, il y a plusieurs personnes, mais en tout cas, qu'il y avait un auteur.
0: On est nombreux.
1: Il y a un auteur. Il y a quelqu'un qui... Et dans Baiser volé, dans la trilogie des Doinel, c'est un auteur qui dit « je ». Et aussi, j'ai senti... C'est le film qui m'a fait sentir que le cinéma pouvait aussi être littéraire.
2: Vous aimez la musique, Antoine ?
1: Ah, j'adore.
3: Oui, monsieur.
0: Avec Delphine Seyrig.
1: Oui. Et après Delphine Seyrig, là, je ne vais pas oser même tenter d'imiter Delphine Seyrig, mais... Toute seule, je le fais. Je l'aime tellement, je l'adore, Delphine Seyrig. Bref. Et après, Delphine Seyrig dit à Antoine, qui a répondu oui, monsieur, à cette femme tellement féminine, elle lui dit, elle lui explique la différence entre la politesse et le tact. Et elle dit à un monsieur qui rentre dans les toilettes des dames et qui dit pardon, madame. C'est la politesse. Un monsieur qui rentre dans les toilettes des dames qui dit « Oh pardon monsieur, c'est le tact ». Quelque chose comme ça. C'est pas le dialogue exact. Je trouve ça merveilleux.
0: Les dialogues sont absolument géniaux. Merci beaucoup Noémie Lvovsky, c'était un vrai plaisir.
1: Merci à vous.
0: Je rappelle que vous êtes à l'affiche de « Tout va super » le 27 mai. Comédie de Patrick Cassir où vous êtes très touchante dans cette mère courage et dans cette relation avec son fils qui est joué par Hakim Djemili. Je vous encourage à découvrir cette comédie au cinéma. Merci beaucoup.
1: Merci.
0: Et c'est la fin de cette émission. Tout de suite, vous avez rendez-vous avec Europe 1 Soir, Stéphanie Demuré. Et puis surtout, restez à l'écoute d'Europe 1. À la semaine prochaine.
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10: Bienvenue dans Europe 1 Soir. Ravie de vous retrouver. Nous sommes ensemble pour deux heures d'information et de décryptage. Enfin, il est 19h.
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10: Au sommaire ce soir, à 19h15, mon invité politique sera Guillaume Bigot, député Rassemblement National du Territoire de Belfort. Nous reviendrons avec lui sur les candidatures à la présidentielle qu'il se multiplie, dont la dernière en date, celle de Gabriel Attal, hier. On verra ce qu'il en pense. On évoquera également ces chiffres édifiants du ministère de l'Intérieur sur la violence chez les mineurs. Le nombre de jeunes victimes a notamment explosé en 10 ans. Dans le journal d'Europe 1, on parlera de cette histoire terrifiante de ce couple qui a abandonné deux enfants au Portugal. Les suites de cette affaire, ils ont été placés en détention provisoire par la justice portugaise. Le compagnon de la mère est soupçonné, lui, de coups et blessures aggravées sur les enfants de 4 et 5 ans. Tous les détails dans quelques instants avec Caroline Baudry. Et puis à 20h10, je recevrai Diane de Bourguedon, auteure de l'essai Les Indésirables, Prolophobie aux éditions Fayard. Le livre nous entraîne dans une France paupérisée, délaissée, oubliée, que l'on veut réduire au silence. Et puis bien sûr, Europe 1, radio officielle de Roland Garros. Coup d'envoi demain à la Porte d'Auteuil à Paris. Le numéro 1 français, Arthur Fils, qui s'est entraîné aujourd'hui sur le court Philippe Châtrier, fera son entrée lundi face au Suisse Stan Wawrinka. Analyse avec le correspondant d'Europe 1, Cédric Pioline, à la fin de ce journal. La tendance avec vous, ma chère Estelle Lafond.
11: Les conditions estivales qui se poursuivent encore demain avec des températures toujours très hautes. Je vous donne le détail de la carte après le journal.
10: À tout à l'heure.
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10: Mes chers auditeurs, vous êtes peut-être sur votre terrasse, sur la plage, si vous avez de la chance, ou dans votre jardin, en ce week-end de Pentecôte, aux airs de plein été. Le thermomètre s'affole aujourd'hui partout en France, avec le grand retour de la chaleur. 30 degrés atteints dans la capitale, 10 de plus que les normales de saison. Reportage de Romy Azoulay dans les parcs et entre les glaces.
12: Les casquettes pour les petits, les bobs pour les adultes.
13: On se croirait en plein mois d'août dans ce parc. Sonia et ses enfants savourent l'été précoce.
12: Et de beaucoup boire d'eau, de sortir, de se mettre à l'eau, ça fait plaisir.
13: Et sur les pelouses, un air de vacances, même sans la mer. Maïssa et sa sœur ne lésinent pas sur la crème solaire. Aujourd'hui, c'est
14: repos, bronzage toute la journée. Et ben, on est là depuis 10h du matin, on compte partir vers 20h, histoire de bien cramer.
13: Cornet de glace à la main, Patrick se balade en famille. Au programme.
15: Manger des glaces.
16: Et aller à la piscine.
17: En même temps, c'est très agréable parce qu'on voit la végétation avec la chaleur, mais il fait trop lourd, moi je trouve.
13: Un pic de chaleur soudain, tous les Parisiens n'en sont pas friands. Christophe s'est réfugié à l'ombre des arbres.
18: C'est très étouffant entre le froid qu'on avait la semaine dernière où on avait encore le chauffage à Paris et cette semaine où ce serait plutôt la clim qu'il faudrait mettre.
13: Certains confient même avoir déjà ressorti les ventilateurs de la cave.
10: Europe 1, il est 19h03 du nouveau dans cette affaire glaçante à présent. Après leurs auditions par la justice portugaise, le couple de Français soupçonnés d'avoir abandonné deux garçons de 4 et 5 ans au Portugal ont été placés en détention provisoire dans une prison de tir près de Lisbonne. Les enfants sont en famille d'accueil en attendant leur rapatriement. L'homme de 55 ans, leur beau-père, est accusé, lui, de coups et blessures aggravées sur l'un des enfants et de nombreuses interrogations pèsent Caroline Baudry sur le profil des deux incarcérés.
19: Oui, notamment au regard de leur comportement erratique. Armageddon, hurlait hier cet ancien gendarme en quittant le tribunal, référence biblique à l'Apocalypse. Il était entré en criant « Je vous aime ». Tandis qu'elle chantait une mélodie aux airs de cantique. Selon les gendarmes portugais, le couple aurait conspiré pour simuler la folie. Après avoir montré une certaine forme de détachement lors de leur arrestation jeudi en terrasse d'un café, dont la propriétaire témoigne à la télévision locale.
15: Lui, il était très occupé sur son téléphone portable. Elle, elle écrivait dans un carnet. Elle faisait des allers-retours à la voiture, revenait et écrivait de nouveau dans son carnet. Ils étaient là, calmement, tranquillement. Ils se souriaient l'un à l'autre et plaisantaient avec tous les clients qui arrivaient. Une autre cliente leur a parlé et lui a répondu « Moi, je viens du monde entier ».
19: La cliente donne alors l'alerte. Elle sait qu'un couple de Français est recherché. Elle, sexologue diplômée, spécialiste des psychotraumatismes, vivait à Colmar depuis peu avec ses deux fils dont elle avait la garde. Des gens discrets, plutôt CSP+, selon le maire de la commune. Lui est connu de la justice pour violence conjugale sur son ex-compagne et cumule les publications complotistes et antisémites sur ses réseaux sociaux.
10: Caroline Baudry pour Europe 1. À un an de la présidentielle, la course est bel et bien lancée dans le bloc central. Gabriel Attal a officialisé sa candidature hier avec un décor soigneusement choisi, l'Aveyron et la France rurale, dans un style qui n'est pas sans rappeler un certain Jacques Chirac. Ce matin, l'ancien Premier ministre était dans l'Aubrac au départ de la transhumance à Saint-Geniez-d'Olt. Reportage d'Arthur Delaborde du service politique d'Europe 1.
20: Un bain de ruralité pour Gabriel Attal, fromage, charcuterie.
21: Les tripous de l'Aveyron.
20: Décor soigneusement choisi pour son entrée en campagne. Pas de veste, pas de cravate, bâton de berger à la main. L'ancien Premier ministre soigne son virage terroir.
22: Et au moment où je démarre, moi, une grande transhumance pour aller tutoyer le sommet des plateaux, je suis ravi de la faire avec vous ce matin.
20: Pour gagner une élection, il faut savoir taper sur le cul des vaches, répétait Jacques Chirac. Leçon retenue par Gabriel Attal.
23: Je vous donne rendez-vous l'an prochain.
22: Je prends l'engagement.
23: Voilà, vous êtes témoins, mesdames, messieurs.
20: Objectif, casser l'image du pur produit parisien.
21: Je peux vous dire que de la charcuterie, j'en ai mangé, que de la bière, j'en ai bu ces dernières années. Donc vous avez l'air de découvrir ça parce que la campagne démarre. Mais moi, j'ai passé mon temps à me déplacer sur le terrain partout en France et notamment dans nos campagnes et dans la ruralité.
20: Prendre ses distances aussi avec l'héritage Macron.
24: Bah, bien sûr. Pour nous, hein.
21: C'est ce que j'ai fait au gouvernement jusqu'en 2024. Puis sortir le pays du blocage dans lequel il est.
24: Oui,
21: parce que là, c'est quand même catastrophique de voir tous les pays dans le monde avancent, investissent, font des réformes. Nous, on fait la planche en attendant que ça passe. C'est pas possible.
24: On va leur en prendre sur vous.
20: Reste un défi, décoller dans les sondages, même si certains voient déjà dans cette opération terrain un exercice un peu forcé.
10: Et le vice-président du RN, Sébastien Chenu, a réagi ce matin à cette candidature à la présidentielle de Gabriel Attal. Il pronostique son effacement derrière Édouard Philippe avant le premier tour et estime qu'il a été un très mauvais Premier ministre.
25: Les candidats jusqu'à l'automne, après il s'effacera pour Édouard Philippe. Vous savez, au mois de mai c'est Gabriel Attal, au mois de septembre, octobre ce sera Édouard Philippe. C'est les deux faces d'une même pièce. Gabriel Attal c'est vraiment le champion de la hausse du déficit, de la hausse de la dette. Je vous rappelle que sous Gabriel Attal, lorsqu'il a été Premier ministre, la dette s'est envolée, 125 milliards d'euros supplémentaires de dette. Donc c'est vraiment pas un bon candidat, il a un bilan comme un qui est un boulet. Il y a un petit côté chez Gabriel Attal, Oliver Twist, qui essaye de nous faire croire à une histoire qui n'est pas la sienne. Je pense que ça, c'est pas très honnête vis-à-vis des Français. On a le droit de romancer un peu les choses, mais Gabriel Attal n'est pas Oliver Twist. Il a surtout été un très mauvais Premier ministre qui a abîmé notre pays. Les Français n'en peuvent plus de cette bande de macronistes qu'ils ont hâte de voir partir.
10: Et on reviendra sur ces candidatures à la présidentielle avec mon invité à 19h15, Guillaume Bigot, député Rassemblement National du territoire de Belfort. Europe 1, il est 19h07, l'actualité à l'étranger. Donald Trump affirme qu'un accord avec l'Iran se rapprocherait grandement. Il s'est exprimé sur CBS News. Plutôt, c'est Marc Rubio qui s'est montré lui aussi optimiste sur une résolution du conflit au Moyen-Orient. Le chef de la diplomatie américaine est actuellement en déplacement en Inde. Il suit toujours de près ce dossier. L'Iran, de son côté, affirme que le dossier du nucléaire ne ferait pas partie à ce stade de l'accord avec les États-Unis, contrairement à la fin du blocus américain dans le détroit d'Ormuz. Et puis, le pape Léon XIV dénonce lui l'impunité dont jouit la criminalité en Italie. Le souverain pontife est actuellement en visite dans la région de Naples, au cœur de la terre des feux ravagée par des décennies de décharges illégales contrôlées par la mafia. Europe 1, 19h08, on parle sport et du rugby avec l'Union Bordeaux-Bègles qui affrontait cet après-midi le Leinster en finale de la Champions Cup dans le stade de Saint-Mamès à Bilbao, j'espère que je prononce bien. Et pour la deuxième année consécutive, les Bordelais remportent la compétition grâce à une éclatante victoire, 41-19. La réaction de Mathieu Jalibert, le demi-ouverture bordelais.
26: Oh ben on est très contents. Voilà, on est venu à Bilbao pour réaliser notre rêve, écrire encore l'histoire. Oh, ben, de toute façon, on met toujours 2-3 jours à réaliser, mais en fait, ce qui me fait plaisir, c'est de voir ce monde. On est arrivé avec le bus, il n'y avait que des Bordelais. On s'est dit waouh. On a un public formidable. On a fait une une campagne européenne magnifique. Et voilà, on voulait solder ça par un nouveau titre. Voilà, on dit que la plus dure, c'est la deuxième.
10: Europe 1 radio officielle de Roland Garros, eh bien c'est la nouvelle que tout le monde redoutait. Il s'était entraîné, mais Arthur Fils ne défendra finalement pas ses chances cette année sur la terre battue du tournoi de Roland Garros. Le numéro 1 français a annoncé cet après-midi son forfait pour le tournoi, à la veille donc du début du grand chelem parisien. Christopher Philoc, quelle déception.
0: Bah oui Stéphanie, la crainte grandissait de jour en jour, mais l'espoir était pourtant revenu. Arthur Fils s'est en effet entraîné aujourd'hui et devait effectuer un autre entraînement avec Gaël Monfils sur le central en fin de journée. Mais il a annoncé son forfait quelques instants avant en conférence de presse.
1: Je l'ai senti venir. Tu réfléchis et tu te dis, Arthur, est-ce que tu es prêt à aller loin dans ce tournoi ou est-ce que ton but c'est juste de passer un tour ou deux tours? Mon but c'est d'aller le plus loin possible. Donc, et je sais qu'aujourd'hui je ne suis pas capable de le faire. Je ne serai pas à 100%. Je ne suis même pas sûr d'être à 50%. Donc je ne vais pas prendre de risques.
0: Son retour depuis février dernier avait pourtant été fracassant, lui qui n'avait quasiment pas joué depuis sa fracture de fatigue au dos contractée à Roland-Garros l'année dernière. Arthur Fils avait remporté le tournoi de Barcelone, atteint la finale à Doha et les demi-finales des Masters 1000 de Miami et Madrid avant de connaître un coup d'arrêt au Masters 1000 de Rome où il a dû abandonner en raison de douleurs à la hanche. Le numéro 1 français devait faire ses débuts à Roland-Garros lundi face à Stanislas Wawrinka. Arthur Fils faisait partie des outsiders du tournoi et était la plus grande chance française de cette édition.
10: Grosse déception donc, merci Christopher Philoc pour Europe 1. Et on en vient maintenant à la météo avec vous ma chère Estelle Lafond. Et Estelle, la tendance est nette pour les jours qui suivent, il va faire chaud.
11: Oui, le pic devrait être atteint mardi, mais en attendant, ça ne fait que monter. Demain, déjà, la situation sera plutôt similaire à aujourd'hui, avec un peu plus de nuances. Déjà, davantage de vent d'est qui va se lever sur les régions de l'ouest et accentuer cette sensation de sécheresse, notamment des sols. On aura aussi des petits nuages bas, des grisailles côté Roussillon et dans le sud-ouest, entre le bassin d'Arcachon et les Pyrénées-Atlantiques. Dans l'après-midi, c'est là que ça bouge, côté relief, avec un ciel qui bourgeonne et peut aller jusqu'à l'averse, voire l'orage. Côté Alpes, c'est plutôt pour les Hautes-Alpes et les Alpes de Haute-Provence, et puis pour les Pyrénées, le long de la frontière espagnole. Dans le sud, on a un petit vent d'autan qui se lève aussi, assez gentil. Et puis pour le thermomètre, je le disais, ça monte encore et toujours. Légère hausse demain matin avec une fourchette allant de 13 à 18 degrés en général. Localement 10 à 12 dans le nord-est et le centre du pays. Mais ça monte très vite avec le soleil. On pourra atteindre très facilement partout en France 30 degrés, sauf aux alentours de la Manche.
10: Merci Estelle Lafond. Restez avec nous dans quelques instants. Mon duo du samedi soir, Raphaël Stainville, directeur adjoint de la rédaction du JDD, Antonin André, chef du service politique du même JDD. On sera avec également Guillaume Bigot, député Rassemblement National du Territoire de Belfort. Il est mon invité politique. On reviendra avec lui sur la déclaration de candidature à la présidentielle de Gabriel Attal. Mais qu'est-ce que ça va donner, cette concurrence avec Édouard Philippe? On demandera son avis à Guillaume Bigot.
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10: Europe 1 Soir Week-end et j'accueille mon duo du samedi soir, la fièvre du samedi soir, avec Raphaël Instinville, directeur adjoint de la rédaction du JDD. Bonsoir,
9: bonsoir
10: Raphaël.
9: Stéphanie.
10: Antonin André, chef du service politique
9: bonsoir,
10: du JDD.
9: Stéphanie.
10: Bonsoir Antonin. Ça y est, ça commence à monter en puissance.
9: Cette fin de semaine, oui. Là, les candidatures fleurissent.
10: Absolument.
9: Un peu partout.
10: Oui, avec, on commentera évidemment ces candidatures et à la une du JDD demain. D'ailleurs, je crois une interview de Gérald Darmanin. Vous nous direz, Antonin et Raphaël, ce que nous dit le garde des Sceaux, si lui aussi est tenté par cette présidentielle. Je crois qu'ils sont à peu près 28, 29, un petit peu moins de 30. Bon, en attendant, c'est l'heure d'accueillir notre invité politique. Bonsoir Guillaume Bigot.
12: Bonsoir Stéphanie, bonsoir à vos auditeurs.
10: Député Rassemblement National du territoire de Belfort. Alors, j'ai vu Guillaume Bigot que vous commentiez avec beaucoup d'ironie, un petit peu de moquerie sur vos réseaux sociaux, la déclaration de candidature de Gabriel Attal, que vous accusez de communication factice. Alors, pas mieux pour Édouard Philippe qui a participé à un rassemblement de Édouard hier. On en parlera d'ailleurs avec Antonin et Raphaël. Vous raillez le programme d'Édouard Philippe qui se décide à peine. Vous ne les prenez pas au sérieux tous les deux ou c'est finalement tout l'inverse ? Sont eux peut-être que vous craignez le plus au Rassemblement National ?
12: Non, pas du tout. Je crois simplement qu'on a un bilan du macronisme après 9 ans qui est assez accablant. Et ironie de la situation, on a deux candidats qui sont les héritiers directs du macronisme pour avoir tous les deux été Premier ministre et en fait soit des créatures comme Édouard Philippe, soit des spirituels même pour Gabriel Attal du macronisme, et qui eux-mêmes veillent non pas à faire une sorte de bilan de l'héritage, mais rompent avec le macronisme tellement ce poids est accablant. Or, l'un comme l'autre, ils ne représentent rien d'autre que le macronisme pur, à l'état pur, c'est-à-dire en fait finalement la trahison, c'est-à-dire la trahison originelle, d'Emmanuel Macron à l'égard de François Hollande. Donc c'est tout à fait fascinant. Voilà deux candidats qui sont sur la même ligne politique. Ce qui les distingue, c'est une ambition personnelle. Et ce qui les distingue du président de la République, c'est à la fois d'avoir été créé par lui, de porter son bilan et en même temps de rompre avec son bilan par ambition personnelle. Donc on est dans une sorte d'ambition personnelle au carré ou au cube.
10: Bon, la trahison n'a jamais empêché personne d'être président de la République, hein, mon cher Guillaume Bigot. Le vice-président du RN, Sébastien Chenu, lui pronostique l'effacement de Gabriel Attal derrière Édouard Philippe avant le premier tour. C'est votre avis aussi ?
12: Pour qu'il s'efface, encore faut-il qu'il existe réellement. C'est quand même... Enfin, la communication, dans les deux cas, on peut en parler, mais là, chez Gabriel Attal, c'est vraiment extraordinairement surjoué. Moi, je veux bien qu'on se mette en scène, dans des scènes de la ruralité. Il y avait même fait, je me souviens, un baptême du foin quand il était Premier ministre. Je trouve que c'est un candidat qui n'avait jamais vraiment franchi le périphérique, donc c'est pas grave. Il met en avant sa sexualité, son couple, peut-être est-ce un moyen de cacher son bilan, je ne sais pas. Donc il ne comprend plus Emmanuel Macron, mais je pense qu'il a vraiment compris, encore une fois, le fond du macronisme, c'est-à-dire finalement la trahison. Pour Édouard Philippe, là, c'est quand même, je pense, assez stupéfiant. Donc il a mis en avant la boxe, il a mis en avant, il a entretenu les Français de son alopécie, de son changement d'apparence, et puis maintenant il y a un rassemblement des Édouards. Bon, on cherche quand même le programme. Alors peut-être que c'est la retraite à 120 ans, je ne sais pas, c'est jusqu'à 67 ans, a priori, de son côté. Vous savez, pour les deux candidats, là, du bloc dit central, enfin, qui n'a rien de central ni d'un bloc, c'est vraiment l'idée que on ne prend pas des gens qui ont créé les problèmes pour les résoudre. C'est une fameuse formule d'Einstein. C'est pas ceux qui ont créé les problèmes qui pourront les résoudre.
10: Antonin André.
9: Monsieur Bigot, je trouve vos propos assez étranges. Bonsoir. Attaquer
12: bonsoir.
9: Quelqu'un sur son physique ou attaquer quelqu'un sur son physique comme vous l'avez fait sur Édouard Philippe, qui n'est pas de son fait. Enfin, je veux dire, on a parfois des déficiences physiques dont on est victime. Ou parler du couple de Gabriel Attal. Je trouve ça un peu réducteur, en fait. Le programme d'Édouard Philippe n'est pas encore totalement abouti et le déroulement d'une campagne présidentielle fait que le programme n'est pas livré forcément tout de suite d'emblée et d'un seul bloc, donc ça viendra en septembre, et je pense que c'est sur ces sujets-là, sur les sujets de fond, que les Français vous attendent, plus que sur l'apparence physique d'un candidat à la présidence de la République. Marine Le Pen et le Rassemblement National, cible fortement Édouard Philippe, qu'il semble considérer comme, d'une certaine façon, l'adversaire le plus redouté de leur part, parce que c'est vrai qu'il bénéficie en ce moment, en tout cas dans le bloc central, d'une cote de popularité qui est plutôt supérieure aux autres. En quoi est-ce que ce candidat-là, pour vous, représente politiquement, peut représenter politiquement un danger pour le Rassemblement national? Vous parliez de la retraite, par exemple. C'est vrai que le Rassemblement national est pour une retraite à un âge plutôt assez bas. Comment est-ce que vous répondez sur le terrain économique, j'allais dire, à Philippe?
10: Guillaume Bigot.
12: Alors, je vais quand même vous répondre parce que vous avez parfaitement raison. On ne juge pas un candidat, un homme, une femme politique à son apparence, d'une part, ni à sa sexualité, ni à son couple, je ne sais pas quoi. Enfin, tout ça n'a pas de sens, mais c'est précisément le problème en réalité. Moi, je n'ai jamais voulu mettre ça en avant. Simplement, je constate que ces candidats mettent ça en avant. Or, ce ne sont pas du tout des critères politiques, si vous me permettez. Enfin, ce n'est pas ma conception de la politique. La politique ne passe pas par le physique des candidats et encore moins par leur vie privée. Maintenant, pour le reste, vous avez raison qu'on a quand même une sorte de poids lourd, un peu plus un poids lourd politique, un peu plus un poids léger politique, ne serait-ce que par leur expérience au gouvernement et en tant que chef du gouvernement, ça c'est sûr. Et là, vous avez raison de dire qu'a priori, c'est ce que disent les sondages d'ailleurs, nous on ne craint personne au Rassemblement national. On est tout à fait conscient que les sondages sont une chose et puis le verdict des urnes en est une autre et c'est aux Français de choisir leur présidente ou leur président de la République. Simplement, on constate dans les sondages, vous avez raison, qu'Édouard Philippe est un candidat plus sérieux. Oui. Est-il un candidat plus sérieux parce qu'il propose la recette de son succès, la retraite à 67 ans. Bon, là aussi, les sondages ne vont pas dans ce sens, mais nous, on ne propose pas la retraite à 62 ans parce que les sondages vont dans ce sens. On propose la retraite à 62 ans parce que le taux d'emploi des seniors est très, très, très faible. Et vous savez, il y a beaucoup de chronologie en politique. Par exemple, pour voter sur la fin de vie ou sur, appelons ça même l'euthanasie, il faut d'abord régler le problème de l'accès aux soins palliatifs. C'est de la même façon, si vous voulez allonger la durée de cotisation, ça peut se débattre, mais d'abord, il faut régler le problème de l'accès à l'emploi des seniors.
10: Guillaume Bigot, vous parliez de la lisibilité, du moins du manque de lisibilité du programme de l'un et de l'autre, Édouard Philippe et Gabriel Attal. Mais
9: ils ne sont pas encore connus.
10: Oui, c'est vrai, mais c'est souvent le procès qu'on leur fait déjà.
9: Le programme du Rassemblement national n'est pas non plus intégralement connu.
12: Il est connu parce qu'il est en rupture avec ce qui est proposé depuis 9 ans et qu'il va évidemment changer parce qu'il s'adaptera à une situation qui n'est plus la même qu'il y a 5 ans, mais néanmoins, dans les grandes vous le connaissez.
10: Oui, bah alors justement, c'est vrai que vous aussi, on vous accuse d'un manque de lisibilité, notamment sur l'économie. Quand on entend Marine Le Pen qui veut taxer les super profits encore hier matin, qui persiste effectivement, vous venez de l'expliquer, sur la retraite à 62 ans, et un Jordan Bardella qu'on a lu dans le journal du dimanche il y a quelques semaines, qui est davantage pro-business, qui fait les yeux doux au patron, c'est vrai que parfois, ça manque de lisibilité. Donc vous attendez quoi, le 7 juillet? Que Marine Le Pen soit fixée sur son sort et en fonction, eh bien le programme économique basculera d'un côté ou de l'autre?
12: Non, vous savez, le programme économique du Rassemblement national, il est assez connu. C'est d'abord un programme économique qui est axé sur la production. Avant de redistribuer les richesses, il faut évidemment les produire. Vous parlez tout à l'heure de la retraite, mais si on ne bouge pas à l'âge de la retraite, mais qu'on a par exemple le taux d'activité, le taux d'emploi des Pays-Bas, soit 11 points, 12 points de plus que la France, eh bien on réglerait par exemple le problème des retraites. Donc le problème central de la France, c'est la quantité produite, la quantité de travail produite, la production du pays. Alors pourquoi cette production est en berne? Elle est en berne parce qu'il y a trop de taxes. Alors on peut dire que le programme du Rassemblement national est à gauche avec Marine Le Pen et à droite avec Jordan Bardella, mais tout ça est faux puisque Jordan Bardella et Marine Le Pen ont exactement le même programme, qui est d'une simplification massive, drastique de la réglementation et une baisse quand même assez significative de la fiscalité et notamment de la fiscalité du travail, avec la suppression des taxes de production par exemple, mais aussi un autre effet qui se coule majeur en économie puisque vous ne pouvez pas produire sans énergie, c'est la baisse du coût de l'énergie, ne serait-ce qu'en sortant de cette usine à gaz qui est le marché européen d'électricité.
9: Baisser les taxes sur l'énergie, ça veut dire que vous baissez les taxes sur le pétrole qu'on importe en France, qui est produit et vendu par des puissances étrangères dont certaines sont aussi à la France. Vous leur faites ce cadeau-là?
12: Mais ce n'est pas un cadeau qu'on fait, c'est simplement de l'argent qu'on rend aux Français aujourd'hui. Ce n'est pas un cadeau qu'on fait à ces producteurs ou à ces pays producteurs, c'est surtout une spoliation de pouvoir d'achat des Français. Je vous signale qu'on est le seul pays qui n'est pas intervenu, même des pays beaucoup plus qui ont une politique économique d'offres beaucoup plus libérale que la nôtre. La Grande-Bretagne, notamment, est intervenue pour aider la population face à un choc exogène, un choc qui est dû à une augmentation géopolitique artificielle des prix du carburant, des prix de l'énergie tout court, puis ça se répercute sur tous les marchés énergétiques.
10: Raphaël Steinville.
13: Oui, c'est une interrogation que j'ai entendue chez nombre de sympathisants du Rassemblement national. Partons du principe que le désamour d'Emmanuel Macron ne date pas de quelques mois, ni même de la dissolution, mais qu'avant même l'élection présidentielle de 2022, il était lesté d'un bilan qui était très largement contesté par nombre de Français.
12: C'est vrai.
13: Ça n'a pas empêché sa réélection, et à l'aune de cette première observation, nombre de sympathisants du Rassemblement national évoquaient la perspective finalement d'un nouveau duel, non pas avec Emmanuel Macron, mais avec un de ses héritiers, quand bien même ils prennent leur distance. Et pour autant, ils ont comme un doute à l'idée que, au-delà des sondages, au-delà de ce qu'ils disent, au-delà de la photographie actuelle, finalement, un candidat du Bloc central ne bénéficie pas, en dépit encore une fois du bilan qui laisse parfois leur candidature, bénéficierait finalement d'un front républicain.
10: Guillaume Bigot.
12: En fait, je vais essayer de répondre à cette question. Qui est très juste, parce qu'en fait, on peut craindre la reformation d'un énième barrage républicain, etc. Enfin, pas un énième, mais enfin, il y avait fonctionné en 2024. J'étais pour la première fois candidat et je m'en suis rendu compte. Et il était jusqu'à la veille pratiquement du second tour des législatives, pas tout à fait prévisible. Alors, le premier argument qui est très simple, c'est de dire les gens ont voté et ils ont payé d'une certaine façon. Ils ont voté et ils ont vu. Donc, ils ont voté pour un barrage républicain. Donc, en réalité, ils ont voté contre le Rassemblement national, ou plutôt les caricatures qui étaient présentées par une certaine presse, et continuent à l'arrivée, non pas du tout de majorité cohérente, type de changement. Et j'en reviens à un troisième argument qui est jusqu'à présent, et jusqu'à 2024 d'ailleurs, on a fait croire à l'opinion publique que voter pour le Rassemblement national ou une majorité autour du Rassemblement national, c'était voter pour une aventure, c'était voter pour quelque chose de dangereux, c'était voter pour une rupture violente. Non, il y a une rupture violente, ça s'appelle Jean-Luc Mélenchon. Il y a la politique du pari au même. Hein. Alors là, vous avez le choix, vous en avez jusqu'à 7 candidats. Édouard Philippe, Gabriel Attal, Retailleau, Wauquiez, Lisnard, Darmanin, Bertrand. Ce n'est pas le choix qui manque. Pas encore, mais ça viendra. En tout cas, ils se placeront pour être ministres. Mais en revanche, vous avez une rupture qui est une rupture raisonnable et sensée, qui est de changer la barre du bateau pour aller dans une autre direction.
10: C'est à propos de changer la barre du bateau, dernière petite question, Guillaume Bigot, je voulais vous faire réagir. Vous avez certainement vu ces chiffres édifiants du ministère de l'Intérieur. Le nombre de mineurs victimes a explosé en 10 ans. Les chiffres sont vraiment extrêmement impressionnants, notamment un bond de 156% d'infractions à caractère sexuel. Si vous arrivez au pouvoir, vous, le Rassemblement national, qu'est-ce que vous ferez contre ce fléau?
12: Oh là là, les mesures sont très nombreuses, elles seront forcément nombreuses. La première chose, c'est de sanctionner durement, efficacement, rapidement les auteurs. Alors, ce n'est pas seulement les proxénètes, parce qu'en matière de prostitution des mineurs, par exemple, vous avez les proxénètes qui sont poursuivis, mais les consommateurs, si vous voulez dire, les clients sont relativement peu poursuivis ou pas suffisamment poursuivis. Deuxièmement, c'est tous les spécialistes le disent, il y a un lien avec l'accès à la pornographie chez les jeunes, il y a des lois qui ont été votées, elles ne sont pas appliquées, il faut peut-être se préoccuper de les appliquer, de les mettre en œuvre et de prendre des mesures pour les mettre en œuvre. L'accès à la pornographie en France.
10: 9h30 quasiment, et c'est l'heure du journal avec vous, mon cher Maël Laurent. Bonsoir Maël.
14: Bonsoir Stéphanie et bonsoir à tous. L'Iran affirme être en phase de finalisation d'un accord avec les États-Unis pour mettre fin à la guerre au Moyen-Orient. Téhéran qui évoque 14 points en cours de validation, dont un cessez-le-feu au Liban. Les sujets nucléaires n'en feraient toutefois pas partie. Au Portugal, la mère de famille et son compagnon accusés d'abandon d'enfants sont ce soir en détention provisoire. On leur reproche des faits de maltraitance et de mise en danger d'autrui notamment. L'homme est également soupçonné de coups et blessures aggravées. Les deux enfants âgés de 4 et 5 ans avaient été abandonnés en bord de route, les yeux bandés, en leur laissant croire qu'il s'agissait d'un jeu. À Reims, 8 personnes blessées, dont 2 grièvement la nuit dernière lors d'un rassemblement de tuning illégal. Une voiture a percuté plusieurs personnes, son conducteur a été interpellé. Aujourd'hui, à Nantes, 500 personnes se sont rassemblées pour une marche blanche en hommage à Elijah, adolescent de 15 ans, tué dans une fusillade il y a 10 jours. L'enquête évoque un possible lien avec le narcotrafic. Les participants qui ont déposé des roses sur les lieux du drame ont lancé des appels.

0: appel à la fin des violences. Véronique Sanson, hospitalisée d'urgence, la chanteuse de 77 ans, a été prise en charge pour une infection respiratoire aiguë. Elle devait se produire ce soir en concert à Saint-Brieuc en Bretagne. Elle avait déjà été victime d'une pneumonie il y a 2 ans. En rugby, l'Union Bordeaux-Bègles, sacrée championne d'Europe pour la 2e année consécutive. En finale de la Champions Cup à Bilbao, les Bordelais ont largement dominé les Irlandais de Leinster 41-19 après une première période à sens unique. 5 essais inscrits avant la pause. L'UBB qui s'est ensuite envolé au score.
1: Merci beaucoup, Maëlle Laurent. Tout à l'heure, 20h pour votre journal. 19h45.
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1: En compagnie de Raphaël Saint-Ville et Antonin André, c'est passionnant hein, de voir toutes ces candidatures qui arrivent. Alors, c'est la question du jour d'ailleurs. Gabriel Attal qui s'est lancé officiellement hier. Bon, c'était un peu un secret de polichinelle. Est-ce qu'il peut remporter l'élection présidentielle de 2027? Eh bien, c'est oui pour 6% seulement et non pour 94%. Bon, on sent que les auditeurs sont pas vraiment convaincus à ce stade, mon cher Antonin André.
4: Il faut rester prudent parce que c'est vrai que nous, on s'emballe beaucoup avec cette présidentielle, mais c'est dans un an. Un an, c'est terriblement long. C'est-à-dire que je vous rappelle qu'un certain François Hollande était surnommé Monsieur 3% et c'est lui qui a fini à l'Élysée. Donc c'est très compliqué de faire des pronostics aujourd'hui. Ce qui est vrai, c'est que Gabriel Attal, il est dans la peau du challenger et d'ailleurs c'est un rôle qui lui va bien et qui lui plaît parce que ça vous oblige à décupler vos forces. Voilà, il va faire une campagne, un grand tour de France cet été. Il va pas s'arrêter de faire campagne. Et son entrée en campagne, je trouve, n'en déplaise aux mauvaises langues, n'est pas déshonorant.
1: C'est un excellent communicant.
4: Oui, mais c'est bien d'être un bon communicant, mais il faut aussi avoir des messages qui soient. Et je trouve que son idée d'aller dans l'Aveyron, de passer du temps là-bas, il a passé une nuit sur place, d'être au milieu des gens, dans la ruralité, c'est assez habile parce qu'en fait, on sent bien qu'il essaye de se décoller du macronisme des métropoles, de la mondialisation
1: heureuse. À l'école alsacienne,
4: ça, ce sont des mauvais procès. On peut être à l'école alsacienne et par ailleurs.
1: Je sais pas, j'ai dit le contraire, mais il a cette image.
4: Par ailleurs, s'intéresser aux problèmes des agriculteurs et des petites gens.
5: Cultiver des racines profondes.
4: Ça n'est pas incompatible. Mais je trouve que son entrée en campagne n'est pas si mal. Rappelez-vous celle de Bruno Retailleau derrière un pupitre sur un fond bleu. Bon, c'était un peu triste. Bon, là, il est au milieu des gens. Bon, il joue le rôle du Chirac jeune, 95, au cul des vaches. La photo est plutôt bien faite.
1: C'est un joli village.
4: Et voilà, donc on verra bien ce que ça donne, j'ai envie de vous dire. Mais bon, laissons-lui sa chance.
5: Mais c'est intéressant d'ailleurs cette référence à Jacques Chirac parce que Gabriel Attal s'en réfère désormais, considérant que justement être dans la peau de l'outsider pourrait construire avec justement cette référence à Jacques Chirac une sorte de chemin vers la présidentielle. Mais ils se sont construits, Jacques Chirac n'a pas attendu Gabriel Attal pour faire de la politique, mais en tout cas, son parcours politique était en tout point différent à Gabriel Attal. Il est allé justement en province, dans une circonscription qui ne lui était pas acquise, pour gagner ses galons, là où finalement tout a semblé être presque offert au jeune Gabriel Attal. Donc, moi je comprends la référence, elle est habile, mais tout ça quand même me semble, en tout cas de mon point de vue, être d'abord une construction marketing avant d'être une incarnation, d'être pensée, d'être vécue et même d'être perçue comme absolument sincère pour les Français.
1: C'est vrai que vous disiez à juste titre que les programmes ne sont pas lancés, mais j'entendais les débatteurs qui commentaient hier cette lancée en campagne. C'est vrai que la ligne à ce stade est quand même compliquée à percevoir, Antonin André.
4: Alors, son programme n'est pas encore totalement connu. En gros,
1: non, mais on le connaît quand même, Gabriel Attal, déjà.
4: C'est un programme social-démocrate, donc sur le plan économique, qui est assez proche de ce qu'a fait Emmanuel Macron, mais qui, sur le plan égalien...
1: Je ne suis pas sûr que ça lui porte bonheur, quand même. Vous avez vu le...
4: En tout cas,
1: résultat.
4: Je ne sais pas si c'est le porteur bonheur, mais lui, il est pour l'idée d'une économie de production, d'alléger les charges plutôt sur les entreprises, ce qui a quand même eu lieu sous les deux quinquennats d'Emmanuel Macron, et de revaloriser le travail, ce qui est une idée assez cohérente, en tout cas qui est très répandue à droite. Et il est par ailleurs très plus ferme que Emmanuel Macron sur le régalien. Il a posé des marqueurs avec l'interdiction de la baïa. Oui. On l'a beaucoup moqué. Tu casses, tu payes, tu répares. Il a une volonté de porter l'idée de restauration d'autorité qui est quand même au cœur de son programme. Alors, on verra ce que ça donne dans le détail, parce que vous avez raison, les programmes ne sont pas connus. Mais son positionnement, c'est une sorte, j'allais dire, de Emmanuel Macron avec une main de fer sur les sujets régaliens.
1: Voilà. Oui,
5: et j'ajouterais à ce que dit Antonin, c'est que peut-être que contrairement à Édouard Philippe, dont on reproche finalement l'attentisme, le manque de volonté absolument affichée, l'énergie absolue qu'il mettrait à vouloir conquérir l'Élysée. Il y a chez Gabriel Attal cette énergie, cette volonté. Alors peut-être qu'elle est surlignée de manière trop affiché, mais il y a vraiment quelque chose chez lui qui l'habite. Peut-être que davantage dans la candidature et les postures du maire du Havre.
1: On dit souvent que la présidentielle c'est à celui qui le veut le plus.
5: Non, mais alors, c'est pour ça que la référence à Jacques Chirac n'est pas innocente. Ouais. C'est que il y a chez lui quand même cette. On sent que c'est une petite bête, je dirais pas une bête politique, mais en tout cas, il y a quelque chose de chez lui de la bête politique.
1: Alors, en tout cas, vous parliez d'Édouard Philippe, alors c'est peut-être du ressort anecdotique, mais quand même, ça a été largement commenté sur les réseaux sociaux, ce rassemblement des Édouards. Vous avez vu ça ou pas? Écoutez, je vais vous faire réagir après, c'est assez rigolo.
2: Je m'appelle Édouard et aujourd'hui, nous organisons un rassemblement qui regroupe de nombreux Édouards.
6: Comment vous appelez-vous?
7: Édouard.
8: Édouard.
9: Je m'appelle Édouard.
7: Édouard.
9: Moi, c'est un peu spécial, c'est Edward.
8: Édouard.
10: Comment je m'appelle?
11: Édouard.
10: Comment tu t'appelles?
9: Édouard.
2: Pareil. Le bonheur ce soir, c'est d'avoir un guest spécial, Édouard Philippe. Donc merci à lui d'être présent ce soir.
9: Bonjour, vous allez rire, mais je m'appelle Édouard.
1: Voilà, c'était un bon enfant.
12: Il a un côté, British, il a un côté un peu humour british, un peu pince sans rire. Il a beaucoup d'humour.
1: Ça a été un peu raillé quand même sur les réseaux sociaux.
12: C'est vrai que pour le coup, lui est dans une gestion de son temps de campagne qui désarçonne un peu. C'est le premier à s'être déclaré candidat. Et c'est celui qui est le plus absent ou le plus détaché. Parfois, il a l'air même, c'est vrai, détaché un peu. De voler comme ça au-dessus du paysage politique. Au moment de l'invasion du Venezuela par les Américains, il avait mis 72 heures à réagir, je crois, un peu comme si c'était un sujet totalement annexe. Et il a cette espèce de conviction que, il peut comme ça traverser, surplomber cette campagne, et qu'in fine, ce sera lui le vainqueur. Effectivement, ça questionne un peu, et ça rappelle un peu un certain Alain Juppé avec lequel il avait travaillé, qui considérait Alain Juppé qu'il était président de la République avant même d'avoir été à l'Élysée et avant même d'ailleurs d'avoir franchi l'écueil de la primaire qui finalement lui est revenu en boomerang puisqu'il n'a pas gagné cette primaire.
1: Absolument. En tout cas, il faudra composer avec ce bilan. Je ne sais pas si vous avez, dans les pages écho du JDD demain, évoqué ces chiffres de la Commission européenne. Vous les avez vus, la France qui a dépensé sans compter ces dernières années. Les chiffres sont assez édifiants quand même. Il y a tout dans le rouge en gros.
12: Alors que paradoxalement, encore une fois, sous Édouard Philippe, il y avait eu un effort qui avait été fait pour contenir les déficits, mais que la crise Covid et le bouclier tarifaire notamment, ont laissé filer complètement les comptes publics dans les proportions qui sont aujourd'hui quasiment hors de contrôle.
1: Bon, et Gérald Darmanin, alors c'est la une du JDD demain, c'est pas pour déclarer sa candidature a priori.
12: Alors, cette interview est une interview assez spectaculaire parce que je n'ai pas souvenir d'une interview aussi forte et aussi varié sur tellement de sujets donnés par Gérald Darmanin qui vraiment va dans le détail des choses. Même sur l'Algérie, il apporte des éclairages que nous n'avions pas dans le débat public sur la façon dont il y a un conflit aussi larvé avec les Algériens sur les biens mal acquis algériens que l'Algérie aimerait récupérer. Il évoque évidemment la petite enfance, il évoque l'immigration, il évoque les prisons, il évoque le narcotrafic. Bref, énormément de sujets sur lesquels il y a des propositions assez précises, notamment la plus spectaculaire d'entre elles concerne l'immigration, où il dit il faut qu'on arrête avec l'immigration telle qu'elle est organisée aujourd'hui en France, et il propose un moratoire de 3 ans à compter l'élection présidentielle pour arrêter strictement l'immigration légale. Donc, on voit des propositions qui sont extrêmement fortes.
1: Pourquoi il l'a pas fait avant, quoi?
12: Il n'est pas président de la République. Décréter l'interdiction de l'immigration légale, ça relève d'un programme présidentiel et d'une volonté présidentielle que vous faites appliquer à votre gouvernement. Le ministre de l'Intérieur seul peut pas prendre la décision d'arrêter l'immigration légale si le Premier ministre et le président de la République ne l'ont pas décidé.
5: Non, mais c'est pour ça que c'est intéressant de lire cette interview à cette aune-là. C'est que le garde des Sceaux, le ministre de la Justice, ne se contente pas de rester dans son champ plein de. Mais il s'aventure sur des sujets par ailleurs qu'il connaît bien et donne l'impression, en tout cas à le lire, qu'il y a peut-être autre chose que des propositions dont il ferait cadeau aux candidats, mais peut-être que lui-même nourrit une ambition

0: qui, c'est vrai, ressemble beaucoup à des propositions parfois assez disruptives en termes de programme politique. On se dit que qui mieux que lui pour les incarner, il a en tout cas l'étoffe, l'expérience. Il a quand même été porte-parole de Nicolas Sarkozy pendant sa campagne. Il a été élu local à Tourcoing. Il a été au ministère du budget, c'est quand même lui qui a fait le prélèvement à la source. Ministère de l'Intérieur, ministère de la Justice, il a géré les JO à Paris. Bon, il a...
1: Une fibre sociale.
0: Il a une fibre sociale et vous sentez quand vous êtes à son contact, je trouve, la dimension d'un homme d'État. Voilà, qui peut-être n'est pas toujours flagrante avec quelqu'un de plus jeune comme Gabriel Attal. Chez Gérald Darmanin, l'expérience et la vision globale donnent le sentiment de quelqu'un qui peut être taillé pour une présidentielle.
1: C'est un très proche d'Edouard Philippe, sauf erreur de ma part.
2: Oui, ils sont très
1: amis.
2: Non, mais ils sont très copains. Et aujourd'hui, il est derrière Edouard Philippe officiellement.
0: Pas officiellement. Pas officiellement. Officieusement, c'est son ami. Il se connaît toujours. Mais Gérald Darmanin, notamment, a pris un peu ombrage au moment où Edouard Philippe s'est déclaré candidat à la présidentielle. Que Edouard Philippe ne donne pas immédiatement un rôle éminent à Gérald Darmanin, qu'il ne l'embarque pas et qu'il ne le mette pas en avant comme étant une forme de ticket avec lui. Et donc, il y a eu un moment de froid et une volonté pour Gérald Darmanin, en fait, de poursuivre son aventure à lui et d'essayer de rouler pour lui-même. Ce qu'il a plutôt réussi à faire, son inclination naturelle, c'est de rejoindre Edouard Philippe. Mais, s'il y a le moindre espace dans lequel il voit qu'Edouard Philippe patine un peu, n'enclenche pas la surmultiplie, parce qu'on sent aussi que chez Darmanin, c'est une critique implicite d'Edouard Philippe, Gérald Darmanin pourrait très bien rouler pour lui-même.
1: Bon, affaire à suivre donc, et puis interview à découvrir dans le JDD demain. Un tout autre sujet avec vous, Raphaël Steinville et Antonin André. Alors, bienvenue dans l'absurdie sectaire, je qualifierais ça comme ça. Le ministère de la Culture refuse l'argent du Puy du Fou. Le parc de Nicolas de Villiers avait proposé son aide financière pour restaurer le château de Chambord, qui en a bien besoin, hein. Mais il a été dit que l'État ne souhaitait pas prendre d'initiative en matière de politique culturelle. Ça, c'est la version officielle à un an de la présidentielle. Je vous propose d'écouter tout d'abord Nicolas de Villiers au micro de CNews.
3: La raison invoquée, c'est simplement cette élection présidentielle dans un an qui, me dit-on, gèle toute forme de politique culturelle. Donc moi, je pose la question de savoir si le quinquennat est vraiment un quinquennat, si l'État français est obligé de tout geler, alors même que l'élection n'est que dans un an et que nous, comme entrepreneurs privés, je peux vous dire que nous sommes habitués à lancer des projets en quelques semaines, quelques mois. Nous aurions pu, avec l'État, nous mettre autour de la table. Et moi, d'ailleurs, je ne demandais qu'une chose, c'est être reçu par la ministre et non pas traiter ça par téléphone. Mais simplement, on m'a répondu très rapidement, écoutez, non, ça n'est pas possible. Alors j'ai demandé d'ailleurs à l'État, mais comment allez-vous faire pour financer les 27 millions d'euros annoncés par le directeur de Chambord pour rénover le château? Et la réponse a fusé, ne vous inquiétez pas, nous allons finalement libérer les crédits. Donc il a suffi d'un coup de téléphone de ma part au ministère pour que l'État, tout à coup, trouve dans les poches du contribuable l'argent nécessaire.
1: Antonin André, Raphaël Steinville, je vous laisse réagir, mais ce sera dans quelques instants, juste après la pub, à cette, je ne sais pas comment on peut appeler ça, en tout cas ce refus de subvention, de quoi est-il le nom? On en parle dans quelques instants sur Europe.
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1: 19h45, avant de poursuivre nos débats avec Raphaël Steinville et Antonin André, c'est le point sur l'actualité avec vous, Maëlle Laurent.
12: Donald Trump affirme qu'un accord entre les États-Unis et l'Iran se rapproche grandement. Alors que les négociations se poursuivent entre les deux parties, le président américain se montre toutefois prudent, évoquant des chances évaluées à 50-50. Une décision pourrait intervenir d'ici dimanche sur la poursuite des discussions ou la reprise des frappes. Près de Nantes, des opérations de recherche menées cet après-midi pour retrouver Manon Rolando.

0: La jeune femme de 31 ans n'a plus donné signe de vie depuis près de 2 mois. 300 personnes se sont inscrites aujourd'hui pour participer aux recherches. Les enquêteurs privilégient la thèse d'un féminicide. Le mari interpellé en Algérie nie toute implication dans cette disparition. Le ministre israélien de la Sécurité nationale, Itamar Ben-Gvir, interdit de séjour sur le sol français. Décision du ministre français des Affaires étrangères après la diffusion d'une vidéo présentant des militants de la flottille pour Gaza agenouillés et mains liées. Jean-Noël Barrot qui dénonce des agissements inqualifiables à l'égard des citoyens français passagers de la flottille. A noter que Benjamin Netanyahou et l'ambassadeur d'Israël en France ont eux-mêmes indiqué que cette vidéo va complètement à l'encontre de leurs valeurs. En Allemagne, 2 tramways sont entrés en collision frontale ce matin à Düsseldorf. Le bilan dépasse les 50 blessés, dont 30 qui a été transportée à l'hôpital. L'accident s'est produit à un carrefour très fréquenté de la ville. Une enquête a été ouverte pour déterminer les causes du drame. Arthur Fils ne disputera finalement pas Roland-Garros. Le numéro 1 français a déclaré forfait à la veille du début du tournoi en raison de douleurs persistantes à la hanche. Déjà contraint à l'abandon à Rome, le 19e mondial ne veut prendre aucun risque. Il vise désormais un retour pour la saison sur gazon dans quelques semaines. Et puis le traditionnel pèlerinage de Chartres à l'occasion du week-end de la Pentecôte. Près de 20 000 pèlerins partis aujourd'hui de l'église Saint-Sulpice à Paris. Ils parcourent 100 km à pied jusqu'à la cathédrale Notre-Dame de Chartres, un rendez-vous religieux qui attire chaque année davantage de fidèles.
1: Merci Mel, Laurent, à tout à l'heure, 20h.
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1: En compagnie d'Antonin André et Raphaël Stainville, on parlait il y a quelques instants, juste avant la publicité, du ministère de la Culture qui a refusé l'argent du Puy de Fou. On a entendu la réaction de Nicolas de Villiers qui avait proposé son aide donc, financière pour restaurer le château de Chambord. Alors ce matin, dans les colonnes du Figaro Magazine, Pierre Dubreuil, à la tête du château de Chambord, expliquait que l'histoire devait être racontée comme un récit, non pas comme un roman sur ces réseaux sociaux. Raphaël Stainville, c'est un petit peu bizarre, sectarisme. Enfin, c'est quoi le nom de
4: cette
1: affaire ?
4: Je pense que c'est d'autres choses. D'abord, il faut reconnaître que Pierre Dubreuil, qui préside le château de Chambord, avait déjà refusé, voilà un an, que Patrick Boucheron se commettent avec un réalisateur et ne fassent un spectacle finalement militant. Je pense que la réponse qu'il donne, ou plutôt d'ailleurs c'est pas sa réponse, c'est le ministère de la Culture qui a refusé finalement l'argent que se proposait à mettre Nicolas de Villiers, président du Puy du Fou, pour aider à la sauvegarde, à la restauration du château de Chambord. Et surtout lui permettre dans l'avenir de continuer à vivre sans être finalement l'otage de subventions de l'État qui viendraient ou qui ne viendraient pas et qui pourraient menacer sa survie. Il proposait finalement un partenariat public-privé que l'État décide finalement que pour ces châteaux, ce type de partenariat ne soit pas opportun, en tout cas pour un château comme Chambord ne soit pas opportun. Je pense que ça se discute. Là où c'est piquant, c'est de voir que finalement, après avoir refusé les 100 millions que se proposait d'apporter le Puy du Fou, le ministère de la Culture trouve finalement ces 27 millions d'euros nécessaires à la restauration du château de Chambord. D'une certaine manière, heureusement que Nicolas de Villiers a fait cette proposition au ministère de la Culture, sans quoi probablement que le problème ne serait pas réglé et que les travaux urgents qu'il s'agit de réaliser à Chambord auraient été repoussés à beaucoup plus tard et peut-être pour un prix encore plus élevé parce que ces restaurations, si elles ne sont pas faites au plus vite, alourdiront la facture dans le temps.
1: Très bien. Antonin, vous voulez rajouter quelque chose ?
5: Pas mieux.
1: Bon, je voulais vous faire réagir aussi sur les suites de cette assignation. Vous savez, Canal+, qui est assigné maintenant en justice pour discrimination vers les signataires de la tribune anti-Bolloré. On a suivi ça, évidemment, avec qui le groupe donc, affirme ne plus vouloir travailler. Alors, ça vient de la Ligue des droits de l'homme, hein, cette assignation, et de la CGT Spectacle, qui ont donc annoncé aujourd'hui engager une action en justice à Nanterre. Étonnant, discrimination. Votre réaction, Raphaël Stainville ?
4: En fait, c'est la traduction que ce mouvement de contestation à l'encontre de Canal+ est d'abord un mouvement politique. Canal+, depuis des années, finance le cinéma et finance le cinéma tous azimuts sans s'intéresser ni aux opinions politiques de certains réalisateurs, de certains acteurs, ou même de l'éclairagiste. Le fait est que c'est un petit peu gênant de voir que des personnalités qui vivent pour partie des subsides ou de l'aide, en tout cas, que leur offre Canal+, aujourd'hui, s'autorisent finalement à cracher dans la soupe, à prendre leur distance avec celui
1: dont
4: qui
1: ils bénéficient, clairement, exactement, directement.
4: Exactement. Donc, d'autant plus que Canal+, je crois, va accroître encore ses investissements dans le cinéma français, au-delà même de ses obligations légales. Donc, il y a quelque chose qui ne tourne pas rond, et je pense que d'ailleurs, nombre de ces personnes qui appartiennent à la grande famille du cinéma en ont pris conscience et n'ont pas rejoint finalement ces frondeurs, dont on a compris que certains étaient des pétitionnaires compulsifs, faisaient de la politique et ne cachaient pas leurs idées très à gauche. Quant aux autres, finalement, ils étaient parfois même très éloignés du cinéma tel qu'on a l'habitude.
1: Et puis, très honnêtement, ils dénonçaient... enfin, c'est un faux procès. Quand on est abonné à Canal, on se rend compte qu'il n'y a aucune coloration politique dans les films, bien au contraire. Il faut être vraiment de mauvaise foi pour le voir.
5: Surtout si certains réalisateurs sont en désaccord ou prêtes à Canal+, ou ne sont pas satisfaits des conditions dans lesquelles ils travaillent avec Canal+, libre à eux d'aller trouver d'autres producteurs et d'autres modes de financement. Le CNC est une réponse, mais il y a aussi d'autres producteurs. On peut aller voir des producteurs américains. Je veux dire, personne ne force les cinéastes à travailler avec Canal+. Il se trouve que c'est quand même précieux d'avoir producteur-distributeur en France qui permet un certain nombre de créations sans aller regarder la liste des... Voilà. Donc, voilà, on est dans un débat idéologique, je trouve un peu absurde et un peu stérile.
4: J'ajouterais même une chose, c'est que ce financement du cinéma français tel qu'il a été conçu, c'est la fameuse exception culturelle promouvoir et permettre de défendre le cinéma français. Combien d'autres secteurs dans notre économie aimeraient pouvoir bénéficier de cette fameuse exception culturelle? Donc, ce sont d'abord quand même des privilégiés qui ont quand même eu la chance que les politiques se soucient du sort du cinéma français avec une attention dont nombre de filières ne bénéficient pas.
1: Oui. Peut-être que les vrais dangers seraient plutôt de l'étranger, Netflix, Amazon. Enfin, ils devraient peut-être s'intéresser à ce type d'assaut plutôt que, en effet, les subventions d'un Français qui est Canal+. Raphaël Saint-Ville, comme vous dirigez aussi les pages internationales, je voulais quand même vous faire réagir à ce qui se passe des choses ce week-end entre l'Iran et les États-Unis. Donald Trump apparemment devait aller au mariage de son fils, il n'y est pas allé. Donc c'est dire qu'il s'en passe. Un accord avec l'Iran se rapproche grandement, a dit Donald Trump sur CBS News. Alors on voit quand même qu'il y a encore des menaces, un accord où anéantir l'Iran. C'est vrai qu'on a encore du mal à y voir clair, mais on sent quand même qu'il y a des choses qui se passent. Hein. Marco Rubio aussi, une chance d'avoir un accord dès ce samedi. On sent quand même un rapprochement là.
4: Je ne sais pas si on peut être aussi affirmatif ou si optimiste.
1: Ce qui est certain,
4: c'est que Donald Trump et Marco Rubio ont insisté sur la possibilité d'un accord, mais il faut voir que dans les conditions qui ont été émises, finalement, celui qui continue à mener la danse, c'est l'Iran. Lorsque on entendait dans le journal précédemment que l'Iran conditionnait finalement la possibilité d'un accord à la poursuite d'un cessez-le-feu au Liban, c'est une manière de mettre la pression et sur les États-Unis et sur Israël, de lier le sort du Hezbollah à celui du régime des Mollahs. Et je ne sais pas si aujourd'hui Donald Trump est en mesure véritablement de pouvoir garantir les promesses qu'il fait à la face du monde.
5: Ça donne le sentiment surtout Donald Trump et Marco Rubio et les Américains cherchent une porte de sortie. Parce que l'état de la croissance économique mondiale est quand même très préoccupante et qu'elle rattrape aussi les Américains et les consommateurs américains. Or, Donald Trump a été élu sur une promesse de prospérité, d'enrichissement des Américains. Et aujourd'hui, c'est tout l'inverse qui se produit et qui touche aussi les Américains. Donc, il est urgent de sortir de cette crise parce que plus cette crise dure, on sait déjà qu'elle aura des conséquences sur l'année entière, oui. Mais plus elle dure, plus c'est le commerce mondial et l'économie mondiale qui vont pâtir, et donc le consommateur américain.
1: D'ailleurs, dans la lignée de ce que vous dites, l'Iran dit que dans cet accord, la fin du blocus américain ferait partie des cadres de cet accord en cours de négociation, donc, mais pas le nucléaire. Ça veut dire que bon, il va renoncer quand même à certaines de ses promesses à la faveur de l'économie, non, puisque le détroit d'Hormuz pose problème.
4: Souvenez-vous, Stéphanie, il y a encore quelques jours, la semaine dernière, ça a été martelé par Donald Trump. L'Iran n'aura pas l'arme nucléaire. Il conditionnait la possibilité d'un accord à ce que l'Iran accepte de remettre ses poussières d'uranium. Aujourd'hui, on voit que son urgence à lui, c'est de finalement chercher une porte de sortie étroite avec un accord le plus minimal possible qui satisfasse et les Iraniens, finalement, grands vainqueurs dans cette opération, et les États-Unis qui trouveraient le moyen dans un narratif presque tout trouvé, la réouverture des détroits d'Hormuz pour finalement brandir une victoire, alors même qu'on reviendrait au statut qui précédait la guerre.
1: Messieurs, il reste 3 minutes pile. Je voulais vous faire réagir. Je ne sais pas si vous avez regardé hier la finale de la Coupe de France. Alors, je ne vais pas vous faire commenter le foot, rassurez-vous. Mais Emmanuel Macron qui s'est rendu sur cette France et la Coupe de France.
5: Il aurait dû continuer à ne pas y aller, et c'était très bien ainsi. Qu'il nous laisse un peu d'espace, j'allais dire, sans voir de politique, ça nous fait du bien.
1: Ouais.
4: Mais d'autant que Emmanuel Macron n'ignore pas l'humeur du peuple français, la défiance, sinon le fossé immense qui n'a eu de cesse que de grossir ces dernières années entre lui et le peuple français. Donc, et puis il faut ajouter peut-être aussi qu'il a abîmé pour partie l'image et la fonction présidentielle, ce qui explique peut-être que certains s'autorisent à siffler un chef d'État, chose qu'on voyait très rarement. Combien de fois depuis le début de l'élection d'Emmanuel Macron, on a entendu des sifflets accompagner, précéder le cortège présidentiel? C'est regrettable, mais ça dit quelque chose de la manière dont la fonction présidentielle a peut-être été abîmée par Emmanuel Macron.
1: Merci beaucoup Antonin André, Raphaël Steinville. Bon bouclage du JDD. Merci à vous deux. Et avant de retrouver Maëlle Laurent, petite annonce. 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Ça y est, ils y vont déjà, Antonin et Raphaël Steinville. 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
1: Dans quelques instants, j'accueillerai mes débatteurs de la deuxième heure, Sébastien Ligné et Elliot Maman. Mon invité, Diane de Bourquesdon, consultante en stratégie et surtout auteur de Les Indésirables Prolophobies aux éditions Fayard. C'est cette France oubliée, délaissée, une France que l'on veut réduire au silence. On en parlera avec l'auteur. Mais avant, c'est le journal avec vous, Maëlle Laurent. Je ne vais pas être en mesure de jouer cette année.
0: Arthur Fils, le numéro 1 français, renonce à Roland-Garros. La faute à une blessure à la hanche. Douche froide donc pour le tennis tricolore à la veille du début du tournoi. Et un tableau principal que les supporters attendent malgré tout avec beaucoup d'impatience. Vous les entendrez dès le début de ce journal. Au Portugal, l'étau se resserre autour du couple qui a abandonné 2 enfants au bord de la route. Ils ont été placés en détention provisoire. Des violences sur mineurs qui s'accentuent en France, selon les chiffres du ministère de l'Intérieur. Tous les détails dans cette édition. Et puis le pèlerinage de Chartres à l'occasion du week-end de la Pentecôte. Près de 20 000 participants, un record, ont pris la route ce samedi depuis la capitale. Direction la cathédrale Notre-Dame de Chartres, Europe 1 est à

0: allée à la rencontre d'une pèlerine. Elle témoigne dans ce journal également.
1: Sous la chaleur, ce pèlerinage de Chartres, justement, Estelle Lafont, un mot de la tendance météo pour demain dimanche.
2: Eh bien, cet épisode de chaleur intense se poursuit encore demain avec le début d'une instabilité sur les reliefs. Plus de précisions à la fin du journal.
1: À tout à l'heure, Estelle.
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1: Maël, coup dur pour le tennis français à Roland-Garros.
0: Oui, Arthur Fils, le numéro 1 tricolore, déclare forfait à la veille du début du tournoi. Blessé à la hanche depuis le Masters 1000 de Rome, il préfère ne prendre aucun risque pour la suite de la saison. La France qui va pouvoir se consoler grâce notamment aux 4 joueurs qui ont réussi à se qualifier pour le tableau principal. Pour le plus grand bonheur des supporters français, déjà très impatients à la porte d'Auteuil, Charles Bouchain a rencontré certains d'entre eux pour Europe 1.
4: Roland-Garros, c'est une fête à part. Et puis, on voit des matchs exceptionnels. Puis, ça reste un moment super. Mai, juin, on sait qu'il y a Roland-Garros.
5: Même en télétravail, on est tenté, en fait, d'allumer un petit peu la télé. Il y a des matchs qu'on a envie de voir. Malheureusement, ça se passe l'après-midi. Donc, on jette un petit coup d'œil, quoi.
6: Ce qu'il y a de bien, là, c'est qu'il y a un nouvel élan dans le tennis. On a eu Rafael Nadal pendant des années. Et là, il y a la relève qui est assurée. Donc, ça fait du bien.
7: Alors, qui vous voyez comme favori ici?
8: Sinner, je pense. Pas qu'il y ait beaucoup de monde qui puisse aller chercher cette année.
9: J'aimerais bien, je verrais, s'il peut y avoir ce fameux déclic de gagner un grand chelem.
10: Chez les femmes, moi j'aime bien Rybakina.
11: Sabalenka, moi, plutôt.
12: Moi j'adore Coco Gauff.
13: Louise Boisson, j'aimerais bien la revoir. Je lui souhaite le meilleur, qu'elle aille le plus loin possible.
0: Ses supporters français interrogés pour Europe 1. 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Et même 2 journaux dédiés à 8h30 et 19h30 sur notre antenne. L'autre information sportive de la journée, c'est le doublé des Girondins en Coupe d'Europe de rugby. Après sa victoire éclatante en finale de la Champions Cup 41-19 face à Leinster, Bordeaux-Bègles place la France au sommet du rugby européen. Christopher Fillon.
14: Eh oui, Maël, les hommes de Yannick Brune n'ont laissé aucune chance au Leinster. Ce sont pourtant les Irlandais qui ont inscrit le premier essai. Bordeaux a ensuite vite réagi avec notamment un doublé de Louis Biel-Biarré, 5 essais en une mettant, 35-7 à la pause, 41-19, score final, une véritable démonstration. L'Union Bordeaux-Bègles remporte pour la 2e année consécutive la Champions Cup. Objectif atteint pour Damien Penaud au micro de France Télé.
15: C'était l'objectif de cette année aussi, de revenir jusqu'en finale pour essayer de défendre notre titre. Et je crois qu'on l'a plus que défendu. J'avais l'impression qu'il y avait tout qui allait pour nous. Et quand c'est comme ça, en général, ça nous sourit. Donc on arrive à remporter cette 2e étoile. Mais en tout cas, on va bien profiter. Et je suis énormément fier de ce groupe, de faire partie de ce club.
14: L'émotion de Damien Penaud après un succès éclatant qui permet aux Bordelais de conserver leur couronne européenne acquise l'an passé. Ils imitent ainsi leur voisin de La Rochelle qui avait réalisé le doublé en 2022 et 2023. Ils signent par la même occasion le 6e triomphe consécutif d'un club français dans la compétition.
0: Merci Christopher. Christopher Filoc pour Europe 1. Dans l'actualité également, la mère de famille et son compagnon accusés d'abandon d'enfants au Portugal sont ce soir en détention provisoire. Le couple est accusé donc de maltraitance et mis dans un danger d'autrui notamment. L'homme est également soupçonné de coups et blessures aggravées. Les deux enfants âgés de 4 et 5 ans avaient été abandonnés en bord de route, les yeux bandés, en leur laissant croire qu'il s'agissait d'un jeu. Un nouveau drame qui pose cette question: vivons-nous dans une société incapable de protéger ses enfants? Sujet vertigineux au regard des nouveaux chiffres publiés hier par le service statistique du ministère de l'Intérieur. En 10 ans, en France, William Molinier, le nombre de mineurs victimes enregistrés par les services de police et de gendarmerie a tout simplement explosé.
16: 290 000 mineurs victimes l'année dernière, il y en avait 160 000 en 2016, une augmentation de 76% en 10 ans. Dans le détail, le nombre de jeunes victimes d'agressions sexuelles et de viols a bondi de 112% quand celui des tentatives d'homicide a explosé de 178%. Le reflet d'une jeunesse de plus en plus violente, désinhibée, peut-être aussi moins encadrée par les adultes, en tout cas ciblée par la criminalité organisée, puisque sur cette même période, le nombre de mineurs mis en cause pour des trafics de stupéfiants a augmenté de 55%. Ils sont à 96% des garçons et majoritairement âgés de 16 à 17 ans. En revanche, le nombre de mineurs impliqués pour usage de stupéfiants a diminué, moins 58%. Ce n'est pas la conséquence d'une baisse de la consommation, mais le reflet de la mise en place de l'amende forfaitaire délictuelle qui exclut De ce dispositif, les mineurs contrôlés avec sur eux une faible dose de produits stupéfiants.
0: William Molinier du service police-justice d'Europe 1. Et puis, autre illustration de ces violences sur mineurs, le scandale du périscolaire à Paris. Sachez que deux animateurs sont ce soir sous les verrous, soupçonnés de violences sexuelles sur une vingtaine d'enfants de l'école Saint-Dominique, dans le 7e arrondissement de la capitale. Une autre animatrice a, elle, été placée sous le statut de témoin assisté. 13 autres personnes ont été remises en liberté, faute de charges suffisantes.
1: Europe 1, il est 20h06. La justice confirme l'interdiction de la rencontre annuelle des musulmans de l'Ouest.
0: Oui, elle était prévue ce week-end à Nantes. Le préfet de Loire-Atlantique avait initialement pris cet arrêté à la demande du ministre de l'Intérieur, motivé par des risques d'atteinte aux valeurs de la République. Les organisateurs qui disent prendre acte de cette décision tout en réaffirmant leur attachement à l'état de droit. Et cette interdiction à Nantes fait écho à celle du salon dédié à l'islam aux sources programmé les 13 et 14 juin près de Lyon. Le maire de la commune Mézieux a pris un arrêté en ce sens. En cause, Noémie Loisel, la venue annoncée du prédicateur Vincent Souleymane, connu pour ses prises de position radicales et, elle, contraire aux valeurs de la République.
11: C'est la deuxième année consécutive que ce salon fait l'objet d'un arrêté d'interdiction dans la ville de Mézieux en raison de la venue de Vincent Guyot, connu sous le nom de Vincent Souleymane. L'invité devait tenir une conférence et un atelier animé mi-juin. Le maire de la commune, Issam Benzeguiba, justifie cette décision dans un courrier adressé au préfet du Rhône. Il accuse le prédicateur de tenir des propos antisémites et d'avoir des positions hostiles aux droits des femmes et des personnes LGBT. L'élu pointe aussi des déclarations considérées comme des appels à la haine et craint de sérieux troubles à l'ordre public. Le CRIF Auvergne-Rhône-Alpes demande lui aussi à la préfecture l'interdiction de ces interventions publiques. Les conférences de Vincent Souleymane avaient été interdites en juin 2023 à Lyon et à Paris par les autorités. La décision pourrait toutefois être contestée devant la justice administrative. L'an dernier, le salon avait été suspendu par l'ancien maire avant d'être finalement autorisé par la justice.
0: Noémie Loisel, correspondante d'Europe 1 en région Auvergne-Rhône-Alpes. Au Moyen-Orient, l'Iran a affirmé aujourd'hui être en phase de finalisation d'un accord avec les États-Unis. Téhéran qui évoque 14 points en cours de validation, des points qui excluraient en revanche les sujets nucléaires. L'Iran qui promet en parallèle une réponse écrasante en cas de nouvelle attaque initiée par Washington. De son côté, Donald Trump indique ce soir, je cite, à 50-50 les chances d'un bon accord ou d'une reprise de la guerre. Et puis retour en France avec le week-end de la Pentecôte et son traditionnel pèlerinage de Chartres. Une édition 2026 record avec quelques 20 000 pèlerins qui se sont élancés aujourd'hui depuis l'église Saint-Sulpice à Paris. Un parcours de 100 km jusqu'à la cathédrale Notre-Dame de Chartres et des fidèles qui reviennent chaque année toujours plus nombreux. C'est le cas de Floria pour son troisième pèlerinage. Retrouver l'ambiance du groupe la met en joie. Elle témoigne au micro Europe 1 de Romy Azoulay.
12: On est tous heureux d'être là, on s'entraide énormément. Il y a une vraie solidarité, comme on a en fait dans une famille, hein, à petite échelle. Mais il y a aussi beaucoup de temps où voilà, on va apprendre à se connaître, à témoigner, à se raconter notre histoire. C'est un vrai moment d'oxygène finalement. C'est devenu vraiment les trois jours où on va laisser notre vie, nos habitudes, et pour prendre soin de notre âme, même si on marche et qu'on est fatigué physiquement. C'est un moment de repos spirituel parce que finalement, on est tous ensemble, on marche tous dans la même direction. On est tellement portés par nos amis pèlerins que finalement on continue. Le jour où on arrive à Chartres et qu'on aperçoit la cathédrale, c'est une explosion, c'est une grande, grande joie.
0: Témoignage recueilli par Romy Azoulay pour Europe 1.
1: Merci beaucoup Maëlle, à tout à l'heure 20h30 pour votre journal permanent. D'ici là, on clôture le journal avec un point sur la couleur du ciel. Bonsoir Estelle.
2: Bonsoir Stéphanie, bonsoir à tous. Alors il fait encore jour pour plus d'une heure, mais pas de changement jusqu'à demain. Les températures restent d'ailleurs hautes même cette nuit. Et puis dès demain matin, c'est reparti pour un tour de grand et beau soleil presque partout au nord de la Seine en tout début de matinée. On peut quand même avoir une sensation de ciel un peu brumeux, voilé à cause des poussières désertiques venues du Sahara, mais le bleu va faire son arrivée assez rapidement. Le ciel peut aussi se trouver un petit peu voilé et un peu gris en tout début de journée sur le Roussillon et dans le sud-ouest près du bassin d'Arcachon. À noter aussi qu'un vent d'est souffle sur les régions de l'ouest. Donc un vent d'est, je répète, sur les régions de l'ouest qui va renforcer la sécheresse des sols et bien donner le change à cette sensation de chaleur cuisante. Dans l'après-midi, on a une petite évolution entre averses et petits orages sur certains massifs le long de la frontière côté Pyrénées et plus à l'est sur les Alpes de Haute-Provence et les Hautes-Alpes. Côté température, Températures minimales en légère hausse, 13 à 18 degrés en général, 10 à 12 dans le nord-est et le centre du pays, mais ces valeurs montent assez vite, vers 10h30 par exemple, elles ne seront déjà plus de rigueur, et puis dans l'après-midi, on dépassera les 30 degrés presque partout, sauf au bord de la Manche.
1: Merci Estelle Lafond, restez avec nous dans quelques instants, mes débatteurs de la deuxième heure, j'ai nommé Sébastien Ligné et Elliot Maman, mon invité Diane de Bourguedon pour son livre Les Indésirables, Prolophobie aux éditions Fayard. Elle nous parle de cette France oubliée, délaissée, loin des villes. C'est dans quelques instants sur Europe 1.
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1: Europe 1 Soir Week-end, deuxième heure, et j'accueille mes débatteurs. Sébastien Ligné, chef du service politique de Valeurs Actuelles. Bonsoir Sébastien.
14: Bonsoir Stéphanie.
1: Elliot Maman, chroniqueur politique. Ça tombe bien, deux spécialistes de la politique, parce qu'on va parler de ses entrées en campagne présidentielle. On est au 30e, je crois. Bonsoir Elliot.
25: Bonsoir.
1: Vous n'allez pas vous présenter, vous, quand même, parce que j'ai l'impression que tout le monde y pense. Personne ne s'insère rien.
25: Il y a même certains journalistes qui vraisemblablement pourraient se lancer dans l'aventure.
1: Alors, donc, attendez, je l'ai pas, celle-là. Oui, des noms.
25: Bah, on entend parler, par exemple, de Natacha Polony, qui sort un livre au bon moment.
1: J'ai cru que Sébastien Ligné allait faire son nomination.
25: Je n'ai pas d'infos à ce sujet, mais on verra ce soir, on le sondera.
1: Vous ne vous interdisez rien, c'est ça, selon la phrase consacrée?
25: Ah si, je m'interdis de me lancer la présidentielle, ça c'est sûr.
1: Bon, vous êtes encore jeune, vous avez le temps.
25: J'ai quelques présidentielles encore.
1: Bon, 20h14, bonsoir Diane de Bourguedon.
26: Bonsoir Stéphanie.
1: Bonsoir, vous êtes mon invitée, consultante en stratégie et surtout essayiste, auteur de ce petit essai, Les Indésirables, Prolophobie aux éditions Fayard. Alors prolophobie, on ne connaissait pas encore bien ce terme, on connaissait l'islamophobie, la grossophobie, bref l'homophobie, mais c'est vrai que prolophobie, c'est vous qui l'avez isolé, repéré, ce terme. Comment vous le définiriez, Diane?
26: Alors en fait, ce terme m'est venu lorsque j'ai commencé à m'intéresser au sujet du mépris de classe qui sévit, je pense, aujourd'hui en France entre les élites d'une part et les classes populaires d'autre part. Et ce terme m'est venu assez spontanément et je me suis aperçue bien après avoir terminé l'écriture de ce livre qu'en fait, il avait déjà été trouvé.
1: Vous n'êtes pas la seule à y avoir pensé.
26: Exactement. Et ce que je trouve intéressant dans l'usage de ce mot-là par rapport à mépris de classe qu'on entend assez souvent et plus classiquement, c'est que je constate qu'il y a une dimension systémique en fait dans le mépris de classe, c'est-à-dire que on l'a à la fois de la part d'institutions, on l'a énormément du côté du monde audiovisuel, du monde culturel, du monde artistique, mais pas que, on l'a aussi de la part de la bourgeoisie marchande vis-à-vis du reste des Français, et finalement on a le sentiment que tout est ligué, tout le système finalement est ligué et qu'il n'y a toujours qu'un seul, une seule figure sur qui on peut se moquer et se défouler finalement, c'est le français ordinaire.
1: Oui, mais c'est vrai que de l'isoler, c'est déjà un pas important parce que vous avez raison, c'est à bas bruit, cette espèce de moquerie, censure, ironie. Vous dites la vindicte wokiste anti-blanc qui entraîne une émergence d'une nouvelle discrimination de nature socio-culturelle. Culturel, c'est la stigmatisation insidieuse du petit peuple historique. C'est bien ça.
26: Oui, c'est-à-dire que d'un côté, on a le wokisme qui a pris une emprise considérable dans énormément de milieux. Ça a commencé par l'université, puis ça s'est étendu petit à petit. Et aujourd'hui, ça a largement gagné le monde de l'audiovisuel, y compris le monde de la publicité aussi. Hein. Je me suis beaucoup intéressée à la publicité. Et finalement, le wokisme décèle tout un tas de phobies à droite et à gauche, mais il y a une phobie dont on ne parle jamais, parce qu'elle concerne peut-être la majorité, la majorité silencieuse, la majorité ordinaire, et c'est cette haine, en tout cas cette discrimination qui vise les classes populaires et les classes moyennes.
1: Vous direz haine ou mépris, parce que
26: alors haine c'est peut-être un petit peu fort.
1: Oui,
26: je dirais que
1: vous
26: ça aussi.
1: Vous en parlez d'ailleurs pas dans votre livre de haine, mais plutôt de mépris un petit peu
26: un peu diffus,
1: sourd, un peu insidieux.
26: Et je dirais que ça aussi en fait ça va de l'indifférence, c'est-à-dire on se moque du sort. Des Français qui ne vivent pas à proximité, c'est-à-dire qui vivent dans la France périphérique. On y est indifférent, ou bien on se permet de les humilier, de les mépriser et de les moquer. On n'en est pas encore effectivement à la haine. Enfin, j'espère qu'on n'y sera d'ailleurs jamais.
1: Oui, on l'espère bien. Diane de Bourguedon, vous donnez des exemples. C'est vrai, on se souvient de cette émission. Bon, Elliot Maman, vous étiez peut-être trop jeune. Les Déchiens, vous vous souvenez sur Canal+, me semble-t-il, d'ailleurs, c'est vrai qu'ils ont peut-être donné ce droit de se moquer de cette population hors des grandes villes, celles qu'on appelle, entre guillemets, les beaufs.
26: Les beaufs, ou les ploucs aussi, ou les prolos, enfin voilà, il y a tout un répertoire. Effectivement, dans Canal+, à partir des années 90, ça a été très influencé, il me semble, par l'idéologie du politiquement correct qui est venue des États-Unis. Et petit à petit, ça a commencé à ce moment-là, le périmètre de l'humour autorisé a commencé à se réduire. Aujourd'hui, je vous en parle pas. C'est-à-dire qu'aujourd'hui, c'est absolument phénoménal, on a le droit de vraiment strictement rien dire, on va déceler des phobies partout. Et comme, au fur et à mesure que ce périmètre s'est restreint, il est resté une seule figure sur laquelle on pouvait se défouler absolument librement et pour laquelle on ne risquera pas de se retrouver à la 17e chambre correctionnelle.
1: Oui. Il n'y a aucune association qui les défend.
26: Exactement, il n'y a aucune association, il n'y a aucun activiste, pas de lobby qui va aller défendre les prolos. Et les Déchiens, d'ailleurs, ils ont été accusés de finalement libérer la parole du mépris de classe, d'une certaine manière.
1: Alors, de quoi il est le nom, ce mépris? Est-ce que c'est l'éducation? C'est au nom de quoi? D'une sorte de conformisme social? Ou alors on s'achète une bonne conscience en étant justement woke, en se moquant un petit peu de ces gens-là, si j'ose dire?
26: Ben, je pense qu'il y a, une volonté, bon, ça a toujours été le cas, mais c'est peut-être encore plus marqué maintenant, il y a toujours une volonté de la part des élites de se distinguer du reste des Français pour bien montrer qu'on appartient aux élites et qu'on n'a rien de commun avec le reste de la population. Et aujourd'hui, la manière de se distinguer qui est privilégiée, ce n'est pas tant par l'affichage de signes ostentatoires de richesse et de luxe que par le fait de s'approprier des croyances et des valeurs. C'est ce que Rob Anderson, qui est un Américain, définies comme les croyances de luxe, tout un tas de valeurs, et je dois dire qu'elles sont très compatibles avec le wokisme, puisqu'il s'agit de notamment l'ouverture des frontières, le sans-frontiérisme, enfin la tolérance extrême à tout ce qui est à l'autre, etc. Et finalement, c'est une manière pour les élites de dire regardez, nous avons ces croyances-là et ces valeurs-là, on ne garde pas les cochons ensemble, d'une certaine manière. Enfin, en tout cas, vous n'avez pas du tout ces valeurs-là, et par conséquent, on se permet de vous cracher dessus en vous traitant de raciste, de misogyne, de xénophobe, et j'en passe.
1: Et cette population, Sébastien Ligné, abandonnée par la gauche, il faut bien le dire.
14: Oh, pas que, bien sûr.

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1: Bonjour à tous et bon réveil sur les ondes de Radio Rythme Bleu. Il est 5h21, très très bon réveil et bon courage pour ce dimanche bien pluvieux.

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1: Mmh. 5h43 sur les ondes de Radio Rythme Bleu. Bon réveil à tous. Si vous nous rejoignez, on continue en musique. Et à 6h, bien entendu, on aura notre point météo.

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5: Bonjour à toutes et à tous et bienvenue sur Radio Rythme Bleu. Il est 6h, on démarre ce dimanche matin sous la pluie. Alors bon courage à celles et ceux qui émergent doucement, à ceux qui prennent la route et à ceux qui sont déjà debout pendant que le reste du territoire négocie encore avec l'oreiller. On prend le temps, on fait attention dehors bien entendu et on commence avec la météo.
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5: Ce matin, le ciel se partagera entre éclaircies et passages nuageux, mais avec des averses isolées qui circuleront par endroits. C'est un petit peu la loterie. L'Est et la pointe nord seront le plus souvent épargnés, tandis que les pluies seront plus nombreuses sur le sud-ouest. Le vent d'ouest à nord-ouest soufflera entre 15 et 20 nœuds, parfois plus de 20 nœuds sur le sud-ouest et l'extrême sud, avec des rafales autour de 30 nœuds. Cet après-midi, le soleil restera un petit peu timide, souvent contrarié par des passages nuageux, parfois accompagnés d'averses. On est heureux. Elles resteront plus fréquentes sur l'ouest et le sud et deviendront aussi plus présentes sur le relief sud. Le vent s'orientera ouest à sud-ouest entre 15 et 20 nœuds, mais il faiblira sur l'est autour de 10 à 15 nœuds. Les températures quant à elles maximales resteront stables, sauf sur l'ouest où elles remonteront légèrement. Voilà pour ce dimanche matin bien arrosé. À suivre bien entendu les minutes pour Dieu à 6h15, puis le premier bulletin d'information de la journée à 6h30. D'ici là, prudence sur la route, douceur dans le réveil, bien entendu. Et on reste ensemble sur Radio Rythme Bleu.

Et il est 6h10 sur les ondes de Radio Rythme Bleu. Petit rappel, à 6h40, on ouvrira notre petit rendez-vous des anniversaires sur Radio Rythme Bleu. Alors si vous avez un message à faire passer, une bougie à souffler à distance, un petit mot pour un proche, un collègue, un ami ou quelqu'un qu'on aime tout simplement, hein, bah vous pouvez nous l'envoyer par téléphone au 25 46 46 ou par SMS au 31 46. Les anniversaires, bah c'est à 6h40 du coup sur RRB. Un petit moment de sourire pour commencer ce dimanche matin, même sous la pluie.

0: Bonjour.
1: Il arrive que certains textes du Nouveau Testament se contredisent apparemment. En ce jour de la Pentecôte, nous tombons sur ce qui semble être une contradiction entre la version de Saint-Luc sur la venue du Saint-Esprit, survenant du ciel avec grand bruit et langue de feu, et celle de Saint-Jean qui nous dit que Jésus souffla sur les disciples le soir même du dimanche de la résurrection, en leur disant « Recevez l'Esprit Saint ». Ont-ils donc reçu l'Esprit Saint le soir même de Pâques ou 50 jours après, le jour de la fête de la Pentecôte juive ? Il est évident qu'au-delà des moments précis différents et de la forme même de ce don, différente elle aussi, on peut être tenté de dire « contradiction ». Sur le plan historique lui-même, on peut s'attacher à Saint Jean, qui fut un témoin très proche des événements, allant jusqu'à donner des détails comme « il y avait de l'herbe » ou « il faisait froid », « on avait allumé un feu ». Saint Luc, lui, n'a jamais rencontré Jésus. Son écrit est le fruit d'une enquête auprès des témoins survivants ou de leurs descendants. Mais l'important n'est pas là. L'important, c'est que Jésus a donné à ses disciples ce souffle divin, ce souffle de vie divine. Aurait-il attendu 50 jours pour le faire? Je ne pense pas. Qu'il ait fallu un certain temps pour que ce souffle, cette force divine venue de Jésus, puisse chasser les peurs, les hésitations, les blocages et surtout les compréhensions, me semble tout à fait compréhensible. Il suffit de regarder nos propres cheminements entre le moment où nous avons reçu la confirmation et celui où nous avons pu percevoir surgir en nous cette force spirituelle, cette lumière intérieure, cette possibilité de témoignage. L'important, ce n'est pas la description historique des choses, mais le contenu. Jésus a donné son esprit, sa force, ses capacités à ces hommes qui ont pu, à leur tour, rendre compte et témoigner de l'événement le plus incroyable de l'histoire. Nous venons tous de là aujourd'hui. À dimanche prochain.

Chers amis, bonjour. Les chrétiens célèbrent en ce moment la fête de la Pentecôte qui, à l'origine, est une fête juive, appelée aussi la fête des semaines. Les disciples de Jésus étaient réunis dans la chambre haute à Jérusalem et, tandis qu'ils se tenaient dans la prière, la Bible dit que le Saint-Esprit descendit sur eux. Cet événement eut lieu 50 jours après la résurrection de Jésus et 10 jours après son ascension. C'est à ce moment-là que la Pentecôte devint aussi une fête chrétienne, car ce fut un événement considérable. Avant d'être livré aux Romains pour être assassiné, Jésus avait dit à ses disciples: « Je prierai le Père et il vous donnera un autre consolateur, afin qu'il demeure éternellement avec vous. L'Esprit Saint, que le Père enverra en mon nom, il vous enseignera toutes choses, il vous rappellera tout ce que je vous ai dit, c'est l'Esprit de vérité, il rendra témoignage de moi. » Et le jour de la Pentecôte fut donc la réalisation de la promesse du Seigneur Jésus quant à la venue du Saint-Esprit. Jésus dit encore ceci: vous recevrez une puissance, le Saint-Esprit survenant sur vous, et vous serez mes témoins. Les disciples revêtus de cette puissance sont allés faire d'autres disciples, et c'est ainsi que l'Évangile a atteint les extrémités de la terre avec son message d'espérance. Il va sans dire que le Saint-Esprit a un rôle fondamental dans l'œuvre de Dieu, dans l'édification de l'Église, dans le cœur et la vie du croyant. Lorsque l'Évangile est prêché tel qu'il doit être prêché, c'est lui, le Saint-Esprit, qui scelle la parole de Dieu dans les cœurs. C'est encore lui qui convainc de justice, de péché et de jugement. Sans le Saint-Esprit, le christianisme ne serait pas ce qu'il est aujourd'hui, et nous remercions Dieu pour cela. Que Dieu vous bénisse.

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1: Les avis qui vont suivre concernent le décès de M. Yewien Aloan Jack, Mademoiselle Naweo Marie-Hélène Maline, M. Apikawa Alphonse Michael Yenekar, Mme Bonino Rosa, Mme Roland Valentin, Mme Veuve Prantier-Guiey Galaï Madeleine Nepoumalis, M. Mataou Jean-Baptiste. Nous avons la douleur et la tristesse de vous faire part du décès de M. Yewien Aloan Jack, survenu le mercredi 13 mai à l'âge de 58 ans à son domicile à Dembéa. La veillée se déroulera au centre funéraire de Nouméa en ce dimanche 24 mai de 8h à 20h et le corps sera transféré par le Bechicho le lundi 25 mai par marée. Nous avons la douleur de vous annoncer le décès de Mademoiselle Maline Marie-Hélène Naweo, survenue dans sa 52e année à la suite d'une très longue maladie. Les obsèques auront lieu à la tribu de Mou à Lifou le mardi 26 mai, l'heure précise vous sera communiquée ultérieurement. La veillée se tient ce dimanche 24 mai de 8h à 20h au centre funéraire de Nouméa et le corps sera transféré à Lifou le lundi 25 au matin par le Bechicho. Les coutumes se feront à la morgue. Nous avons la tristesse de vous faire part du décès de M. Apikawa Alphonse Michael Yenekar, survenu le samedi 16 mai dans sa 73e année. Son inhumation et la pose de la croix auront lieu ce dimanche 24 mai. Nous avons la tristesse de vous faire part du décès de Mme Rosa Bonino, survenue le vendredi 22 mai dans sa 95e année. Une veillée se déroulera au centre funéraire du Pont des Français 188 rue de la Carrière le mercredi 27 mai de 16h à 19h et la cérémonie religieuse sera célébrée ce même jour au centre funéraire du Pont des Français le mercredi 27 mai à 17h30. L'inhumation se fera le jeudi 28 mai à 8h au cimetière du 5e kilomètre. Nous avons la tristesse de vous faire part du décès de Madame Ronlès Valentin, survenue le 20 mai. La veillée aura lieu à la morgue municipale de Païta le mardi 26 mai de 9h30 à 20h et reprendra le mercredi 27 mai de 8h jusqu'à la levée du corps. La cérémonie religieuse sera célébrée à la chapelle du centre funéraire de Païta le mercredi 27 mai à 12h, suivie de l'inhumation au cimetière de Païta à 13h. Nous avons la profonde tristesse de vous faire part du décès de Madame Veuve Prantier-Guiey Galaï Madeleine Nepoumalis, survenue le vendredi 21 mai à son domicile, tribu de Saint-Denis à Pointe-Imier, à l'âge de 63 ans. Le corps repose à la morgue de Wailou et sera transféré ce dimanche 24 mai à 16h, suivi de la veillée funèbre à son domicile à partir de 18h. L'inhumation aura lieu le lundi 25 mai à 9h à la tribu de Saint-Denis Pointe-Imier. On nous prie de vous faire part du décès de M. Mataou Jean-Baptiste, survenu le 20 mai dans sa 84e année. La veillée aura lieu au centre funéraire de Nouméa le lundi 25 mai de 8h à 20h et reprendra le mardi 26 mai à 7h. La cérémonie religieuse sera célébrée en la chapelle du centre funéraire de Nouméa le mardi 26 mai à 10h15, suivie de l'inhumation à 11h au cimetière du 5e kilomètre. C'était vos avis de décès.
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1: Il est 6h30.
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1: Et on retrouve tout de suite notre ami Michael Gineski pour Info Express.
3: L'actualité religieuse est à la une avec aujourd'hui la fête de la Pentecôte qui célèbre la venue du Saint-Esprit sur les apôtres 50 jours après Pâques. Après la mort de Jésus, sa résurrection et son ascension, il envoie une force à ses disciples pour qu'ils deviennent ses témoins. Cette semaine après Pâques, cette fête vient clore le temps pascal. Au chapitre politique, l'éveil océanien était réuni hier soir au doc socio-culturel de Païta. Le parti a invité ses adhérents pour faire un bilan des municipales, parler de l'avenir institutionnel et surtout aborder la question du corps électoral et des provinciales. Sans annoncer officiellement sa candidature à la tête d'une liste éveil océanien, le président du parti, Milakoulo Tukumuli, a tout de même indiqué qu'il portera la campagne. Il se dit prêt à discuter pour tenter de rassembler les voix du centre et lutter, dit-il, contre les deux blocs. En province nord, un temps fort pour la commune de Koumac. Hier, la 26e édition de la fête de la génisse à la broche était organisée sur le site du champ de foire. Le public était au rendez-vous avec près de 2000 personnes qui ont fait le déplacement pour profiter de nombreuses animations avec la dégustation en point d'orgue à midi. Plus qu'une semaine avant la fête des mères, et si vous n'avez toujours pas trouvé de cadeau à offrir, peut-être le trouverez-vous au grand salon de la fête des mères. Ça se passe à la salle des expositions à Nouville. Jusqu'à 14h ce dimanche, une quarantaine d'artisans proposent le meilleur du savoir-faire local. L'actualité en métropole, la justice confirme l'interdiction de la rencontre annuelle des musulmans de l'Ouest. Elle était prévue ce week-end à Nantes. Le préfet de Loire-Atlantique avait initialement pris cet arrêté à la demande du ministre de l'Intérieur, motivé par des risques d'atteinte aux valeurs de la République. Cette interdiction à Nantes fait écho à celle du salon dédié à l'islam aux sources, programmé les 13 et 14 juin dans la région de Lyon. En cause, la venue annoncée du prédicateur Vincent Souleymane, connu pour ses prises de position radicales et contraires aux valeurs de la République. À l'international, l'Iran et les États-Unis ont évoqué une accélération des négociations pour mettre fin à la guerre. Selon Donald Trump, la conclusion d'un accord se rapproche grandement, estimant à 50-50 les chances d'un bon accord ou d'une reprise de la guerre, dans des déclarations à des médias américains. L'actu sport du rugby et l'Union Bordeaux-Bègles qui écrase le Leinster pour conserver son titre en Champions Cup. Victoire des Girondins 41-19 face aux Irlandais. 5 essais à la clé. On notera un essai sur interception signé Yoram Moefana. L'UBB rentre ainsi dans le cercle fermé des clubs ayant réussi le doublé en Coupe des Champions. Sur le territoire, la deuxième manche du championnat de Calédonie des rallyes. La compétition qui se déroule tout au long du week-end à Bourail. À l'issue des 4 premières spéciales hier, c'est l'équipage Gaspard Lefebvre sur Ford Fiesta qui a pris la tête du général devant la Mitsubishi Evolution 9 du duo Maui-Kachawan. La paire Bertoni-Letezer sur Mitsubishi Evolution 8 est en troisième position. Et puis parmi les événements de ce dimanche, un grand rendez-vous pour les trailers, le retour du Dimbéa Trail au départ du parc Fayard. Plusieurs centaines de participants de la partie pour plusieurs parcours mis en place, dont une course reine de 27 km avec 1200 mètres de dénivelé positif. 6h passées de 34 minutes. Voilà pour l'essentiel. On se retrouve à 7h pour Info Weekend, le journal complet de la rédaction d'RRB.
1: Et on vous remercie Mickaël Juneski. On se donne rendez-vous bien entendu à 7h. C'est noté. On va continuer bien entendu. Mais pour rappel du coup, on aura bien nos anniversaires à 6h40. Pour rappel, c'est le 31-46 par SMS ou le 25-46-46 par téléphone. On se fera un plaisir de recevoir vos messages à transmettre à la radio. On aura l'horoscope bien entendu à 6h50. Le retour de Mickaël Juneski bien entendu à 7h pour le journal. Mais tout de suite, on retrouve Marion. C'est l'heure de l'éphéméride.
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4: Bonjour à tous et excellent dimanche de Pentecôte. Ce 24 mai, un intrus au camp Est, un pont sur Mouly et un premier télégramme. L'éphéméride calédonien est facétieux. Bonne fête aux Donatiens, Donatiennes, Sarah et Zoélie. Et un joyeux anniversaire à Dominique Lavanon, 82 ans aujourd'hui. Révélée avec Les Bronzés et Les Bronzés font du ski, elle a décroché le César du meilleur second rôle féminin pour Agent Trouble en 1988, avant de devenir incontournable sur TF1 pendant 10 ans avec SœurThérèse.com. Une actrice discrète, élégante et indémodable. Le 24 mai 1844, Samuel Morse envoyait le tout premier télégramme en Morse. L'ancêtre très, très éloigné du chat et autres messageries, vraiment très, très éloigné. Passons à l'éphéméride du jour. 1959, Maurice Lenormand remporte les élections législatives. Il s'agit des premières élections de ce type organisées sous la Ve République. Le député calédonien est élu dès le premier tour. En 1974, Ducos est une île, désormais reliée à Nouméa par le pont de l'échangeur. Un dernier coup de pelle a permis le percement de l'isthme et la jonction des eaux de l'Ansoiré et de la baie de Coutillo. C'était en 1983, un 24 mai, un convive de trop au camp Est. Pété Lothial a avoué être entré en escaladant le mur d'enceinte, la veille au matin, pour pouvoir manger et dormir. Il a ainsi passé près de 2 jours dans la prison et pris ses repas avec les autres détenus, sans être ennuyé. Passons en 1989, ouverture de la campagne pour les premières élections provinciales. On dénombre 380 candidats pour 54 sièges. Sans transition, 1991, un revendeur de pilules d'ecstasy est arrêté par la police. C'est la première fois que cette drogue dure circulait sur le territoire. Enfin, on conclut en 1998 pour ce 24 mai, création d'un nouveau parti politique autour de Thierry Vallée, l'UNCT Renouveau, suite à des désaccords dans le parti d'origine, dirigé par Didier Leroux. Bon dimanche de Pentecôte et profitez bien du pont. 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
1: Et 6h36, on continue en musique avec Tom Frager. Prochain rendez-vous, ce sera juste après à 6h40 pour l'anniversaire. Pour rappel, 25 46 46 par téléphone ou par SMS au 31 46. Très très bon réveil si vous venez de nous rejoindre sur les ondes RRD. Malgré la pluie.

Et il est 6h40 sur les ondes de Radio Rythme Bleu. C'est l'heure maintenant de notre petit rendez-vous des anniversaires sur Radio Rythme Bleu. Même sous la pluie, il y a toujours une bonne raison de mettre un peu de lumière dans la matinée. Et ce matin, cette lumière, elle est pour celles et ceux qui soufflent une bougie de plus. Alors on leur envoie de la chaleur, hein, bien entendu des sourires et quelques pensées qui font du bien pour démarrer ce dimanche. On ouvre ensemble les messages d'anniversaire avec vos petits mots envoyés par téléphone au 25 46 46. Hein, il faut passer un petit coup de téléphone du coup à Nana qui sera là pour vous répondre ou par SMS au 31 46. Allez, place aux anniversaires, c'est sur Radio Rythme Bleu.

Si vous n'avez pas eu le temps de décrocher le téléphone, ne vous inquiétez pas, parce que Thierry prendra le relais tout à l'heure, du coup, avec Canal Folie. Il pourra, du coup, dire les anniversaires, bien entendu. 6h43, on continue, bien entendu, en musique. Le prochain rendez-vous, ce sera l'horoscope avec Lana, qui nous décrira ce qui se passe dans les astres. Et à 7h, bien entendu, on retrouvera la rédaction d'RRB pour le journal du matin. En attendant, si vous nous rejoignez, très très bon réveil à vous, très très bonne matinée sur les ondes d'RRB.

Bon dimanche tout le monde, on commence avec les béliers. Côté amour, vous avez moins envie de jouer un rôle aujourd'hui, et ça vous fait du bien. Taureau, votre capacité à savourer le moment est une vraie qualité, essayez simplement de ne pas vous enfermer totalement dans votre bulle. Gémeaux, votre esprit tourne encore beaucoup aujourd'hui, mais vous commencez à mieux distinguer ce qui mérite votre attention. Cancer, une discussion sincère ou un moment calme avec quelqu'un peut vous faire énormément de bien. Lion, aujourd'hui, la version de vous que vous offrez au monde est très agréable à voir. Vierge, vous avez envie de remettre un peu d'ordre avant la semaine, mais cette fois sans pression excessive. Balance, vous laissez plus de place à la spontanéité émotionnelle aujourd'hui et cela rend vos échanges beaucoup plus naturels. Scorpion, continuez à observer calmement au lieu de replonger dans le contrôle. Sagittaire, votre énergie vivante fait du bien autour de vous. Veillez juste à ne pas fuir les moments calmes en permanence. Capricorne, votre corps réclame un vrai ralentissement et vous commencez enfin à l'écouter un peu plus. Verseau, une réflexion différente émerge, comme une nouvelle manière de voir une situation qui vous bloquait. Et pour finir, les poissons, vous ressentez les émotions avec beaucoup d'intensité en général, mais aujourd'hui, vous êtes plutôt détaché. C'est une bonne chose.

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2: Les sorties de la semaine. Star Wars, The Mandalorian and Grogu, dès le vendredi 22. 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Maximilien Kolbe. Retour sur le parcours du père Maximilien Kolbe, prêtre polonais, déporté à Auschwitz, devenu symbole de courage et de sacrifice dans l'horreur des camps nazis. Autofiction en compétition à Cannes 2026. En première crise créative, un réalisateur transforme un drame personnel en scénario pour son prochain film. Peu à peu, fiction et réalité se confondent dans un troublant jeu de miroir sous les limites de l'autofiction. Passenger, film d'horreur interdit aux moins de 12 ans. Les goûteuses d'Hitler, en VOSTF uniquement. Durant la Seconde Guerre mondiale, des jeunes femmes sont contraintes de goûter les repas destinés à Hitler au péril de leur vie. L'événement cinéma de la semaine, Star Wars, The Mandalorian and Grogu, le 22 mai, séance prestige en salle VIP. Toujours à l'affiche, La Vénus électrique, Les rayons et les ombres, Vivaldi et moi, en VOSTF uniquement, Mortal Kombat 2, C'est quoi l'amour, The Criminals, Juste une illusion, Histoire parallèle, Pour le plaisir, Le diable s'habille en Prada 2, Michael, Super Mario Galaxy, le film, Marsupilami et Zootopie 2. Cinéma d'ici et d'ailleurs, La Cour d'Oku, thriller américain, en avant-première, Reims Polar 2026. Un homme ruiné à cause d'un emprunt kidnappe le fils d'un courtier responsable de sa situation. Il réclame 5 millions de dollars et les excuses. 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
0: Il est 7 heures.
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0: Et c'est l'heure de faire le point sur l'actualité avec Mickaël Juneski, la rédaction d'RRB pour Info Weekend.
5: L'actualité religieuse à la une. Ce dimanche, c'est le jour de la Pentecôte qui célèbre la venue de l'Esprit-Saint sur les apôtres 50 jours après Pâques. Politique, l'éveil océanien aussi prépare les provinciales avec un meeting qui se tenait hier soir à Païta. Le parti de Mila Kulotukumuli espère atteindre les 30 000 voix en province sud lors des élections du 28 juin prochain. Beau succès pour la fête de la génisse à la broche. À Koumac, près de 2 000 visiteurs ont fait le déplacement pour plus de 600 barquettes vendues sur le site du champ de foire. En métropole, des arrêtés pris pour interdire des rassemblements sur le thème de l'islam, des manifestations qui sont jugées à risque par les autorités. Au Moyen-Orient, l'issue des négociations entre Washington et Téhéran toujours incertaine. La situation pourrait évoluer très rapidement à l'issue du week-end, un accord ou une reprise de la guerre. Le sport du rugby, l'Union Bordeaux-Bègles fait le doublé. L'UBB a remporté pour la deuxième année consécutive la Champions Cup en surclassant le Leinster 41 à 19. Et en Calédonie, dernière journée sur le rallye de Bourail. Ce dimanche, les équipages s'attaquent à la partie la plus difficile de cette deuxième manche du championnat territorial. Bonjour et soyez les bienvenus dans Info Weekend pour tous savoir de l'actualité en Calédonie, en métropole et dans le monde. L'actualité religieuse est à la une avec une célébration aujourd'hui, jour de la fête de la Pentecôte, Léana Colombo.
6: La Pentecôte célèbre la venue du Saint-Esprit sur les apôtres 50 jours après Pâques. Après la mort de Jésus, sa résurrection et son ascension, il envoie une force à ses disciples pour qu'ils deviennent ses témoins. Cette semaine après Pâques, cette fête vient clore le temps pascal. Les précisions du père François Grossin.
7: La Pentecôte, c'est un mot qui vient du grec Pentecostes, qui veut dire le 50e jour. La fête de la Pentecôte, c'est le 50e jour après Pâques, quand l'Esprit Saint est descendu sur les apôtres réunis au Cénacle avec la Vierge Marie et qu'il s'est manifesté à eux sous forme de langue de feu pour enflammer l'humanité tout entière. Parce que c'est l'Esprit qui descend sur l'Église naissante. Donc la Pentecôte, c'est la fête de l'Église qui naît dans le feu de l'Esprit-Saint et qui est envoyé par le Père et le Fils, c'est-à-dire par Jésus lui-même et par son Père, comme il l'avait promis. Nous vous enverrons l'Esprit-Saint et lui vous rappellera tout ce que je vous ai enseigné et vous accompagnera sur les routes du monde.
6: Et à l'occasion de la Pentecôte, des célébrations auront lieu dans les églises et les temples de Nouvelle-Calédonie. Une messe sera notamment célébrée en la cathédrale Saint-Joseph de Nouméa à partir de 9h.
5: L'actualité politique. À l'approche des élections provinciales, l'éveil océanien a réuni hier soir ses militants au doc socio-culturel de Païta. Après avoir dressé un bilan des élections municipales et fait le point sur les discussions concernant l'avenir institutionnel, les représentants du parti ont abordé la question des provinciales. Le président de l'éveil océanien, Milakou Lotukoumouli, a annoncé qu'il portera la campagne et il se dit prêt à discuter pour, dit-il, obtenir une réunification du centre.
8: Nous, on va aller en campagne à partir de lundi. Je vais conduire les opérations de l'éveil océanien en tant que président. Tant que les listes ne sont pas déposées, il peut y avoir encore des surprises. Mais normalement, je suis censé conduire les opérations. C'est vrai qu'on a un centre qui est déjà réduit et on a la multiplicité des listes qui pourrait rendre la tâche difficile. Mais c'est le jeu démocratique. Il faut, je crois, être convaincant. Moi, je veux que le pays sorte. Et pour que le pays sorte, il faut éviter que les deux blocs s'affrontent. Donc c'est par conséquent un centre fort qui doit exister. Un centre fort, ça veut dire forcément qu'on arrive à se regrouper. C'est plus facile à dire qu'à faire. Mais le dialogue est bel et bien là. On verra si on arrivera à réunifier le centre.
5: Milakou Lotukoumouli, le président de l'éveil océanien, qui a déclaré lors de ce meeting vouloir atteindre les 30 000 voix en province sud. En revanche, il n'y aura pas forcément de liste du parti dans les deux autres provinces, a-t-il précisé. Des discussions sont toujours en cours.
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5: En province nord, un temps fort pour la commune de Koumac. La 26e édition de la fête de la génisse à la broche était organisée ce samedi sur le site du Champ de Foire. Le public était au rendez-vous avec près de 2000 personnes qui ont fait le déplacement pour profiter de nombreuses animations avec la dégustation en point d'orgue. À midi, nous avons fait le point avec Christophe Kira, le président du comité de foire de Koumac.
10: On est content parce que les gens ils sont venus, les gens se sont amusés, ça s'est fait dans la bonne ambiance, il n'y a pas eu de casse dans les courses de chevaux. La génisse, c'était le moment de la journée. 600 et quelques barquettes, plus de 600 barquettes, tout le monde content, les gens contents, la viande très bonne, la viande locale toujours aussi bonne. Mais très, très satisfait du résultat, très très satisfait de cette journée.
5: Le rendez-vous est d'ores et déjà donné pour les 25, 26 et 27 septembre pour la foire de Koumac. La commune voit aussi ce week-end l'une de ses structures de formation souffler ses 40 bougies. Le RSMA de Koumac organise durant deux jours ses portes ouvertes, une opération qui continuera ce dimanche de 9h à 17h. Une fête de la nature au cœur du parc des Grandes Fougères. C'était hier à Farino. La province sud avait vu les choses en grand pour valoriser son patrimoine naturel à l'occasion de la journée mondiale de la biodiversité, Lana Colombo.
6: C'est au beau milieu du parc des Grandes Fougères qu'ont été installés les stands d'artisanat, de nourriture, de musique et bien sûr des associations environnementales. Elles se sont mobilisées hier pour faire découvrir au public les secrets du parc. Des randonnées botaniques étaient organisées avec des plantations au programme qui ont mobilisé de nombreux adeptes.
11: On suit les étapes qu'il a indiquées pour replanter. Donc on a mis l'hydrorétenseur dans le trou, on met la terre, on mélange et ensuite on démoule et on met la terre autour en tassant pour ne pas laisser d'air.
12: Non, pas la terre, le petit truc. La paille.
11: Ah, et après on met la paille.
13: Comme le monsieur a dit, il y a certaines consignes à respecter pour que la plante puisse prendre. Ça a lié à la fois un petit peu de sport, d'activité un peu plein air et puis la nature, participer à la reconstruction de la nature.
6: Exceptionnellement, le parc des Grandes Fougères était ouvert jusqu'à 22h. Les plus chanceux ont même pu observer des cagous à la tombée de la nuit.
5: À Nouméa, pour ceux qui recherchent encore un cadeau pour la fête des mères, dimanche prochain, un grand salon dédié est organisé à la salle des expositions de Nouville. Une quarantaine d'artisans de l'association des métiers d'art calédoniens est au rendez-vous. Audrey Doucet, la présidente de l'association, invite les Calédoniens à venir découvrir tous ces produits.
14: On a eu un vendredi plutôt calme, mais après, il faut être honnête. Actuellement, l'artisanat, les artisans sont quelque part un petit peu en souffrance. On a une baisse globale de nos chiffres d'affaires, mais on est plein d'espoir et on vous attend très nombreux de 9h à 14h. Et vous allez, je suis sûre, trouver une petite pépite, c'est sûr. Et en tout cas, nous, on sera ravis de vous accueillir. Vous allez retrouver du cosmétique, des bijoux, des bougies, pardon, de la céramique, du tissu, de la maroquinerie. Il y en a vraiment, mais vraiment pour tous les goûts.
5: Le grand salon de la fête des mères, c'est donc aujourd'hui encore à la salle d'exposition de Nouville de 9h à 14h. Il est 7h passé de 8 minutes, restez avec nous après une courte pause publicitaire. Nous verrons l'essentiel de l'actualité nationale et dans le monde. À tout de suite.
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0: La suite de votre journal de l'actualité en métropole et dans le monde avec Mickaël Juniski.
5: En métropole, la justice confirme l'interdiction de la rencontre annuelle des musulmans de l'Ouest. Elle était prévue ce week-end à Nantes. Le préfet de Loire-Atlantique avait initialement pris cet arrêté à la demande du ministre de l'Intérieur, motivé par des risques d'atteinte aux valeurs de la République. Les organisateurs disent prendre acte de cette décision tout en réaffirmant leur attachement à l'état de droit. Cette interdiction à Nantes fait écho à celle du salon dédié à l'islam aux sources programmé les 13 et 14 juin prochains dans la région de Lyon. Le maire de la commune de Mézieux a pris un arrêté en ce sens, en cause la venue annoncée du prédicateur Vincent Souleymane, connu pour ses prises de position radicales et contraires aux valeurs de la République. Noémie Loisel pour Europe 1.
17: C'est la deuxième année consécutive que ce salon fait l'objet d'un arrêté d'interdiction dans la ville de Mézieux en raison de la venue de Vincent Guyot, connu sous le nom de Vincent Souleymane. L'invité devait tenir une conférence et un atelier animé mi-juin. Le maire de la commune, Issam Benzeguiba, justifie cette décision dans un courrier adressé au préfet du Rhône. Il accuse le prédicateur de tenir des propos antisémites et d'avoir des positions hostiles aux droits des femmes et des personnes LGBT. L'élu pointe aussi des déclarations considérées comme des appels à la haine et craint de sérieux troubles à l'ordre public. Le CRIF Auvergne-Rhône-Alpes demande lui aussi à la préfecture l'interdiction de ces interventions publiques. Les conférences de Vincent Souleymane avaient été interdites en juin 2023 à Lyon et à Paris par les autorités. La décision pourrait toutefois être contestée devant la justice administrative. L'an dernier, le salon avait été suspendu par l'ancien maire avant d'être finalement autorisé par la justice.
5: Noémie Loisel pour Europe 1. Dans l'actualité également, en bref, la mère de famille et son compagnon accusés d'abandon d'enfants au Portugal sont en détention provisoire. Le couple est accusé de maltraitance et de mise en danger d'autrui notamment. L'homme est également soupçonné de coups et blessures aggravées. Les deux enfants, âgés de 4 et 5 ans, avaient été abandonnés en bord de route, les yeux bandés, en leur laissant croire qu'il s'agissait d'un jeu. Au chapitre culturel, la fin du Festival de Cannes 2026. Le monde du 7e art était réuni sur la Croisette pour la cérémonie de clôture. La Palme d'Or a été décernée au film Fjord du réalisateur roumain Cristian Mungiu. Il raconte l'histoire d'un couple roumano-norvégien qui s'installe dans un village isolé de Norvège. L'actualité à l'international. L'Iran et les États-Unis ont évoqué une accélération des négociations pour mettre fin à la guerre. Selon Donald Trump, la conclusion d'un accord se rapproche grandement, estimant à 50-50 les chances d'un bon accord ou d'une reprise de la guerre, dans des déclarations faites à des médias américains. Le maréchal pakistanais qui servait de médiateur entre Washington et Téhéran a quitté l'Iran après avoir rencontré de hauts responsables sur place. Il parle de progrès encourageant vers un accord final. Mais de nombreux doutes demeurent sur l'issue du conflit. Téhéran évoque 14 points en cours de validation, des points qui excluraient en revanche les sujets nucléaires. L'Iran promet en parallèle une réponse écrasante en cas de nouvelle attaque initiée par Washington. Les spécialistes s'attendent à une prise de décision du chef d'État américain d'ici la fin du week-end. Écoutez l'analyse du général Vincent Desportes, ancien directeur de l'école de guerre. Il s'attend à ce que Donald Trump joue la montre.
18: Ce qu'il a compris, c'est absolument évident, c'est qu'il doit prendre une décision. J'y vais ou je n'y vais pas. Mais ça ne peut pas rester éternellement comme ça. Et on voit bien que son intérêt politique, c'est d'avoir cette pause de 60 jours qui traîne là dans l'accord qui est en train de se faire. Parce qu'il a besoin d'un certain temps pour que la Coupe du Monde de football se passe dans les conditions correctes et que, par exemple, l'Iran ne mette pas en œuvre la menace sous-jacente qui est d'avoir des attentats terroristes et qui se ferait vraiment désordre avec les foules qui vont être aux États-Unis. Au bout de ces 60 jours, là, on saura véritablement, oui ou non, hein, où on peut aller dans cet accord. Pour l'instant, on est dans une montée en pression, on est dans une cocotte minute qui est près d'exploser, donc on ne négocie pas sereinement.
5: J'ajoute que le président français Emmanuel Macron a échangé avec plusieurs dirigeants du Golfe et avec Donald Trump sur la situation au Moyen-Orient et notamment sur la question du détroit d'Ormuz. En bref, le pape Léon XIV est en visite dans la région de Naples, en Italie, dans une ville au centre d'un scandale environnemental majeur à cause de déchets toxiques déversés par la Camorra, une mafia italienne. Léon XIV a dénoncé l'impunité dont jouit la criminalité dans le pays. Il a souhaité voir se lever une armée de paix pour assainir la terre et combattre la corruption et l'indifférence qui tuent encore. Fin de citation. Il est 7h passées de 14 minutes, une dernière pause publicitaire avant de voir toute l'actu sport. À tout de suite.
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0: La fin de votre journal, le sport avec Mickaël Juneski.
5: Et à la une du sport, du rugby et l'Union Bordeaux-Bègles sur le toit de l'Europe. L'UBB a remporté la Champions Cup pour la deuxième année consécutive, Léana Colombo.
6: Oui, les Girondins ont tout simplement écrasé les Irlandais du Leinster 41-19. Un match qui se jouait à Bilbao en Espagne. Dès la première mi-temps, le ton était donné. Bordeaux-Bègles a regagné les vestiaires avec 28 points d'avance, 35-7. Malgré un sursaut d'orgueil du Leinster en deuxième période, cela n'aura pas suffi. L'UBB a inscrit 5 essais, dont un sur interception signé Yoram Moefana, le Calédonien qui s'est également montré brillant en défense avec 16 plaquages au compteur. Avec cette victoire, l'UBB confirme son rang. Les mots du capitaine et homme du match Maxime Lucu après ce second sacre de champion d'Europe de l'Union Bordeaux-Bègles.
20: On banalise souvent ces moments-là et souvent la saison qu'on a fait en Coupe d'Europe. On a eu des moments compliqués, beaucoup de blessures, des absents. Et on s'est accroché, on a eu un parcours très compliqué avec toutes les grosses équipes qu'on a pu jouer. Et là, le faire à Bilbao, au Pays Basque, de cette façon-là, avec ces mecs-là, c'est incroyable. Franchement, on banalise beaucoup, mais aujourd'hui, on a fait quelque chose de très grand.
6: Louis Bielbarré a été élu meilleur joueur de cette saison 2025-2026 de Champions Cup. Il succède à son coéquipier Damien Penaud, sacré l'an passé. L'UBB rejoint le cercle très fermé des clubs à réaliser le back-to-back avec Leicester, le Leinster, les Saracens et le Stade Rochelet. Il faudra encore une victoire l'an prochain pour égaler le rugby club toulonnais et son triplé de 2013-2014-2015. Et on rappellera une autre victoire française hier, celle de Montpellier contre les Irlandais de l'Ulster lors de la Challenge Cup. Les Montpelliérains ont remporté pour la troisième fois la compétition sur le score de 59-26.
5: Un mot de football au féminin avec les Lyonnaises qui s'inclinent en finale de la Ligue des Championnes. Une défaite contre les joueuses du FC Barcelone sur le score de 4-0. En cyclisme, Jonas Vingegaard fait coup double lors de la 14e étape du Tour d'Italie. Le Danois s'est imposé et a pris au passage la tête du classement général. Il compte désormais plus de 2 minutes d'avance sur ses rivaux à une semaine de la fin du Giro. On passe au sport mécanique.
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5: La F1 avec le Grand Prix du Canada et lors de la Sprint Race, c'est la Mercedes de George Russell qui s'est imposée devant Lando Norris sur McLaren et Kimi Antonelli, l'autre pilote Mercedes. Les deux flèches d'argent sont d'ailleurs passées proches d'un accrochage. Oscar Piastri a fini quatrième sur la deuxième McLaren. Au volant de sa Ferrari, Charles Leclerc n'a réussi qu'à se classer cinquième. Il espère faire mieux lors du Grand Prix.
1: Honnêtement, aujourd'hui, c'était plus à essayer de reprendre confiance avec la voiture. Hier, on avait un assez... Pas un problème, mais quelque chose sur les freins qui était un petit peu compliqué à gérer. Là, aujourd'hui, c'était mieux. Donc, tout le début de la course, je les ai fait relativement safe pour pas faire d'erreur, parce que c'était vraiment extrêmement compliqué hier. Et après, j'ai repris confiance, ça allait un petit peu mieux vers la fin. Après, devant, ce qui nous manque, je pense, c'est plus le fait que c'était très difficile à doubler aujourd'hui. J'étais derrière Oscar, qui était extrêmement rapide dans les lignes droites.
5: L'autre pilote de la Scuderia, Lewis Hamilton, a terminé 6e. Du côté des pilotes français, Esteban Ocon a terminé 13e, tandis que Pierre Gasly et Isaac Hadjar ont abandonné. Les qualifications sont en cours. Le Grand Prix du Canada sera à suivre demain matin. Le départ sera donné à 7h, heure de Nouméa.
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5: Un sport en mécanique toujours, mais en Calédonie, avec la deuxième manche du championnat territorial des rallyes. La compétition se déroule tout au long du week-end à Bouraille, à l'issue des quatre premières spéciales hier. C'est l'équipage Gaspard Lefebvre sur Ford Fiesta qui a pris la tête du classement général devant la Mitsubishi Evolution 9 du duo Maui-Kachawan. La paire Bertoni-Letezer sur Mitsubishi Evolution 8 est en troisième position. Nous avons fait le point avec Romain Leandro, responsable de l'organisation.
21: On a eu de la chance, on n'a pas eu de pluie à part à la dernière spéciale où on a eu un petit grain, donc c'est sûr que bon, c'était un petit peu plus glissant, mais on a été épargné par la pluie, on est content. Pas mal de public un peu partout, les gens ont répondu présent et ça fait toujours plaisir. Avec un beau plateau comme on a là, avec les voitures qu'il y a et les pilotes qu'il y a, ouais, ça fait plaisir que le public réponde présent. Ça va être le gros du rallye, on a la grande spéciale qu'on va parcourir 6 fois, donc oui, ça va être... le gros du boulot et ça annonce une belle bagarre entre tous les dix premiers là, ça se tient un petit peu, donc je pense qu'il va y avoir une bagarre un peu partout quoi.
5: On rappelle que 21 équipages sont en lice, la compétition se poursuit ce dimanche. Tout terrain toujours, la première manche de la Coupe de Nouvelle-Calédonie de BMX Race était organisée hier matin sur son site dédié à Tina, Léana Colombo.
6: 42 participants, toutes catégories confondues, étaient sur la ligne de départ, se sont ensuite enchaînées les courses jusqu'à midi et chez les U17, c'est Rémi Ardorino de VTT Passion qui l'a emporté.
22: En vrai, je suis heureux. Juste à la fin, je suis pas arrivé premier parce que je voulais pas me pousser à bout parce que je savais que je finissais premier au général. En fait, je suis malade, du coup, c'était assez compliqué, mais en vrai, ça va. Je me suis donné au maximum et il fait super chaud. Mais sur la 1 et la 2, ça allait parce que j'ai pris des bons départs, mais sur la 3, ouais, j'ai plus galéré. C'est juste qu'on n'a pas eu assez d'échauffement. Du coup, quand on est parti, nos muscles ils étaient pas assez chauffés. Du coup, on a à la deuxième manche, nos muscles ils étaient directement morts. Du coup, c'est compliqué de repartir.
6: Arrive en deuxième position Novak Franzi, suivi de Rémi Hurelrock. Chez les U15, Shannon Belver a remporté la première place. Léo Barthélémy et Lucas Le Soliec le talonne. En U13, Edriel Bienferroy l'emporte. Jared Franzi remporte la catégorie U11. Elliot Courtine, les U9. Jonah Fematea, les U7. Et Louis Papeau, les Masters. La Coupe de Calédonie de BMX se jouera en 4 manches programmées sur l'année et la deuxième se déroulera le 27 juin prochain.
5: Encore des résultats et tout d'abord du football. La 9e journée de Super League et la victoire de l'AS Cougnet sur le Mont d'Or hier 2-0. Magenta de son côté a battu le CA Saint-Louis 4-0. Enfin, Yengen l'a emporté face à Horizon Sport sur le score de 2-0. Aujourd'hui, Nejeu fera face à Gaïcha dès 13h et Tiga affrontera Lossi à partir de 15h30. Il y avait du taekwondo avec la Coupe de Calédonie qui se disputait ce samedi à la fois. 89 athlètes étaient au rendez-vous. À La Roche-Percée, ce sont les championnats de Calédonie de VA V3 mixte qui se couraient hier matin. On retiendra la victoire en Open, la catégorie reine de Touapin avec Marcy Manaté, Kevin Tavita et David Marie devant l'équipage de Geoffroy Sport et ses rameurs Cynthia Minguet, Albert Minguet et Gaëtan Siakinou. Une deuxième équipe de Touapin complète le podium. Enfin, parmi les événements de ce dimanche, il y a un grand rendez-vous pour les trailers. Le retour du Dimbéa Trail. Au départ du parc Fayard, plusieurs centaines de participants sont de la partie pour plusieurs parcours mis en place, dont une course reine de 27 km avec 1200 mètres de dénivelé positif. Un trail organisé par Pro Events en partenariat avec RRB. Il est 7h passé de 22 minutes. On termine ce journal avec la météo.
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5: Et les détails de cette météo, c'est avec vous Pierre, bonjour.
0: Bonjour Mickaël, ce dimanche matin il faudra composer avec un ciel partagé entre quelques éclaircies et des passages nuageux parfois porteurs d'averses. Les averses par contre seront plus fréquentes sur le sud-ouest tandis que l'est et la pointe nord passeront le plus souvent entre les gouttes. Le vent d'ouest à nord-ouest soufflera entre 15 et 20 nœuds et se renforcera par moments au-delà de 20 nœuds sur le sud-ouest, l'extrême sud et les Loyautés avec des rafales pouvant atteindre 30 nœuds. Cet après-midi le soleil tentera bien quelques apparitions, mais il restera contrarié par des passages nuageux, parfois accompagnés d'averses. Elles concerneront surtout l'ouest et le sud, notamment aux abords du relief sud. Le vent basculera à l'ouest, puis au sud-ouest, toujours autour de 15 à 20 nœuds, mais il faiblira sur la façade est entre 15 et 10 nœuds. Les températures maximales resteront globalement stables avec une petite remontée attendue. Sur l'ouest, voilà Michael.
5: L'art du suspense.
0: C'est ça, exactement.
5: Merci beaucoup Pierre pour la météo et la technique. Il est 7h passé de 24 minutes. C'est la fin de ce journal. Merci de votre fidélité. Le prochain point sur l'info avec la rédaction d'RRB, ce sera à 8h. En vous souhaitant de passer un excellent dimanche, toujours à l'écoute de nos programmes.
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0: Et il est 7h23.
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Et on continue ce dimanche matin, bien entendu, en musique. Bienvenue à vous si, vous nous rejoignez. Oh, dis donc, le dimanche matin, les mots se mélangent. Bienvenue à vous. Bien, du coup, si vous nous rejoignez, si vous êtes en train de vous réveiller, très très bon café, très très bon dimanche malgré la pluie. Et nous, on continue, bien entendu, tout en musique. Le prochain rendez-vous, ce sera à 8h avec Michael Juneski pour le rappel des titres. Et juste après, bien entendu, vous retrouverez votre rendez-vous du dimanche. C'est Canal Folie et ce sera avec Thierry, bien entendu. Allez, très très bon dimanche à vous et très bon réveil.

0: Il est 8h et on retrouve tout de suite Michael Juneski pour le rappel des titres.
1: Bonjour à tous, à la une de l'actualité, la célébration de la fête de la Pentecôte ce dimanche. La Pentecôte qui célèbre la venue du Saint-Esprit sur les apôtres 50 jours après Pâques. Après la mort de Jésus, sa résurrection et son ascension, il envoie une force à ses disciples pour qu'ils deviennent ses témoins. 7 semaines après Pâques, cette fête vient donc clore le temps pascal. Au chapitre politique, l'éveil océanien était réuni hier soir au doc socio-culturel de Païta. Le parti de Milakulo Tukumuli a invité ses militants pour faire un bilan des municipales, parler de l'avenir institutionnel et surtout aborder la question des provinciales sans annoncer officiellement sa candidature à la tête d'une liste éveil océanien. Milakulo Tukumuli, le président du parti, a tout de même indiqué qu'il portera la campagne. Il se dit prêt à discuter pour tenter de rassembler les voix du centre, selon lui, et lutter, dit-il encore, contre les deux blocs. En province nord, un temps fort pour la commune de Koumac. La 26e édition de la fête de la génisse à la broche était organisée ce samedi sur le site du champ de foire. Le public était au rendez-vous avec près de 2000 personnes qui ont fait le déplacement pour profiter de nombreuses animations avec la dégustation en point d'orgue à midi. En métropole, la justice confirme l'interdiction de la rencontre annuelle des musulmans de l'Ouest. Elle était prévue ce week-end à Nantes. Le préfet de Loire-Atlantique avait initialement pris cet arrêté à la demande du ministre de l'Intérieur, motivé par des risques d'atteinte aux valeurs de la République. Une interdiction qui fait écho à celle du salon dédié à l'islam aux sources, programmé les 13 et 14 juin prochains dans la région de Lyon. En cause, la venue annoncée du prédicateur Vincent Souleymane, connu pour ses prises de position radicales et contraires aux valeurs de la République. À l'international, l'Iran et les États-Unis ont évoqué une accélération des négociations pour mettre fin à la guerre. Selon Donald Trump, la conclusion d'un accord se rapproche grandement, estimant à 50-50 les chances d'un bon accord ou d'une reprise de la guerre dans des déclarations faites à des médias américains. Le sport et le nouveau sacre en rugby de l'Union Bordeaux-Bègles. Après sa victoire en finale de la Champions Cup sur le Leinster, l'Union Bordeaux-Bègles qui s'est imposée 41-19 contre le club irlandais, 5 essais à la clé, notamment un essai sur interception signé de Yoram Moefana. L'UBB rentre ainsi dans le cercle très fermé des clubs ayant réussi le doublé en Coupe des Champions. En Calédonie, la deuxième manche du championnat territorial des rallyes, compétition qui se déroule à Bouraille tout au long du week-end. Hier, à l'issue des 4 premières spéciales, l'équipage Gaspard Lefebvre était en tête sur Ford Fiesta devant la Mitsubishi Evolution 9 du duo Maui-Kachawan. La paire Bertoni-Lethézer sur Mitsubishi Evolution 8 était en troisième position. Les spéciales ont repris ce matin. Et puis parmi les événements de ce dimanche, un grand rendez-vous pour les trailers, le Dimbéa Trail. C'est parti du côté du parc Fayard. Plusieurs centaines de participants sont de la partie. Plusieurs parcours mis en place, dont une épreuve reine de 27 km avec 1200 mètres de dénivelé positif. 8h passées de 4 minutes, voilà pour l'essentiel. Prochain point sur l'info à 11h, prochain journal à midi, en vous souhaitant de passer un excellent dimanche, toujours à l'écoute de Radio Rythme Bleu.
2: Merci Mickaël et un bon dimanche.
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2: Merci Mickaël Juneski et merci également à Pierre. Bienvenue, on est parti donc jusqu'à midi comme tous les dimanches, mitigé ce matin entre soleil et pluie. Il y a du soleil dans la radio, on vous souhaite bien sûr la bienvenue. On vous rappelle également le téléphone, le 25 46 40. C'est Anna qui est derrière le combiné pour ce dimanche 24 mai. Et bien sûr, par le biais des SMS au 31 46. Bienvenue au standard.

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0: 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C'était pas Marienbad.

0: Michel Delpech, Radio Rythme Bleu, 8h16.
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0: Bonjour Kalinda.
2: Bonjour, on va commencer ce Paris C'est sortie dominicale en allant en direction de Lanzvata avec l'aquarium des lagons qui met à l'honneur les requins et les raies durant ce deuxième trimestre de l'année. Parents et enfants pourront découvrir de nouvelles activités sur le thème des tortues. L'occasion pour vous de découvrir ou de redécouvrir les animations dédiées aux requins et aux raies manta et d'en apprendre davantage sur ces espèces fascinantes et souvent méconnues. Au programme à 13h30, le nourrissage des poissons, sauf le lundi. À 15h, une animation sur les requins. À 15h45, le nourrissage des tortues, sauf le lundi. Puis à 16h15, des animations sur les raies manta. Et notez que les week-ends et les vacances scolaires est proposé un bonus avec à 10h une animation sur les requins. Les visiteurs pourront aussi découvrir les 43 bacs de l'aquarium des lagons. Les précisions de Jazz Barocco, animatrice à l'aquarium des lagons.
3: Un visiteur qui va venir, donc la première zone qu'il va voir, c'est la zone eau douce. Donc il va découvrir les écosystèmes des rivières qu'on peut trouver sur la côte ouest, de tout ce qui va être les cascades, les eaux vives qu'on peut trouver sur la côte est et l'embouchure de la rivière. Ensuite, il traverse la mangrove, il va voir les crabes de paille-étuvier, les poissons sauteurs et les crabes violonistes. Et ensuite, là, on est vraiment dans le bord de mer. Donc, il va pouvoir visiter les bassins qui représentent les herbiers, les alguerais, les milieux sablo-vaseux, donc ce qu'on peut trouver à la baie des Citrons, à Lanzvata par exemple. Et ensuite là, on fait un petit tour sur le platier. On peut découvrir les bénitiers, les trocas, les étoiles de mer, les raies par exemple. Et ensuite, on va plonger tout doucement dans le lagon. Donc, ils pourront visiter tout ce qui va être

0: être les coraux fluorescents, voir les bassins avec les langoustes, les murènes. Et là, on plonge vraiment dans le lagon. Donc, ils peuvent visiter le bassin des tortues, où on va avoir vraiment les trois espèces de tortues qui sont présentes toute l'année en Nouvelle-Calédonie. Des requins pointe noire qu'on a aussi, un requin dormeur. Et ensuite, le bassin des trichorhéiers, où on a l'espèce de trichorhéier noir et jaune qui est endémique à la Calédonie, l'espèce de trichorhéier bleu. Et là, on va aller à la Grande Barrière de Corail, donc ils pourront voir les espèces présentes à la Grande Barrière. Tout ça pour finir dans la mer profonde et voir les nautiles, les murènes et les crabes de profondeur.
1: L'aquarium des Lagons qui est donc passé depuis le 1er mai dernier à l'heure d'hiver et ferme ses portes à 17h avec les dernières entrées à 16h30. Et donc notez que les horaires d'ouverture sont de 13h à 17h du lundi au vendredi, puis de 9h à 17h les week-ends et les jours fériés, les vacances scolaires, les mercredis pédagogiques et quand un bateau de croiseur est en escale à Nouméa. Pour plus de renseignements, le 26 27 31 le 26, 27, 31. Le centre culturel Chibaou est ouvert au public, l'occasion pour les visiteurs de découvrir ou de redécouvrir à travers ses déambulations dans les murs du centre Chibaou les différentes expositions temporaires ou permanentes. Parmi ces expos, Vivre en Calédonie, l'expérience coloniale photographiée en Nouvelle-Calédonie et au Vanuatu, et si les photographies pouvaient raconter une autre histoire de la colonisation, le centre culturel Chibaou vous invite à découvrir une exposition exceptionnelle réunissant plus de 100 photographies anciennes issues de fonds d'archives rarement présentées au public. À travers 9 thématiques, l'exposition explore le quotidien des sociétés coloniales entre 1880 et 1950, la vie kanak et vanuatèse, le bagne, les colons, les travailleurs engagés, des scènes de vie ou encore les regards croisés, une immersion sensible et historique dans des trajectoires humaines souvent absentes des récits habituels portés par le CNRS et l'Université de Strasbourg en partenariat avec les archives de la Nouvelle-Calédonie et les archives nationales d'outre-mer. Ce projet propose une lecture documentée humaine et accessible de notre histoire commune, une exposition qui est à découvrir avant le 2 août prochain dans la salle Cavitara du Centre culturel Chibaou, qui est donc ouvert du mardi au dimanche de 9h à 17h avec les dernières entrées à 16h30. Pour plus de renseignements, le 41 45 45, le 41 45 45. Et direction le parc provincial zoologique et forestier qui est ouvert du mercredi au dimanche. L'occasion pour vous de découvrir ou de redécouvrir la faune et la flore locale. Rappelons que le parc forestier est ouvert du mercredi au dimanche de 9h à 17h avec les dernières admissions à 16h15. Pour plus de renseignements, le 27 89 51, le 27 89 51. C'est terminé pour ce par ici et sorti. Le prochain rendez-vous, c'est à 10h20 demain matin.
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On vous souhaite la bienvenue, bien sûr, au standard de Radio Rythme Bleu. Je vous rappelle que c'est Anna qui est avec nous ce matin, derrière le combiné. Elle est prête. Un stylo dans chaque main. Et par SMS, bien sûr, au 3146, vous êtes bienvenue. 8h30, un bel anniversaire à mes deux nièces, Maëlle et Laurine. Gros bisous et bon dimanche. Ça, c'est de la part de toute la famille. Maëlle et Laurine, bon dimanche et un bel anniversaire à vous deux. Bel anniversaire à Alfred pour tes 70 ans de la part de Nana, ta femme et tes enfants. Alfred, bel anniversaire, monsieur, une très belle journée. Un bon courage à mon mari Clément au travail en ce moment. Je lui dis à tout à l'heure et de gros bisous de la part de sa petite femme qui l'attend à la maison. Voilà, monsieur, vous êtes salué. On vous souhaite un bon dimanche. Merci, madame. On vous souhaite la bienvenue. Prochaine session, ce sera dans une petite demi-heure, tranquillement, hein, jusqu'à midi. En attendant, musique.

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4: Canal RRB, un bon dimanche à mes parents Lucie et Roland Breno à la fois, toute la famille, petits et grands, de gros bisous, ça c'est de la part de Marietta et toute la petite famille et l'équipe d'RRB, merci Marietta. Lucie et Roland, on vous embrasse et on vous souhaite un bon dimanche. Bon dimanche à Mémé, Margarine, Pépé Patrice, Le Kayakoumac, de gros bisous, ça c'est de la part de Marietta, Maëlys, Karel, Gisèle, Lolo, Jayden et Louloute. Un bon dimanche à Pierre et Amina, Salin, de gros bisous d'amour, ça c'est de la part de Pépé et Mémé Breno à la fois, ainsi que Marietta et toute la famille. Et on souhaite un bon dimanche à Christian Candoya sur la Bema, ainsi qu'à Brigitte au Motorpool. Bonne journée de la part de Dominique de Tours. Christian Candoya du côté de la Bema, on vous souhaite un bon dimanche. Merci Dominique. Et un bon dimanche du côté de Tours également.

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1: Vos messages jusqu'à midi avec, je rappelle aujourd'hui, aux commandes du combiné téléphonique. C'est Anna qui est derrière le standard 25-46-46 et bien par SMS au 31-46. Ça, c'est l'ordinateur que l'on salue aussi. Bonjour, monsieur le PC. Un bon dimanche et gros bisous à Marjorie, à Tia, à La Foix. Ça, c'est de la part de Qui tu sais, à Thio. Merci, Qui tu sais. Marjorie, on vous souhaite un bon dimanche du côté de La Foix. Une belle journée à Ginette Perradi de Bouraille, de la part de ses filles de couture Joy et de son conjoint Quentin. Un bonjour du côté de Coutu, bien sûr. Ginette, on vous embrasse du côté de Bouraille. Un bon dimanche, madame. Et alors, c'était une bonne fête en retard à tous les Didier, bien sûr. Hier, c'était la Saint-Didier, le 23 mai. Et plus particulièrement à un d'entre eux, mon grand frère, à qui je souhaite aujourd'hui un bel anniversaire. Avec un jour de retard pour la fête, bien sûr. Didier, bel anniversaire de la part, bien sûr, aussi de ta maman, Mamaou, au Valon d'Or, qui te fait de gros bisous. Ta sœur, ton beau-frère, ton neveu, ta nièce, Marie-Stéphane, Shannon et Melvin, de la part de ton papa aussi, avec papy Serge, mamie Sylvie, on te fait tous de gros bisous. La famille Schmitt, Anouméa et Tahiti, Monier, Luciano et Alpi, ainsi que tous tes copains tahitiens, ça c'est pour eux. Un bel anniversaire encore une fois, mon frère, et cette fois, un bel anniversaire en complicité avec ma belle-sœur, ta femme qui te fait un joyeux anniversaire, Estelle qui t'embrasse bien fort, bien sûr, ainsi que tes deux garçons, Ben et Tom. Didier, on te fait un bel anniversaire, mon frère, et un bon dimanche aussi. Voilà pour toi. Alain Barrière, on va remonter dans les années 90 au Méridien. C'est en 95, démonstration de danse, attention. Joyeux anniversaire, mon frère, on t'aime, bisous.

Monsieur Didier Schmitt, on vous souhaite encore un bel anniversaire. Ça, c'était de la part de votre femme. Ce qui arrive, c'est de ma part pour la suite. On va remonter le temps avec Bon Jovi. On aura également Gérard Lenormand, Cindy Lauper et Claude Barzotti. Clin d'œil souvenir sur Radio Rythme Bleu. Et merci aussi à Jack Winchester pour le petit morceau.

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C'est un bon dimanche. Les Ligons de Prayer, on l'a dit, Cindy Lauper, ce sera Eno, le Ripple, Gimme Hall, Your Loving pour les Zézettes. Avant le retour des messages dans une petite demi-heure.

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1: À 10h30, la suite des messages. Un bon dimanche à notre petite mamie Rosette, à ma maison, à Nouméa, sans oublier Thierry et la bande de Radio Rythme Bleu. De gros bisous, c'est de la part de la famille de Coney. Gros bisous et un bon dimanche du côté de Coney. Mamie Rosette, on vous embrasse, ainsi que toutes les papilles et les mamies de ma maison à Nouméa. Félicitations à Mayron pour le meilleur arbitrage de hier de la part de la bande de Méhari. Mayron, félicitations donc. Et un bon dimanche également. Merci à la bande de Méhari. Un bon dimanche à toute l'équipe. Bon dimanche à tous mes amis pêcheurs dans Charlie, pêcheur de moules, de la part de Nicolas. Monsieur Docteur Moule, Charlie, on le salue. Nicolas, merci et un bon dimanche.
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0: Oh, vous êtes une belle fin de matinée avec la météo mi-figue, mi-raisin pour aujourd'hui. Un coup de soleil, un coup de pluie. Dans un instant, ce sera bien sûr les titres du journal. On va se retrouver juste après pour la suite de vos dédicaces.
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6: Bonjour à tous, c'est aujourd'hui la fête de la Pentecôte qui est célébrée par tous les chrétiens. Elle a lieu 50 jours après Pâques et elle commémore la descente de l'Esprit-Saint sur les apôtres. Des célébrations de cette grande fête avaient lieu ce matin dans les églises et les temples de Nouvelle-Calédonie, dont une messe célébrée à 9h en la cathédrale Saint-Joseph de Nouméa. Milakulo Tukumuli portera la campagne de l'éveil océanien pour les élections provinciales du 28 juin. Le parti était réuni hier soir au doc socioculturel de Païta. Il n'a pas officiellement annoncé qu'il prendra la tête de la liste, mais dit porter les opérations. Le président de l'éveil océanien souhaite discuter avec les autres voix centristes et tenter une réunification. Le général Soubrier, commandant supérieur des FANC, était l'invité d'Elisabeth Noir dans le magazine Transparence vendredi midi. L'occasion d'évoquer avec lui les festivités des 80 ans du retour des volontaires du bataillon du Pacifique. Cette année, un carré du bataillon du Pacifique défilera sur les Champs-Élysées le 14 juillet. À l'étranger, un accord entre les États-Unis et l'Iran largement négocié pour mettre fin à la guerre au Moyen-Orient. C'est Donald Trump qui l'affirme sur sa plateforme Truth Social. Sous réserve d'être finalisé, précise-t-il, un compromis qui inclut notamment la réouverture du détroit d'Ormuz. Le président américain qui affirme avoir échangé aujourd'hui avec le Premier ministre israélien Benjamin Netanyahou autour de ce projet d'accord. Il évoque un entretien très positif malgré les divergences rapportées ces derniers jours sur la suite à donner au conflit entre Israël et les États-Unis. Et aux États-Unis, le chef du FBI a confirmé ce matin des tirs près de la Maison-Blanche à Washington. Un important dispositif de police est déployé dans le secteur. Au Portugal, la mère de famille et son compagnon accusés d'abandon d'enfants en détention provisoire. Le couple auditionné depuis hier est accusé de faits de maltraitance et mise en danger d'autrui. L'homme est également soupçonné de coups et blessures aggravées. Les deux enfants âgés de 4 et 5 ans avaient été abandonnés au bord de la route, les yeux bandés en leur faisant croire qu'il s'agissait d'un simple jeu. La 79e édition du Festival du film s'est achevée ce matin pour nous à Cannes. Le jury a attribué la Palme d'Or au film Fjord de Christian Mungiu, la deuxième pour ce cinéaste roumain. On retient également du palmarès le prix d'interprétation féminine décerné à l'actrice belge Virginie Efira pour le film japonais Soudain, prix commun avec sa partenaire Tao Okamoto. À la une du sport en Calédonie, le retour du Dumbéa Trail, une épreuve phare du calendrier, des courses en pleine nature. Des centaines de participants sont au rendez-vous ce dimanche, notamment sur le parcours le plus difficile, le 27 km avec près de 1200 mètres de dénivelé positif. Il s'agit également de la troisième manche du Punch Power Trail Pro Tour, le championnat des trails organisé par Pro Events. Enfin, sur la scène internationale, l'UBB savoure une nouvelle fois sa victoire en Champions Cup. L'Union Bordeaux-Bègles de Yoram Moefana a remporté pour la deuxième année consécutive la finale de la compétition européenne. Les Girondins l'ont emporté sur les Irlandais du Leinster, un score sans appel de 41 à 19. L'UBB fait le doublé et se prépare désormais à disputer la fin du championnat de France de top 14. 11h passées de 3 minutes, c'est la fin de ce flash et on se retrouve tout à l'heure à midi pour votre journal.
0: Merci Léana et à tout à l'heure.
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0: On vous souhaite la bienvenue au Standard, la dernière heure avec bien sûr Anna aujourd'hui au Standard téléphonique au 25 46 46 ou par SMS au 31 46. On vous souhaite la bienvenue pour Gloria à la Tamoa. Bon dimanche de la part de la famille de la Haute Tamoa. De gros bisous. Gloria, un bon dimanche à vous, madame. Pour toute la famille en Calédonie, bon dimanche, je vous aime fort et une bonne fête à mon neveu Didier avec un jour de retard à Bouraï de la part de Tati Jo de Bouraï. Merci Tati Jo, un bon dimanche. Didier, une bonne fête encore une fois en retard du côté de Bouraï. 15 jours de retard. Un bel anniversaire à Clémentine de la part de son frère et de sa tante. Oui, j'avais pas bien lu le message. Voilà, Clémentine, de la part de son frère et sa tante qui l'embrasse bien fort et qui lui souhaite un bon dimanche et un bon appétit. Clémentine, bel anniversaire, madame, et un bon dimanche. Ah, on aime bien le remix de MDB. Voilà pour les petits messages qui sont arrivés. Juste après, ça va être...